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0: Bonjour à tous, il est 5h, bienvenue sur les ondes de Rodrigue FM, ça nous fait plaisir de vous accueillir, donc l'équipe déjà là pour vous accueillir, pour vous accompagner jusqu'à 7h et nous allons débuter cette première partie de votre matinale avec les titres qui dominent l'actualité en ce mercredi 27 mai, donc Henri qui est là en studio pour les titres, bonjour à vous Henri.
1: Bonjour Rosie.
0: Et Henri, parmi les titres aujourd'hui, le foyer pour garçons, fin prêt pour d'ici fin 2026. Parmi les titres qui dominent l'actualité, à vous Henri.
1: Madame, monsieur, bonjour et merci de nous écouter en ce mercredi matin. Et donc, voyons les titres qui vous seront développés dans le Grand Journal à partir de 6h. Et comme l'a dit Rosie, à Pointe-Vénus, le foyer pour garçons prêt d'ici fin 2026. La rénovation et la conversion de deux bâtiments coûteront 15 millions de roupies. La commissaire Agathe sur place hier. Le Funkis présenté aux entrepreneurs Rodriguais, la Chambre de commerce et d'industrie de Rodrigue tient une séance d'information virtuelle cet après-midi. Agriculture, les planteurs préparent actuellement leurs terres et cultivent des légumes de saison. Pour optimiser la récolte, les autorités agricoles conseillent d'adopter certaines pratiques. Et puis faire un constat et recueillir des propositions pour attirer plus de monde au festival de kitesurf du 2 au 5 juillet prochain. Le commissaire Wongso s'est rendu à Mourouk. Voilà donc pour ces titres. Je vous retrouve à partir de 6h sur nos ondes pour le grand journal de la matinée. Et sinon, très bon réveil à tous et bien sûr, très bonne matinée. Je vous laisse en compagnie de Rosie pour la matinale Lévé Rodrigue.
0: Merci beaucoup Henri, très bonne matinée à vous aussi. On vous retrouve dans moins d'une heure pour le développement de tous ces titres pour le grand journal. À tout à l'heure.
1: Merci Rosie.

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0: 5h passées de 3 minutes sur les ondes de Rodrigue FM, direction la station météorologique de Vaquois, île Maurice. Nous allons retrouver ce matin Monsieur Prit Vigopi pour les nouvelles du temps. Monsieur Vigopi, bonjour.
1: Oui, bonjour à vous et à tous les auditeurs de la radio. Comme situation, une banalisée modérée et légèrement perturbée qui circule dans la région. Et comme prévision, nous laissons l'hypomie couvert à nuages ce matin avec un petit appli principalement l'aubaneteur. Et au cours de la journée, les temps pour plus étaient bons. Toutefois, à soir, on a des bâtiments qui vous traversent l'île et ça pourra mener des pluies passagères. En termes de température, la maximale durant la journée pouvait entre 26 et 28 degrés Celsius et la minimale durant la nuit pouvait entre 20 et 23 degrés Celsius. Du vent souffle des secteurs l'est-sud-est de 20 à 30 km/h avec une bande rafale de 60 km/h. La mer est praticable, mais la mer en déo-brison dit toujours mauvais et la manne la houle depuis les sites de l'ordre de 2,50 m en déo-brison. Donc, van sortir en déo-brison dit déconseillé. C'est tout concernant la météo. Merci, au revoir et bonne journée.
0: Merci beaucoup, Monsieur Goupil. Peut-être nous sommes capables de dire jusqu'à quand la mer n'est pas pour pratiquer à bander au brisant. Quand est-ce qu'il nous capable d'avoir une amélioration?
1: Oui, au fait, nous pouvons atteindre une petite amélioration faut probablement à partir du jeudi.
0: D'accord, merci beaucoup. Donc, au cours de la semaine, la mer pourrait tourner normal.
1: Et toujours consulter le bulletin météo pour plus de renseignements.
0: D'accord, merci beaucoup, Monsieur Gopi. Très bonne journée à vous aussi. Merci pour tous ces renseignements.
1: Merci, au revoir.
0: Au revoir. Et nous poursuivons avec un bulletin PCA pour Rodrigue qui vient tirer à Zordi, mercredi 27 mai 2026 à 4h20. Les temps l'eau la mer pendant prochaine 24h. Grand matin et qu'à soir pour Ena, Tilapli. La journée, les temps pour plutôt bon, divant pour souffler depuis l'est-sud-est 20 à 30 km par heure et que ban rafale de 60 km par heure. Dans Lagon, la mer praticable. En déo brisant, la mer pas praticable. Ina ban la houle depuis les sides de l'ordre de 2,50 m en déo brisant. Ban sorti en déo brisant, les déconseillés nous rédiaouli. Ban sorti en déo brisant, déconseillés. Marée haute, 10h 31 et que 22h 45 zodi. Marée basse, 16h 29 zodi et que demain, 5h04, voilà, c'était votre bulletin PCA d'après la station météorologique de Vaquois, île Maurice.
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Et une belle voix pour vous réveiller ce matin, la douce voix de Indila qui nous raconte une histoire d'amour tragique et nostalgique. Love Story, Indila.

Une belle voix, une belle mélodie pour vous ce matin. Une ode à la nostalgie et à la tristesse amoureuse. Elle raconte l'histoire d'un vieil homme veuf plongé dans ses souvenirs, qui souffre du manque de la femme de sa vie et qui aimerait pouvoir la retrouver. Love Story de Indy, la 5 heures passées de 12 minutes. Encore un peu de douceur, juste assez pour bien se réveiller, bien sortir du lit, ne pas sortir du lit brusquement. Annie Lennox, No More I Love Yous.

Souvenir des années 80, eh bien c'est du rock pour vous avec Annie Lennox, No More, I Love You aussi. Les 5 ans passés de 16, 17 minutes maintenant, vous souhaite un très très bon réveil.

Quelques jours seulement avant la fin du mois de mai. Donc le mois de mai, il ne reste que quelques jours. Le temps passe très très vite. Et sans doute vous connaissez quelqu'un qui célèbre son anniversaire aujourd'hui, en ce mercredi 27 mai 2026. Et vous voulez faire plaisir à cette personne, vous pouvez nous envoyer un message. Les numéros à retenir ce matin, comme tous les jours d'ailleurs, c'est le 82 83 pour les abonnés de Mighty et le 84 48 pour les abonnés de MTEL. Voilà comment il faut faire. Vous tapez Rod Hanif, vous laissez un espace, vous écrivez votre message et vous nous envoyez sur le 82 83 si vous êtes abonné Mighty et le 84 48 si vous êtes abonné MTEL. Envoyez-nous vos messages avant 6 heures pour que nous puissions bien réceptionner vos messages.

Et de la musique pour continuer. La musique, ça nous fait du bien. La musique nous adoucit le matin, bien sûr, en se réveillant. De la bonne musique, ça nous aide à passer une très, très belle journée. On va vous proposer un titre qui est sorti l'année dernière, 2024. C'est un titre de Taïk, Je t'aime en silence. Écoutez.

Alors, on survole l'île de la Réunion. Vous avez dû remarquer la belle voix de Dominique Barré avec le titre « Pou, mamzelle ». Pour mettre fin à cette tranche musicale, on vous accompagne en douceur, disons un peu de la douceur pour vous jusqu'à 5h30. On va continuer dans un moment avec Lewis Capaldi pour vraiment terminer avec cette tranche où on vous offre de la douceur, vous permettant de vous réveiller tout en douceur. Et bien que vous soyez chez vous déjà ou vous êtes déjà sur votre lieu de travail, peu importe ce que vous faites à la maison, vous êtes bien réveillé. On est là pour vous accompagner. On est avec vous jusqu'à 7h. Dans quelques instants, ce sera la page météo. Mais comme je vous le disais, on poursuit avec le titre de Lewis Capaldi, « Someone You Loved ».

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2: 5h30, nous poursuivons avec les nouvelles du temps. Comme on a entendu ce matin avec Monsieur Goupy, eh bien, comment les temps pouvaient être aujourd'hui, l'eau Rodrigue, comme situation générale, pour une avane alizée modérée qui est légèrement perturbée, qui circule sur la région. Prévision pour les prochaines 24 heures. Le ciel sera mi-couvert à parfois nuageux ce matin, avec des ondées principalement sur les hauteurs. Le temps sera essentiellement beau au cours de la journée. Voilà, on attend le soleil. Il y aura du beau temps au cours de la journée. Côté température, la maximale sera entre 26 et 28 degrés Celsius et le ciel sera plutôt nuageux durant la nuit avec des ondées passagères et la minimale sera entre 20 et 23 degrés Celsius. Par contre, le vent soufflera du sud-est, de l'est-sud-est de 20 à 30 km par heure avec des rafales de 60 km par heure. La mer est forte au-delà des récifs avec des houles du sud de l'ordre de 2,50 m. Les sorties en haute mer sont déconseillées. Il n'a pas beaucoup plu sur Rodrigue. Durant ces dernières 24 heures à Pointe-Canon, on a enregistré 3 mm de pluie, 0,8 mm de pluie à Patate-Théophile et 0,4 mm de pluie seulement à Rivière-Banane. Nous passons aux horaires des marées. Les marées seront hautes à 10h31 et à 22h45 aujourd'hui. Marée basse prévue à 16h29 aujourd'hui et demain à 5h04. Le soleil va se lever à 6h12 et le coucher du soleil est prévu pour 17h15. Voilà, si vous voulez admirer un beau coucher du soleil, ce sera aux alentours de 17h15. Et nous poursuivons avec Bulletin Pouban Pêcheur. Bulletin qui vient de tirer Zodi. Mercredi 27 mai à 4h20. Les temps l'ont la mer pendant prochaines 24 heures. Alors, grand matin et cassois, Pouéna, Tilapli, l'eau la mer. Pendant la journée, les temps pour plutôt bon. Divan pour souffler depuis l'est-sud-est, 20 à 30 km par heure, avec ban rafale qui capable arrive jusqu'à 60 km par heure. Dans lagon, la mer praticable. En déo brisant, la mer pas praticable, il y a ban la houle depuis les sides, 2,50 m en déo brisant, ban sorti. En déo brisant, les déconseillés, Nouredjali, ban sorti en déo brisant, les déconseillés. Marée haute, 10h31 et 20h45, marée basse, 16h29 et 5h04 demain. Voilà, c'était votre page météo selon la station météorologique de Vacoix-Île-Maurice.
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Eh bien oui, nous sommes aujourd'hui le mercredi 27 mai 2026 et qu'est-ce que nous commémorons aujourd'hui? Qu'est-ce que le monde commémore aujourd'hui? Ce n'est pas une journée mondiale, non, en tout cas pas encore. Mais cela en vaut la

peine d'en parler, surtout son importance pour les enfants. Nous avons souvent mentionné l'importance du jeu pour les enfants. Eh bien, les jeux qui aident les enfants dans le développement, dans leur développement. Eh bien, aujourd'hui, en ce mercredi 27 mai, cette journée est décrétée Fête mondiale du jeu. L'objectif est de faire connaître l'activité ludique comme outil d'apprentissage et aussi de transmission de savoir, une expression d'échange culturel entre les peuples et les générations surtout, une occupation de loisir mais surtout une source de plaisir. On va peut-être retourner un peu dans notre enfance, dans les souvenirs de notre enfance et nous pourrons sans doute réaliser qu'il y a toujours cet enfant qui sommeille en nous et qui a parfois besoin de fantaisie, de rire et de jouer. On écoute Christophe Willem avec Double Jeu.

Le rêve des enfants qui nous permettent de rêver comme si nous étions toujours des enfants. C'était Christophe Willem avec Double Jeu. Et en parlant de jeux, eh bien oui, il y a des jeux en plein air, les indoor games aussi, comme on dit, des jeux de société, des jeux ludiques et éducatifs qui nous font du bien. Chacun à son moment. Bien sûr, on va continuer à parler des jeux, l'importance du jeu.

C'est vrai que nous avons des jeux, mais nous avons aussi des activités extracurriculaires. Parmi, il y a des concours d'élocution qui aident énormément les élèves à améliorer non seulement les langues comme le français ou l'anglais, mais aussi à développer, à avoir plus de confiance en soi. Et un concours d'élocution en particulier qui mérite toute notre attention, c'est le English Speaking Competition qui a eu lieu cette année-ci en mars à Rodrigue et la finale à Maurice en début d'avril. Et comme vous le savez, c'est une élève de Rodrigue, de Collège de Maréchal, qui a remporté la finale à Maurice. Eh bien oui, c'est Giralia Grace Lisette du Collège de Maréchal. Eh bien oui, Giralia Grace Lisette qui a remporté la grande finale au niveau national. Donc c'est une Rodriguaise, une élève de Rodrigue qui va représenter la République à Londres en Angleterre pour le IPSC, le International Public Speaking Competition. Elle a été la première d'une compétition d'environ 150 élèves à Maurice et elle défendra le quadricolore en juillet du 13 au 18 juillet 2026 parmi beaucoup de pays. Donc soyons de tout cœur avec Giralia Grace Lisette, elle qui représentera à la fois Rodrigue et Maurice sur les plateformes internationales. Voilà, la délégation de English Speaking Union sera bientôt à Rodrigue à partir du 10 juin prochain pour le Spelling Bee Competition, le 11, le Storytelling, le 12 juin. Et bien, bonne chance à tous les participants. Donc, vous pouvez le faire, c'est possible. 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

Du groupe The Script, Hall of Fame, 5h passées de 44 minutes. Eh bien oui, on s'attarde un petit peu sur ce concours d'élocution quand même qui est très très important pour les élèves de Rodrigue, de Maurice et du monde entier. Depuis sa création en 1994, la English Speaking Competition s'est imposée comme une plateforme structurée, prestigieuse et pérenne dans le pays, dans le paysage éducatif. Ses principaux objectifs, parlons-en. Elle favorise la communication, l'esprit critique, mais aussi promouvoir l'anglais parmi les jeunes. Et on doit ajouter que l'anglais est le véritable lingua franca mondial, parlé par plus de 1,4 milliard de personnes sur la planète. La langue qui joue un rôle incontournable dans l'unification des échanges internationaux, offrant des opportunités concrètes dans des multiples secteurs. C'est un atout professionnel majeur dans le monde des affaires, l'employabilité, pour la communication, bien sûr, et la culture universelle. Et il faut le dire aussi que l'anglais offre plus d'accès à l'éducation et au savoir. La grande majorité des publications scientifiques, médicales et universitaires mondiales sont rédigées en anglais. Et parler l'anglais ouvre les portes à des plus grandes institutions académiques internationales. So let's practice and speak English. Eh bien oui, les concours d'élocution sont de très bons moyens et la lecture, bien sûr, l'écoute de la langue qui sont bien entendu des moyens par excellence d'y parvenir. 5h45, Beautiful Life, une note bien de chez nous avec King Raman.

Il est 5h passé de 49 minutes, bientôt 50 minutes sur les ondes de la radio. On poursuit avec l'horoscope pour ce mercredi 27 mai 2026 et on débute avec les béliers bien sûr. Aujourd'hui, vous multipliez les contacts et les rendez-vous, mais c'est plutôt avec votre conjoint ou vos collaborateurs que vous devez consacrer un peu plus de temps. Ça s'adresse aux béliers. Et pour vous les taureaux, c'est le moment de vous mettre en valeur dans votre travail, de faire valoir vos capacités, même si les tâches quotidiennes vous mettent de mauvaise humeur, ça ne fait rien. Les Gémeaux, soyez à l'écoute de l'être qui fait battre votre cœur. C'est l'amour qui peut vous donner des ailes à partir du moment où vous acceptez de lâcher du lest. C'est pour vous les Gémeaux. Les Cancers, un membre de votre famille ne va pas très bien et vous souhaiterez l'aider au mieux. Commencez par vous recentrer dans le calme et le silence. L'inspiration viendra ensuite. Et pour vous les Lions, vous ne manquez ni d'idées ni de projets. Et les sorties entre amis vous permettent des échanges très constructifs. Alors soyez à leur écoute, vous y puiserez de bons plans. Vous mettez toute votre énergie dans les réalisations sociales, les Vierges, si vous y croyez vraiment, ça finira par payer car vous faites tout pour augmenter votre capital ou vos acquis. Et les balances, votre imagination vous permet d'innover dans le cadre de votre entreprise ou de vos études. Un stage, une animation ou une formation vous donne l'occasion de briller. Pour vous les scorpions, vos pensées sont traversées par des pulsions de nature sexuelle. Vous isoler ou vous culpabiliser ne vous apportera pas grand-chose. Documentez-vous sur le sujet et méditez, c'est important. Les Sagittaires, comment concilier votre vie affective et vie amicale? Telle est la question que vous posez. S'il n'y a pas de moyen de départager, écoutez donc votre intuition et, surtout, votre cœur. Les Capricornes, même si la finalité de vos démarches vous échappe encore, vous gagnez à continuer, d'œuvrer consciencieusement dans votre secteur. Cela finira bien par payer. Les Verseaux, vous avez besoin d'évasion, d'aventure et dans le même temps, vous ne pensez qu'à être dans ses bras. Si vous lui proposiez un long week-end en amoureux, ça c'est une idée. Et on termine avec les Poissons, c'est la famille, le foyer ou le patrimoine qui vous préoccupe. S'il est question d'argent, traitez cela le plus rapidement possible afin d'y voir plus clair. Voilà votre page horoscope pour ce mercredi, du moins ce que vous prédisent les astres pour ce mercredi 27 mai. On vous souhaite une excellente journée, quoi qu'il en soit.

Il est 5 heures passées de 53 minutes. Dans quelques instants, ce sera votre rendez-vous principal avec l'actualité. Pour cette matinée, on va poursuivre en musique avec un titre de Zao sorti en 2013, extrait de son album intitulé Contagieuse. On vous laisse avec le morceau de Zao, Tout est pareil.

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Et on poursuit avec ce communiqué. Donc, la Rodrigues Chamber of Commerce and Industry invite les entrepreneurs et chefs d'entreprise à une séance virtuelle d'information avec Funkis, plateforme mauricienne de financement alternatif et préparatif pour les PME rodriguaises, aujourd'hui à 14h. La session est virtuelle. Pour recevoir le lien de connexion, envoyez un message WhatsApp au 570 570-67. Je répète le numéro, envoyez un message WhatsApp au 570-570-67 pour recevoir le lien d'accès à la séance. Aussi, donc, ce numéro, le 570-570-67,

67 à vos contacts pour recevoir les prochaines annonces de la RCCI directement par WhatsApp. La Chambre de commerce et d'industrie de Rodrigue vous souhaite une excellente journée.

0: 6h01, lors de votre journal, votre rendez-vous avec l'actualité. On accueille Henri Noël Pierre-Louis en studio pour le journal. Donc, au sommaire, Henri Noël de cette édition, le foyer pour garçons qui sera prêt d'ici fin 2026.
1: Bonjour Rosie, donc c'est cela, le foyer pour garçons prêt d'ici fin 2026.

0: Voilà, monsieur, bonjour et merci d'être à l'écoute en ce mercredi matin. Nous ouvrons ce journal sans plus tarder avec les titres. À Pointe de Vénus, le foyer pour garçons prêt d'ici à fin 2026. La rénovation et la conversion de deux bâtiments coûteront 15 millions de roupies. La commissaire Agathe sur place hier. Le Fun Kiss a présenté aux entrepreneurs Rodrigue. La Chambre de commerce et d'industrie de Rodrigue tient une séance d'information virtuelle cet après-midi. Agriculture, les planteurs préparent actuellement leurs terres et cultivent des légumes de saison pour optimiser la récolte. Les autorités agricoles conseillent d'adopter certaines pratiques. Et puis faire un constat et recueillir des propositions pour attirer plus de monde au festival de kitesurf du 2 au 5 juillet prochain. Le commissaire Wongso s'est rendu à Mourouc. Les travaux de rénovation pour la conversion de deux bâtiments existants à Pointe Vénus en un foyer pour garçons sont complétés à 25%. Le contrat a été alloué à West Coast Construction Limited pour la somme d'environ 15 millions de roupies. Le nouveau shelter devrait être opérationnel d'ici à décembre prochain. La commissaire Agathe était sur le chantier hier matin pour un constat style à sa moitié.
1: Des travaux de démolition, de rénovation et de construction sont actuellement en cours à Pointe-Vénus. Ces anciens bâtiments du gouvernement sont en cours de reconversion pour devenir un foyer pour garçons. La durée des travaux est estimée à environ 8 mois.
2: Actuellement ici, là, un travail qu'actuellement nous pouvons faire, c'est nous pouvons, comment on dit en créole, nous pouvons faire démolition pour nous upgrade. Et là, actuellement, on a pu commencer à faire dedans. Nous faire un nouveau mur là, une séparation. Et après, on a des travaux pour fondre la chambre. Il y a une extension aussi là-dedans. Et ça projet là, il est pour durer le 8 mois. Et actuellement, l'air qui est arrivé là.

0: Nous avons 25% et nous assez confiants qui posent là pour finir dans les temps. Tout clôture pour changer, toiture, nous pour mettre un nouveau tôle, neuf, tout une gouttière, tout ça là.
1: À travers ce projet, la Commission du développement de l'enfant et du bien-être de la famille souhaite offrir un espace adéquat aux jeunes victimes de différentes formes d'abus. Il s'agit de les aider à se reconstruire et à se développer dans un environnement sain.
2: Le shelter à Baladiro et l'INEPI est capable d'accommoder le nombre d'enfants qui nous peut gagner. Et donc, la politique de la commission nous peut diviser les garçons et les filles à un certain âge pour justement nous capables d'un encadrement plus spécifique. Et aussi, donc, à point de venue ici, l'environnement qui est très propice pour les enfants. Et nous sommes capables de faire une activité thérapeutique aussi. Et tout près de la mer, qui se pour gagner un lutte du vent. Et pour être capable de respirer, capable d'être dans une bonne activité thérapeutique. Et aussi, c'est par rapport à un nouveau enregistrement aussi pour Shelter qui nous visait enregistrer avec le Residential Home Care Institution 2005. Et donc, nous pouvons bouger les garçons ici incessamment. Et quand le projet est terminé, d'ici décembre 2026, nous pourrons ici gagner deux shelters pour nous capables d'abriter les garçons et justement pour nous donner un environnement qui est sain parce que l'État nous responsable aussi et pour donner aux enfants qui sous la garde de l'État et un environnement qui est sain qui propice pour le développement.
1: Actuellement, une quinzaine de garçons âgés de 0 à 17 ans sont placés dans un foyer sous la charge de la Commission du développement de l'enfant et du bien-être de la famille à la suite d'une ordonnance du tribunal.
3: Mieux informer la communauté des entrepreneurs sur le Funkis et les encourager à en prendre avantage. C'est dans ce but que la Chambre de commerce et d'industrie de Rodrigue invite les entrepreneurs et chefs d'entreprise à Rodrigue à participer à une séance virtuelle ce mercredi à partir de 14h. Pour avoir le lien d'accès, il suffit d'envoyer un message WhatsApp sur le numéro suivant, le 5705 70 67, le 57 05 70 67. Le Funkis est une méthode de financement qui permet à des particuliers ou des investisseurs de soutenir financièrement des projets ou des entreprises à travers une plateforme digitale. Sinon, agriculture, en cette période hivernale à travers l'île, les planteurs s'activent à préparer la terre et à cultiver les légumes de saison tels que les crucifères, les brèdes, laitues, pommes d'amour ou encore les carottes. Une période importante pour le secteur agricole qui permet d'assurer la disponibilité de produits frais sur le marché dans les mois à venir. Cathy Auguste.
4: Dans la vallée de Mourouc, pulvérisateur en mai, malgré le froid hivernal, Michael Perrine est déjà à pied d'œuvre dans son jardin pour s'occuper de ses brèdes, des légumes qu'il a privilégiés pour l'hiver.
5: Pour le moment l'hiver, là, nous avons pris les brèdes beaucoup en cause des questions, la pluie en plus. Mais les semaines de la saison pour les oignons, là, nous mettons les brèdes en attendant qu'ils aient oignons parés. Vous comprenez? Ça n'a pas paru dans 15 jours environ. J'ai mis à attendre son médecine finie, l'eau là bien, là nous commençons à tirer là.
4: Non loin de là, Odile Claire, du haut de ses 80 ans, continue de travailler la terre avec détermination et passion. Sur son petit lopin de terre, les jeunes pousses de haricots verts, les pommes d'amour, carottes et maïs. La saison hivernale est favorable à certaines cultures grâce à des températures plus douces et à une meilleure conservation de l'humidité du sol.
6: Content parce qu'ils nous gagnent vivre là-dedans. Patates, manioc, maïs, haricots. Légumes, tout qualité légumes. Dans l'hiver, qui nous gagne vivre, vient. Nous gagne travail, nous gagne travail. Saison bon dans l'hiver pour travail. Il n'y a pas soleil comme avant. En décembre, pas gagne soleil. Là, nous pas gagne soleil trop là. Nous gagne soleil juste pour nous tracer. Nous gagne utiliser l'eau tout.
4: Une période favorable surtout pour la culture de crucifères. Pour assurer une bonne récolte, Riben Leagat, scientific officer de la Commission de l'agriculture, recommande de mettre en pratique certaines mesures.
7: Dans cette période hivernale, vous trouvez une température qui est un petit peu moins, c'est un petit peu bas. Côté évapotranspiration, il y a beaucoup moins, peinant beaucoup l'humidité. Donc, côté irrigation, donc pendant cette période-là, nous avons besoin d'arroser, oui, mais pas de plantation, pas de manne, beaucoup d'eau. Donc, nous contrôlons nos irrigations.

0: mais quand même, nous, bien continuer à servir nous fumier, nous ban paillage, surtout paillage, puis nous, on pèse nous pour la terre perdue de l'eau, on pèse la vapotranspiration depuis la terre pour nous pas arroser trop souvent, hein, pour nous conserver surtout l'humidité, conserver de l'eau dans la terre. Nous capables de faire ban bête bien, nous mettre au moins 3 pouces, 4 pouces au niveau de la terre pour drainage, pour la terre draine bien.
1: Dans quelques semaines, si toutes les conditions sont

0: L'Agency for Drug Control, la NADEC, a tenu un atelier de travail avec plusieurs partenaires Rodriguez hier au Centre de jeunesse et de la famille à Anse-aux-Anglais, une séance pour les informer sur le rôle de cet organisme chargé de coordonner la lutte contre la drogue. Il s'agit aussi de prévenir et de lutter contre les dangers liés à la drogue et aux comportements à risque et de présenter le National Drug Control Master Plan. Aurélio Samazi, Programme Manager du groupe Crack Antidrogue, et Arlette Milazar, Specialized Nurse du Rodrigues Aid Secretariat, ont participé à cette séance. Nous les écoutons.
1: Nous avons un genre de dissémination d'informations, c'est-à-dire gagner l'information avec le CEO, le, tout ce qui l'ANADEC l'IFER, sous vision. Bien dire quand même qu'il y a une situation, la drogue et VIH, les différents de Maurice, et qu'il est important qu'il nous aussi nous adresse les pour nous préparer nous à une éventualité. Ce qui est intéressant dans cette cause, c'est justement ça plusieurs secteurs qui mettent en place au niveau de l'ANADEC, justement, capable d'adresser ban issue, tant au niveau prévention, traitement, réhabilitation, et aussi ban policy, qui peut mettre en place justement pour que la République est capable de trouver et résoudre ce problème par rapport à l'addiction qui est non, que ben dit qu'il a un problème avec ben substance et ben dit qu'il est malade de VIH.
2: Vu qu'il 36% nouveau cas VIH lié à la drogue, pour moi un plan stratégique là la drogue dit tombe bien parce que ça pour permettre nous revoir nos bonnes stratégies et ensemble comment lutte contre la drogue qui peut avoir un impact positif là la lutte contre le VIH et les autres maladies sexuellement transmissibles.
0: Et puis du 2 au 5 juillet prochain, la plage de Mourouc vibrera au rythme du festival annuel de kitesurf de Rodrigues. Dans cette perspective, le commissaire du tourisme Alain Wongso, des cadres de sa commission et différents partenaires ont effectué une visite sur place en début de semaine. Objectif, faire un état des lieux du site et écouter les différentes propositions afin de rendre cet événement sportif et touristique encore plus attrayant cette année. Le commissaire Wongso en parle à Winamana.
3: Nous utilisons quand même tous nos partenaires stratégiques dans l'organisation Nourodic Kite Festival 2026. Que nous utilisons faire un constat de visu sur le lieu, que pendant l'événement-là, et en même temps, nous passons en revue tout les choses qui peuvent être et les manquements aussi qui finissent dans. Et c'est que surtout, nous gagnons des informations qui, l'année dernière, pas si comme on a besoin. Il y en a beaucoup de manquements qui étaient dans l'année dernière et que ça, l'année dernière, nous les corrigeons. Encore une fois, nous utilisons dire à la nation qui nous peut faire une fête sportive, qu'on utilise la famille dans son ensemble vini pour tous à l'événement-là. Ça, l'année-là, il faut un grand coup, qu'on nous donne un star prize à un vainqueur, hommes et dames, qui cette fois-ci, je crois, vous permettre à tout un chacun de gagner. J'espère que Rodriguez participe activement dans cette activité-là. Nous utilisons innover cette année-ci, c'est que tous ceux qui désirent quand même une vente de produits, ce jour-là, du 2 au 5 à Mourouc, ils ont la chance, ça va être gratuit, mais seulement nous donnons la police qui peut encadrer les autres avec la commission de la jeunesse et des sports qui pour voir comment nous pouvons placer d'autres, mais néanmoins tout fait dans le respect et de l'ordre.
0: Ce qui nous amène au rappel des titres pour refermer cette édition. À Pointe-Vénus, le foyer pour garçons prêts d'ici à fin 2026. La rénovation et la conversion de deux bâtiments coûteront 15 millions de roupies. La commissaire Agathe était sur place hier. Le Funkis présenté aux entrepreneurs Rodriguez. La chambre de commerce et d'industrie de Rodriguez tient une séance d'information virtuelle cet après-midi. Agriculture, les planteurs préparent actuellement leurs terres et cultivent les légumes de saison. Pour optimiser la récolte, les autorités agricoles conseillent d'adopter certaines pratiques. Et puis, faire un constat et recueillir des propositions pour attirer plus de monde au festival de kitesurf du 2 au 5 juillet prochain. Le commissaire Wongso s'est rendu à Mourouc. 6 heures passées de 14 minutes, voilà, ce sera tout pour les nouvelles locales en ce mercredi matin. Je vous laisse après une courte pause, on se retrouve pour les nouvelles des sports.
4: Voilà, merci beaucoup Henri Noël qui nous a présenté le journal de 6 heures. Bien sûr, on va vous retrouver dans quelques instants.
0: Je vous en prie.

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2: 6h14, le journal des sports vous sera présenté par Henri Noël. Alors, ce qui capte l'attention aussi dans le journal des sports, c'est le sport nautique, une nouveauté dans le lagon de Mourouc. Henri Noël avec le Parawing Foil.
3: C'est cela, Rosie. Et donc, comme l'a dit Rosie, madame, monsieur, bonjour tout d'abord et merci d'être des nôtres en ce mercredi matin. Et à ceux qui nous rejoignent à l'écoute du sport nautique, pour commencer, une nouveauté dans le lagon de Mourouc, le Parawing Foil, donc Rosie. Si les passionnés de sport de glisse nautique manient déjà le foil, une planche flottant au-dessus de l'eau, ils ont pu cette fois découvrir le Parawing, une voile plus petite que celle utilisée en kitesurf, donc une voile plus maniable. Cette découverte est le fruit d'une initiative conjointe du rider russo-mauricien Dimitri Iusiv, qui a séjourné à Rodrigues la semaine dernière, et de l'école de kite éthique Kite School, initiée par Andy Albert, donc le Parawing Foil en démonstration chez nous la semaine dernière. Sinon, football sur le plan local, le tournoi interdépartemental de football 2026 organisé par la force policière se tiendra à partir du 17 juillet prochain. Il s'échelonnera sur environ 2 mois et demi. 11 équipes masculines et 4 équipes féminines ont déjà confirmé leur participation. Les équipes sont reparties en deux poules et les matchs se joueront au stade Jean-Daniel André de Canduroy et le stade Jean-Paul II de La Ferme. Le Divisional Commander Manoj Lutchen lance un appel à la participation de tous pour faire de ce tournoi une réussite. Sinon, résultat de ce match joué à huis clos hier au stade Jean-Daniel André de Canduroy. Flamingo affronté West Striker en Ligue de seconde division masculine. Et ce match se terminait sur le score nul d'un but partout entre donc Flamingo et West Striker. Sinon, à l'étranger, football toujours en France, tout reste à faire entre les Verts de Saint-Etienne et les Aiglons de l'OGC Nice après la première manche. Saint-Etienne et Nice se sont donc quittés sur un match nul hier soir dans le barrage Ligue 1-Ligue 2 aller à Geoffroy Guichard. Malgré la chaude ambiance d'un stade comble, les deux équipes ont été crispées par l'enjeu et n'ont pas voulu se découvrir. Il faudra le faire vendredi prochain à l'Allianz Riviera, même si ce sera à huis clos. Dans une rencontre marquée par l'appréhension et une volonté affichée et commune de ne pas commettre d'erreur, l'OGC Nice et l'AS Saint-Etienne ne sont pas parvenus à se départager hier soir à Geoffroy Guichard. Dans ce barrage d'accession à la Ligue 1, la place en première division va donc se jouer à vendredi à huis clos à l'Allianz Riviera. Et puis la finale de la Ligue des Champions, c'est à suivre ce samedi 30 mai à Budapest, à la Puskás Arena. PSG Arsenal, Ousmane Dembélé et Achraf Hakimi ont repris l'entraînement collectif. Son équipe, Ousmane Dembélé, touché à un mollet lors du match Paris FC PSG, remporté par le PFC sur le score de 2-1 de 17 mai dernier, et Achraf Hakimi a blessé à une cuisse à l'occasion de la demi-finale aller de la C1 contre le Bayern de Munich. Ils ont repris l'entraînement collectif avec le Paris Saint-Germain hier. Le latéral droit international marocain aurait même confié qu'il était prêt à démarrer contre les Gunners ce samedi. Voilà donc pour les nouvelles des sports ce mercredi matin. Madame, monsieur, je vous remercie de votre attention. Et bien sûr, passez une très bonne journée. Je vous laisse en compagnie de Rosie pour la deuxième heure de votre matinale, Lévi Rodrigues.
2: Merci beaucoup, Henri. Donc, on va vous retrouver à 9h pour le flash en créole tout à l'heure. Belle matinée à vous.
3: Merci à vous de même, Rosie.
2: Merci.

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0: Bonjour à vous, si vous nous rejoignez à l'instant, bienvenue dans cette deuxième partie de votre émission Lévé Rodrigue. Il est 6h passé de 22 minutes déjà. Eh bien oui, le sport, c'est la santé. Comme on vient d'entendre, le journal de sport, c'est la santé. Et puis on va vous parler aujourd'hui, c'est l'heure de notre capsule santé. Mot la santé, mot priorité.
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0: Et ce matin, dans Mot la santé, mot priorité, nous cause un réflexe devenu presque un quotidien dans beaucoup de bonnes familles. C'est la consommation de bonnes produits transformés. Alors, qui était bonnes produits transformés et qui fait nous bisins évite-lits? Et la biscuit très sucré, mine instantanée, boisson gazeuse, chips, ketchup industriel, mayonnaise industrielle. Eh bien, tout ça là, c'est ben produits transformés. Ce sont des produits pratiques, oui, certes, mais c'est aussi trop concentrés en sucre, en sel, en graisse et que ben additifs. Le problème, c'est qu'il y a force qui nous mange ça tous les jours, qui augmente ben risque pour nous la santé. Favorise le diabète, l'hypertension, tension forte et aussi ben, prise de poids. En plus, une fatigue chronique. Et chez les enfants, ben, l'habitude alimentaire commence très très tôt comme vous le savez. Pour le goûter par exemple, dans un panier l'école, nous capables de mettre ben, les affaires plus naturelles et souvent moins chères comme banane, ben, fruits de saison, un morceau de maïs grillé, gâteau manioc ou un yaourt nature ou bien même un morceau de coco frais, pourquoi pas. Eh bien l'enfant, il peut gagner goût alimentaire naturel et que ça pour préserve la santé. Nous évite aussi mettre beaucoup de ketchup ou mayonnaise industrielle dans le dipper parce qu'il s'avère un produit là contenir énormément de sucre caché et sel et de conservateurs à long terme. Ils finissent par habituer les enfants à des goûts très artificiels. Parfois qu'on nous révine à un aliment plus simple, un aliment local et moins transformé, eh bien ça pour protège la santé des enfants. Et ne pas oublier qu'il nous la santé, c'est une priorité.
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0: Marlette Nobin avec la santé, 6h passées de 26 minutes sur les ondes de la radio. On va poursuivre dans quelques instants et bien tout de suite avec la rubrique consacrée à la famille qui ben le grand défi qui ben famille Rodriguez peut faire face. Et bien nous écoutons ben l'opinion au micro de Miss Calamel.
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0: Et pour aujourd'hui, nous allons écouter la réaction de Mme Gaspard Françoise, M. Joe Augustin et Mme Linda André.
1: En tant qu'elle-mère célibataire, j'ai élevé, éduqué mes enfants. Parfois, on retrouve les pas facile, surtout qu'on est avec l'adolescence. Quand les enfants peuvent grandir, je te pose une question, ou peut disait répondre à mes affaires, et surtout peut disait deal avec certaines sacs enfants dans son caractère. C'est assez difficile. Gérer mes affaires au quotidien, c'est vraiment, vraiment difficile. Côté astère, on connaît mes enfants, je tiens la réponse à tout. Quand on peut recourir aux enfants, aux propres enfants, aux enfants peuvent dire comme ça là, mais tu peux l'endroit battre moi, tu peux l'endroit c'est ci, tu peux l'endroit c'est là. Et c'est assez difficile parce que de connaître la loi. La loi ne vient pas d'endroit bas des enfants, ou pas d'endroit ceci, ou pas d'endroit cela. L'image est difficile. Et surtout, moi, en tant que chef de famille, on peut dire, trouve tout, comment au quotidien, la vie, l'image est difficile, moi, financièrement même. L'image est difficile, surtout pour une femme seule, pour élever ses enfants, tout qui sont démontés de nos jours, tout qui sont payés assez cher, coûte rachon. Même on n'est plus récit de rachon, comment bien? Ou peut dire trouver un peu plus d'argent et moi encore mauvais dire à travail occupe la case occupe les enfants mon papa est en fait notre part time job donc ça te la paye nous peut gagner nous peut dire faire combien moi me dire ben grand du monde j'ai un risque diable pour la quai
2: 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Pour moi, mon Dieu, bonne famille, mais prends courage, nous, pour y avoir de bon Dieu, nous sommes guettés, nous connaissons nos bonnes enfants, si je peux écouter. Ça, c'est parfois les enfants qui écoutent, parfois les qui ne pas écouter.
3: Et moi, en tant qu'un parent, les grandes difficultés qui bonnes parents peuvent faire face actuellement, c'est bonnes enfants avec portable. Ça veut dire portable, peut venir un problème. Portable peut prendre toute place dans la famille. Que ce soit papa, que ce soit maman, que ce soit mes enfants, de rentrer, sortir l'école, l'autre travail, ça qu'elle rentre dans ce portable. Pas gagner le temps pour dialoguer, pas gagner le temps pour assiser, pour causer, pour dire comment passe la journée. Comme si longtemps, nous sommes capables de dire, nos enfants rentrer, maman peut cuire, manger, mais laisse-moi guetter comment maman cuit pour moi aussi, moi capable de faire pareil. Il n'est plus dans ça. C'est à qui l'on supportable. C'est que moi, je suis capable de dire, concernant, nous pas dire qu'il nous prenne un portable, parce que je connais un portable, il sert nous ça. Il sert nous, mais nous besoin qu'on serve portable. Là-dedans, c'est qu'il nous besoin vraiment, on besoin dire un self-management. Pour nous capables même manier sa portable là, pour dire qu'il nous pas servi portable. Non, nous capables servir notre portable tout en restant vraiment sur terre.
0: Qui plus gros défi que la famille Rodriguez et n'a pour faire face aujourd'hui?
4: Voilà, c'était vos opinions au micro de Miss Calamel, ce qui nous emmène à 6h passées de 31 minutes pour tout de suite vos messages d'anniversaire.

Et c'est parti pour vos messages d'anniversaire en ce mercredi 27 mai 2026. Bon anniversaire à Marie-Michel de Sébastopol. C'est demandé par ses deux enfants Wayne et Chloé. Ce monsieur Nitish, ce maman Marie-Paul, son frère Jules et ce papa Valen. Que tu sois en famille ou bien seul. Bon anniversaire à ma maman Mala qui gagne ce laz Zordi. C'est demandé par ses trois enfants Gaël, Stéphane, Rebecca, son mari Cardo qui compte en lit beaucoup, beaucoup. Bon anniversaire à Ton les Grands qui gagne la Zordi. C'est demandé par la famille Rose de Port-Sud-Est. En ce jour spécial, je souhaite à ma sœur Mala un très bon anniversaire. Mon vidéali me compte en lit très, très fort. C'est demandé par son sœur. Donc, c'est sa grande sœur, Titi, et ses neveux et nièces, ce neveu, ce nièce, qui souhaitent lui un très bon anniversaire. À Papa Le Grand, qui gagne cela aujourd'hui, c'est demandé cette fois-ci de la part de Sylviane de Port-Sud-Est. Bon anniversaire à Mala, qui gagne cela aujourd'hui, c'est demandé par sa sœur Jessica, qui dit à lui merci pour tout ce qu'il vient de faire, pour lui qui embrasse lui très très fort. Mon anniversaire à mon papa Le Grand, c'est demandé par Daniel et Marino de Ansfemi et aussi par Antonio de Canada. C'est demandé aussi par Chrisley de Canada, voilà, ton Le Grand qui gagne la Zordi, ton Le Grand de Port-Sud-Est. Bon anniversaire à mon camarade Shanti qui gagne cela. Zordi, c'est demandé par Jamelia, Stenla et ce camarade Foylan de Montagne-Cabri Corail qui fait lui un énorme bisou. Et un corbeille et à Norvélie, donc c'est à Norvélie de Maurice, donc de la part de ce grand-mère Rines et ce cousin Stanley de Montagne du Sable qui compte en lit. Donc je te souhaite un très bon anniversaire à Norvélie de Maurice. C'était ce message sur le 82-83, donc les abonnés de Mighty. Nous poursuivons avec vos messages sur le 84-48. Bon anniversaire donc à... Bon anniversaire à mon parrain Cédric, à Maurice, donc Anya, qui peut souhaiter un bon anniversaire à son parrain Cédric, à Maurice. Bon anniversaire aussi à Mélanie de Montagne-Goyave, qui fête ses 32 ans aujourd'hui. Nous peut souhaiter bon anniversaire à nos cousines Mélanie Léopold de Songe. C'est demandé par Juliana et William de Champs. Donc nous prions bon Dieu, bénis-lui dans tous les jours dans ce travail. Whitney, Giovanni, Sharon, Émilie, puis souhaitent un bon anniversaire à nos frères Cédric. Nous y allons, nous comptons beaucoup malgré les loin. Donc, Manzoli, nous souhaitons-toi bonheur, la joie, la santé. C'est demandé par ton frérot et ton sista. Gros bisous. Bon, je souhaite un bon anniversaire à mon maman Mala qui gagne la Zordi. Je souhaite-lui joie, bonheur, santé, prospérité et que longue vie, qui bon Dieu bénit abondamment et qu'il vive

longtemps parmi nous, l'Irisène femme forte et courageuse qui y était et qu'Amod Yali profite de la journée. Voilà, c'est demandé par ce Tifi Gaël et ce petit enfant Inaya et ce Zan Jean-Luc qui compte en lit beaucoup. Bon anniversaire à ma sœur Timis qui gagne la Zordi, me souhaite lit la joie, la santé, bonheur, prospérité dans ce la vie et que longue vie surtout. Qui bondit, bénit et garde-lit longtemps parmi nous. Voilà, c'est demandé par ce trois sœurs Tibaba, Mine, spécialement ce sœur Nanan. Qui ne pense lit, Zordi, qui compte en lit beaucoup. Mon anniversaire à Mélanie de Songe, c'est demandé par sa sœur Léa, son frère Mélano, et que sa mamie Tital et papy Roli, qui compte en lit beaucoup. La famille Michel Samoisi souhaite à Madame Chanty un très bon anniversaire, et qui bon Dieu bénit-lui de ni courage dans tout ce qu'il y peut faire. Bon anniversaire donc à Madame Chanty, donc c'est spécialement demandé par Émilie de Montagne-Charlot. Mon anniversaire à Aniel de Montagne-Charlot. Nous souhaite-lui santé, la joie, prospérité dans cela vie. Donc c'est demandé aussi par Émilie de Montagne-Charlot. Le groupe Elderly Fitness de Rivière-Coco souhaite à Madame Chanty Prudence de Montagne-Cabri-Corail un très bon anniversaire. Donc pour Madame Chanty, toujours de Montagne-Cabri-Corail, nous souhaite-lui un très bon anniversaire. C'est demandé par la famille Samoisi de Rivière-Coco. Voilà tout pour vos messages d'anniversaire. Très très bon anniversaire à vous qui fêtez aujourd'hui, donc c'est votre jour, vous fêtez votre anniversaire aujourd'hui, très très bon anniversaire à vous, 6h passées de 36 minutes.

Et pour notre pépite musicale, on va continuer avec Vive Vrai de Manu Desroches. Manu Desroches, musicien mauricien parmi les 10 finalistes du prix Découverte RFI 2026. C'est la scène musicale émergente de Maurice. Vive Vrai, Manu Desroches.

0: Très beau titre, joli texte qui fait réfléchir de Manu Desroches, Vive Vrai, qui nous emmène à 6h passées de 40 minutes. Dans quelques instants, les annonces et communiqués. Mais avant, qu'est-ce que nous réserve la radio en ce mercredi 27 mai? La programmation du jour avec Miss Calamel.
1: Merci d'être branché sur les ondes de la MBC Rodrigue FM en ce mercredi 27 mai 2026. À Noël Guitton Sam, la programmation du jour. 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
0: 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Et pour ce mercredi, votre soirée L'île Maurice. 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Et nous termine la soirée avec The Bandédicace. Voilà, c'était la programmation du jour. Entre amis, en famille ou en solitaire, Zordi, point de soli, mercredi, boutou d'imoun.
2: Merci beaucoup, Amis Calamel. 6h43 dans quelques instants, vos annonces et communiqués. On écoute Mater, MC Justice en featuring Chalice Dablay.

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2: Heures passées de 54 minutes. On vous rappelle les nouvelles du temps d'après ce communiqué de la météo pour Rodrigue mis à 4h30 en ce mercredi 27 mai 2026. Voyons la situation générale. Des alizés modérés et légèrement perturbés circulent sur la région. Comme prévision pour les prochaines 24 heures, le ciel sera mi-couvert à nuageux ce matin avec des ondées principales sur les hauteurs et le temps sera essentiellement beau au cours de la journée. La température maximale sera entre 26 et 28 degrés Celsius. Le ciel sera plutôt nuageux durant la nuit avec des ondées passagères. Et la température minimale sera entre 20 et 23 degrés Celsius. Le vent soufflera de l'est-sud-est de 20 à 30 km par heure avec des rafales de 60 km par heure. La mer forte au-delà des récifs, avec des houles du sud de l'ordre de 2,50 m. Les sorties en haute mer sont déconseillées. Et nous passons à la pluviométrie durant les dernières 24 heures. À Pointe-Canon, 3,3 mm de pluie enregistrés. À Patate-Théophile, 0,8 mm de pluie. Et à Rivière-Banane, 0,4 mm de pluie enregistrés. Les horaires des marées. Les marées seront hautes aujourd'hui à 10h31 et à 22h45. Marée basse prévue à 16h29 aujourd'hui et demain à 5h04. Levée du soleil aujourd'hui, c'était à 6h12 et le coucher du soleil est prévu pour 17h15. Nous poursuivons avec ce bulletin pour les pêcheurs. Alors, bulletin PCA pour Rodrigue qui finit tirer son 10 à 4 et à 20. Les temps l'ont la mer pendant prochaines 24 heures. Grand matin et cassoir pour une tilapli. Pendant la journée, les temps pour bon. Divan pour souffler depuis les Sides, 20 à 30 km par heure. Et ban rafale qui capable arrive jusqu'à 60 km par heure. Dans Lagon, la mer praticable. En déhaut brisant, la mer pas praticable. Et na ban laoul depuis les Sides, 2,50 m. En déhaut brisant, ban sauti en déhaut brisant, lit déconseillé. Marée haute, 10 à 31 et 20 à 45. Marée basse, 16 à 29, zodi. Et 5 à 4 demain. Voilà, c'était votre page météo selon la station météorologique de Vacoix-Île-Maurice.
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2: On termine cette émission matinale avec le groupe WM, extrait de leur album La Vie Longtemps, qui porte le même nom. D'ailleurs, c'est le titre de la chanson qui date de 2016. Le temps pour nous de vous remercier de votre écoute et de votre fidélité. Merci aussi à l'équipe qui travaille ce matin. Stenio Prosper à la technique, Marie-Danielle Perrine comme assistante à la production. C'était vraiment un plaisir de vous accompagner. Depuis 5 heures, on vous souhaite une excellente journée, un très très bel mercredi pour vous. Quant à moi, je vais vous retrouver à 10h pour votre émission Qui la loi dire. On vous souhaite d'excellents moments sur les ondes de la radio. À tout à l'heure.

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1: Belle matinée, il est 7h. Avec Hachi Batiou. Bonjour Hachi.
2: Bonjour Sophie, bonjour à tous.
1: Et les titres.
2: Vers un changement du mode d'élection du président, le collège électoral au cœur des réformes constitutionnelles, une proposition annoncée au Parlement par le Premier ministre pour consolider la légitimité du chef de l'État. Maurice et Rodrigue s'apprêtent à accueillir un projet solaire de 11 MW sur les infrastructures publiques grâce à un investissement de 660 millions de roupies destiné à soutenir la transition énergétique et à alimenter environ 8000 familles. Le ministère de la Santé remet en application le Ebola Virus Operational Plan afin de renforcer les protocoles de prévention et de prise en charge face à la flambée du virus en Afrique centrale. Et Doha College Souillac décroche le prestigieux drapeau vert EcoSchools pour ses actions concrètes en faveur de l'environnement, notamment le recyclage et la création d'un jardin écologique. La Constitutional Review Commission se penchera notamment sur l'introduction d'un collège électoral pour l'élection du président de la République. C'est ce qu'a annoncé le Premier ministre, le docteur Navin Ramgoolam, hier après-midi à l'Assemblée nationale. Il a ainsi donné le coup d'envoi des débats sur le Constitutional Review Commission Bill. Le chef du gouvernement a souligné que la mise en place d'un collège électoral vise à renforcer la stabilité politique, la légitimité de la présidence, ainsi que la confiance du public dans le rôle neutre et fédérateur du chef de l'État. Le président doit être au-dessus des clivages partisans, a affirmé le Premier ministre. Nous l'écoutons.
3: The commission will be empowered to examine the introduction of an electoral college for the election of the president of the republic with a view to strengthening democratic governance by providing for a more deliberate and representative mechanism for the selection of the head of state rather than a direct nationwide popular vote. Such an electoral college might enable a specific caucus, whether of elected representatives or of delegates, to reflect the diversity of regional, institutional and sector interests within the Republic, thereby ensuring a more balanced and inclusive process.
2: Ce projet de loi prévoit la création d'une Constitutional Review Commission chargée d'examiner la Constitution et de formuler des recommandations en vue de futures réformes constitutionnelles. Le Premier ministre a également insisté sur le fait que la Constitution n'est pas le monopole des politiciens. Des amendements devraient notamment être apportés au chapitre 2 de la Constitution. Le docteur Navin Ramgoolam a rappelé que ce texte fondamental remonte à 1968 et qu'il doit évoluer pour répondre aux réalités actuelles du pays, à savoir que les travaux parlementaires ont été ajournés à 15h30 ce vendredi 29 mai. Toujours à l'Assemblée nationale hier, le député Ludovic Cazerne a interrogé le ministre de l'Énergie Patrick Acirvaden sur l'installation éventuelle de panneaux solaires photovoltaïques sur les bâtiments publics pour produire de l'électricité. En réponse, le ministre a indiqué qu'un projet de 11 MW est actuellement prévu sur plusieurs bâtiments public à Maurice et à Rodrigue, notamment dans les écoles publiques. Ce projet, soutenu par les fonds verts pour le climat des Nations Unies et le gouvernement mauricien, représente un investissement d'environ 660 millions de roupies. Le ministre a aussi précisé que ces installations devraient produire suffisamment d'électricité pour répondre aux besoins annuels d'environ 8000 foyers. En voici un extrait.
4: Sur un investissement initial total de 660 millions de roupies, le gouvernement injectera environ 480 millions de roupies dans l'initiative du projet du secteur public, notamment l'installation des systèmes photovoltaïques sur les bâtiments. L'état actuel du déploiement des 11 MW de panneaux solaires photovoltaïques sur les bâtiments publics est le suivant. L'évaluation technique de 175 bâtiments publics à Maurice pour déterminer l'état des toitures, les travaux de préparation pour l'installation des panneaux solaire en cours. L'achèvement des installations de 5 MW est prévu en septembre 2027. La lettre d'intention pour les installations photovoltaïques de 2 MW sur les bâtiments à Rodrigue devrait être émise d'ici juin de cette année-ci. Ces installations de panneaux solaires de 4 MW sont destinées aux établissements d'enseignement public, encore une fois, les écoles, et leur mise en œuvre et devrait achever d'ici 2027. Les 11 mégawatts produiront environ 16 500 000 unités d'électricité par an, ce qui équivaut aux besoins annuels en électricité pour 8 000 familles.
2: Et la séance parlementaire était particulièrement animée hier avec des moments de tension entre la députée Johanna Béranger et le ministre du Travail Reza Youtim. La députée interrogeait le ministre au sujet d'une travailleuse bangladaise portée disparue, employée chez sa mère. La députée voulait notamment savoir si cette employée était libre de ses mouvements, provoquant une vive réaction du ministre. Reza Youtim a dénoncé ce qu'il considère comme de graves insinuations, des échanges tendus qui ont nécessité l'intervention de la speaker et de Shakil Mohamed pour ramener le calme. En voici un extrait.
0: You made an averment that this person was locked up. Is that what you did?
5: C'est dans le domaine public.
0: C'est dans le domaine public.
5: Dans les médias.
0: Donc quand c'est dans les médias, vous répétez.
5: Okay,
0: time is up.
5: Dans le domaine public, c'est mon devoir de venir mettre dans le.
0: Okay.
6: If I may, on a point of order,
0: let's have a third party. Okay.
6: A third party will try to calm things down. Just to make clear, on a point of order, the honourable member has just stated that she's referring to the media and the press. The standing order says you can't. Full stop.
0: So she has that
6: to.
0: Is true.
6: Therefore, she has. If she bases herself on the press, she has to withdraw everything.
2: Dans le docteur Fazil Kodabokos, directeur par intérim des services de santé, le Ebola Virus Operational Plan, élaboré depuis 2014, a également été réactivé. Il précise que le ministère de la Santé travaille en étroite collaboration avec l'OMS et la Commission de l'Océan Indien. Nous l'écoutons au micro d'Anjani Siroton-Poulchon.
7: Nous passons en revue le côté airport, bien sûr qu'il y a le protocole bien en place. Un médecin est au courant de ce qu'est un cas d'Ebola, case definition, laboratoire, et aussi nous, bien sûr, qui côté surveillance et côté, si jamais nous gagnons un cas aussi, suspect d'un dedicated hospital, pour nous pouvons placer la personne. Et aussi le côté infection prevention control aussi, pour regarder bien qu'il y a tout en stock, une mesure de précaution, de protection, surtout pour staff et aussi le côté capacity building, c'est-à-dire encore plus de training aussi. Mais nous prenons encore dans les autres meetings. Nous avons un nombre de pays qui nous mettent sur surveillance, donc pour une 21 jours, mais ça nous faisons faire sûr que le protocole est bien respecté.
2: On enchaîne avec le volet judiciaire. La plainte au civil de l'homme d'affaires sud-africain Peter Wayne Roberts a été appelée en Cour suprême hier devant la juge Solakshana Bikari-Sonassi. Cela après que la juge Carol Green Joku s'est recusée à la suite d'une motion de la défense. Peter Wayne Roberts, acquitté dans le meurtre de sa compagne Lee Ann Palmorosa, poursuit Anita Residence and Villa Limited pour de graves défaillances en matière de sécurité, alors que cette dernière avait été retrouvée sans vie dans la piscine de cet hôtel. Et en cours de district de Port-Louis hier, la liberté sous caution de Gino Mitton a été suspendue alors que le bureau du DPP a objecté. Gino Mitton reste donc en détention jusqu'au 8 juin. Pour rappel, cet habitant de Richelieu, connu des services de police et en liberté conditionnelle pour blanchiment d'argent, avait percuté mortellement Pradeep Chikuri à Sainte-Croix alors que la fille de la victime, âgée de 12 ans, avait été grièvement blessée le 19 mai. Il conduisait sans permis. Une récompense pour leurs efforts dans plusieurs activités.

0: écologique, je vous le disais, le Doha College Souillac a été récompensé avec le prestigieux drapeau vert EcoSchools. Cette distinction a été remise aux élèves de grade 9 qui ont mené des actions de recyclage des déchets et ont aussi créé un jardin derrière l'établissement avec la plantation de plusieurs végétaux. À travers cette initiative, ces jeunes ont démontré leur engagement pour la protection de l'environnement et ont permis à leur école d'être officiellement reconnue comme une école verte. Nouroudine Pungo, enseignant de biologie, nous en dit plus au micro de Nirmana Raina Reddy.
1: Normalement, ben l'école gagne ça quand je fais ben activité pour faire l'école vin green, puis faire le recyclage de ben odieux. Je fais créer endémique garden à l'école. Je fais plante ben ornamental plants de ben poufler et je fais prendre sa ben ornamental plant. 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Nous prenons l'initiative pour faire ça vin. Maintenant, il n'est pas pour moi avec courant normal, il peut moi avec photovoltaïque.
0: Parlons à présent de la 11e édition du concours Science Quest, organisé par le Rajiv Gandhi Science Center sous l'égide du ministère de l'Enseignement supérieur, de la science et de la recherche, qui a débuté hier au complexe sportif national de Côte d'Or. Au total, 86 projets développés par plus de 300 étudiants issus de 47 collèges sont exposés. Parmi les thèmes abordés, les serres intelligentes, le monitoring des inondations, le dessalement de l'eau de mer et les systèmes d'énergie alternative. Selon le manager du Rajiv Gandhi Science Center, Sukhdeo Rangu, l'objectif est d'encourager les jeunes à trouver des solutions concrètes à des problèmes réels. Il revient également sur les projets présentés lors de la première journée.
2: Alors, Science Quest, vous allez pas de supposément venir avec une solution, identifier un problème que vous êtes capable de trouver dans d'autres écoles, dans d'autres communautés ou bien dans le pays et applique scientifique method, c'est-à-dire science et technologie pour résoudre ce problème-là. Donc, nous venons trouver qu'il faut venir avec une stratégie pour faire un flood monitoring, construction, servir un matériau biodégradable, de venir servir un alternative energy generation system, road safety system, de venir faire un production de bioplastique, comment faire, conserver l'énergie, pas faire gaspillage, cooling system, tout un problème qui maintenant fait partie dans la vie de tous les jours et de finir avec un projet bien innovatif. L'objectif, c'est ignite the passion, curiosity for science, critical thinking et maintenant tous les enfants intéressés par la science.
0: L'événement se poursuit aujourd'hui avec la présentation de plusieurs projets scientifiques réalisés par des collégiens de grades 7 à 13. La cérémonie de remise des prix du Science Quest 2026 aura lieu demain, jeudi 28 mai, au complexe sportif national de Côte d'Or, en présence du ministre de l'Éducation et des Ressources humaines, Mahen Gangaparsad. Ce qui nous amène à la fin de cette édition. Merci de l'avoir suivi. À suivre la page sportive avec Jessie Ogara.
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4: Bonjour à tous, 7h passées de 13 minutes sur les ondes de la MBC Radio RME. Nous ouvrons cette édition sportive avec les nouvelles sur le plan local. En athlétisme, en vue des championnats d'Afrique australe, le SACA U18-U20 qui auront lieu le 6 et le 7 juin prochain au complexe sportif de Côte d'Or. L'association mauricienne a rendu officielle une liste de 26 athlètes sélectionnés. Sinon, place à partir de 11h aujourd'hui au dévoilement du programme officiel, y compris la liste des pays participants ainsi que les tenues de nos athlètes. En athlétisme toujours, le match Maurice-Réunion en pentathlon U16 aura lieu ce samedi au stade Germain-Comarmont à Bambou. Pour la plupart des athlètes mauriciens, ce sera leur première sélection et une belle opportunité de s'affronter et de prendre de l'expérience face à nos amis réunionnais. Un calendrier très chargé pour le mois de juin pour la Fédération mauricienne de golf, à commencer par l'Inter Island Team Championship à partir de ce dimanche 31 mai, un tournoi qui réunira des golfeurs de l'île de la Réunion, des Seychelles, ainsi que 8 joueurs de Maurice. Juste après, toujours au Tamarina Golf Club, Maurice accueillera l'Africa Region 4 Men Team Championship. Ce sera du 4 au 6 juin, une compétition où le niveau sera encore plus élevé avec le déplacement des golfeurs de 5 pays africains. Les détails avec Sachi Gobodon,

0: manager à la Fédération mauricienne de golf.
1: Anupena, Maurice, Réunion, Seychelles, Kenya, Burundi et la Tanzanie. Donc, 6 équipes qui vont jouer le Africa Region 4 Men Team Championship. Une semaine très chargée de golf, c'est juste pour dire, en parallèle du Africa Region 4, il y en a aussi le Constance Mauritius Ladies Open au Legion Course. Il y en a environ 120 joueuses qui peuvent Maurice. Et là-dedans, vous allez dire, une moitié, c'est ban étrangers.
0: Pour le reste de la saison, la Fédération mauricienne de golf prévoit au moins 2 autres tournois, notamment en juillet et en septembre. Nous écoutons Shashi Gobardhan.
1: Au niveau ban tournoi amateur, en juillet, dans la première semaine de juillet, nous avons le MCB Indian Ocean Open. Et en septembre, il y en a le Mauritius Junior Open. Et parmi tant d'autres, au niveau man déplacement, vers la fin de l'année, nous prenons le All Africa Team Championship Men et nous prenons le All Africa Ladies Team Championship pour les dames.
0: Shashi Gobardhan, qui était l'invité du magazine télé Sports Select lundi dernier. Un mot sur les intercollèges en volleyball, les quarts de finale. 19 matchs total pour les 3 catégories ont démarré hier, se poursuivront ce mercredi et prendront fin ce vendredi 29 mai. Les catégories d'âge sont 14-15, 16-17 et 18-20 ans. Les finales féminines en volleyball pour les intercollèges auront lieu le 4 juin et le lendemain pour les garçons au gymnase Pandit Sahadeo à Vakwa. En basketball, l'équipe masculine championne en titre, le Rochebois Warriors SC, invite les jeunes passionnés de ce sport collectif à se joindre à son école de formation. Une invitation aux garçons et filles âgés entre 10 et 18 ans. Les inscriptions se feront sur place au gymnase de Rochebois à Port-Louis. Quant aux entraînements, ils se feront 3 fois par semaine, les lundis et les vendredis de 16h à 18h et les samedis à partir de 16h. La Rochebois Warriors Academy ouvre officiellement ses portes demain, vendredi 29 mai. Quelques nouvelles sur le football à présent avec la Coupe du Monde. D'abord, à 2 semaines de l'événement, le sélectionneur du Maroc, Mohamed Wahbi, a officiellement dévoilé sa liste de 26 joueurs retenus pour le prochain mondial. Dans ce groupe, on retrouve des joueurs de Ligue 1, à savoir Achraf Hakimi du Paris Saint-Germain ou encore Naïef Aguerre de l'Olympique de Marseille. Tiré dans le groupe C, le Maroc jouera son premier match contre le Brésil le 14 juin prochain à 2h du matin, heure de Maurice, puis contre l'Écosse et le Haïti respectivement. Sinon, la veille, c'était au tour du sélectionneur de l'Espagne, Luis de la Fuente, d'annoncer la liste des 26 joueurs retenus. Malgré sa blessure sur cette fin de saison, l'ailier du FC Barcelone, Lamine Yamal, 18 ans, est bien évidemment présent. Il faut également noter la convocation du milieu du PSG, Fabian Ruiz, 30 ans, seul représentant de la Ligue 1 dans le groupe de la Rora. Un autre élément est aussi à souligner, le Real Madrid ne compte aucun joueur dans cet effectif. Sur le papier, l'Espagne s'impose logiquement comme sérieux prétendant à la victoire finale lors de cette compétition. Tirée dans le groupe H, l'Espagne jouera son premier match contre le Cap-Vert le 15 juin prochain à 20h. En fin de contrat en juin prochain, le défenseur central Ibrahim Konaté, 27 ans, semblait bien parti pour prolonger à Liverpool. Mais selon Sky Sports, il existe actuellement un vrai flou autour de la situation de l'international français chez les Reds. Alors qu'il était très proche de trouver un accord avec le récent 5e de Premier League, la situation n'a pas évolué à l'approche de la fin de son bail. Bientôt libre, Konaté va-t-il désormais prendre le temps d'étudier ses options sur le marché? Sa situation actuelle contractuelle risque de susciter de nombreux intérêts. West Ham, le club a besoin de 175 millions d'euros. Une relégation qui coûte cher. Officiellement rétrogradé en Championship dimanche, West Ham va devoir prendre et vendre pour près de 175 millions d'euros afin d'équilibrer ses comptes. Selon The Telegraph, le coût de la descente à elle seule est estimé à 115 millions d'euros. Une offre d'Everton pour le latéral Aaron Wan-Bissaka pourrait permettre aux Hammers de commencer leur récolte en empochant 12 millions d'euros. Pour le reste, Jared Bowen, 35.

0: millions, Mateus Fernandez 35 millions aussi, Crescencio Somerville 30 millions d'euros, Valentin Castellanos, El Hadji Malik Diouf et Jean-Claire Todibo sont les joueurs les mieux valorisés sur le site spécialisé Transfer Market et Tennis. Avec le tournoi de Roland-Garros pour terminer, facile vainqueur de son premier tour face au Français Clément Tabur. Hier, en session de nuit, Yannick Sinner a tranquillement débuté sa quête du dernier tournoi du Grand Chelem, qui manque encore à son palmarès. En féminin, l'Américaine Jessica Pegula, cinquième joueuse mondiale, s'est fait surprendre par l'Australienne Kimberly Birrell, 83e mondiale, en 3-7 hier à Roland-Garros. Elle est la première membre du top 10 féminin à être éliminée. Le deuxième tour de Roland-Garros débute aujourd'hui à Paris. Novak Djokovic, Iga Swiatek, Alexander Zverev et Elina Svitolina seront de retour sur les courts. Nouvelle qui nous amène à la fin de cette page sportive. Il est 7h passées de 21 minutes. Excellente journée à vous tous. La suite du programme sur MBC Radio RME dans quelques petites secondes avec Patrice et Sophie.
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2: On a pris d'annoncer le décès de Monsieur Michel Freddy Lantété. Monsieur Michel Freddy Lantété, aussi connu sous le nom de Loulou, habitant au numéro 41, avenue d'Épinay à Quatre-Bornes, est âgé de 77 ans. Le convoi sortira de la chapelle ardente d'Eliensens à Beaubassin aujourd'hui à 10h30 pour se rendre en l'église de Notre-Dame du Rosaire et de là au cimetière, ou plutôt à l'incinérateur de Chebelle. Le décès de M. Joseph Johnson Perrin. M. Joseph Johnson Perrin, âgé de 55 ans, le convoi sortira de son domicile le numéro 15, avenue Saint-Louis, Plaisance-Rosil, aujourd'hui à 11h, pour se rendre dans l'église de Sainte-Anne à Stanley-Rosil et de là au cimetière de Saint-Georges à Richelieu. Le décès de Mme Marie Jocelyne Chomanyan. Madame Marie-Jocelyne Chomanyan, née Moutou, aussi connue sous le nom de Chin, âgée de 78 ans, le convoi sortira de son domicile au bloc G11, cité Rochebois, aujourd'hui à 11h, pour se rendre en l'église de Notre-Dame de l'Assomption à Rochebois et de là au cimetière de Boismarchant. Le décès de Madame Marie-Antoinette Huette. Madame Marie-Antoinette Huette, née Reynolds, aussi connue sous le nom de Carmen, âgée de 74 ans, le convoi sortira de son domicile au numéro 15, allée Orchidée Beauvallon, aujourd'hui à 12h30, pour se rendre au cimetière de Petit Bel Air. Le décès de Madame Marie-Rose Judith Chelemben. Madame Marie-Rose Judith Chelemben, née Mestri, aussi connue sous le nom de ma tante Judith, âgée de 89 ans, le convoi sortira de son domicile à René Magar Street à Montroche, aujourd'hui à 13h15, pour se rendre dans l'église de Notre-Dame de Montroche et de là au cimetière de Saint-Jean. Et le décès de Madame Marie-Christiane Gamillot. Madame Marie-Christiane Gamillot, née Roule, aussi connue sous le nom de Marjolaine, âgée de 64 ans, le convoi sortira de chez sa sœur Chantal Roule, avenue des Colombes, Médine-Camp de Masque. Demain à 10h pour se rendre dans l'église de Notre-Dame du Sacré-Cœur et de là au cimetière de Saint-Julien-Village. Nos sympathies aux familles endeuillées.

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1: 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Pareil, pas pareil. 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
2: Vous venez? Vous venez?

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1: Le Grand Journal avec Hachi Bachu. Bonjour Hachi.
2: Bonjour Sophie, bonjour à tous.
1: Et les titres.
2: Vers un changement du mode d'élection du président, le collège électoral au cœur des réformes constitutionnelles. Une proposition annoncée au Parlement par le Premier ministre pour consolider la légitimité de chef de l'État. Maurice et Rodrigue s'apprêtent à accueillir un projet solaire de 11 MW sur les infrastructures publiques grâce à un investissement de 660 millions de roupies destiné à soutenir la transition énergétique et à alimenter environ 8 000 familles. Le ministère de la Santé remet en application le Ebola Virus Operational Plan afin de renforcer les protocoles de prévention et de prise en charge face à la flambée du virus en Afrique centrale. Et Doha College Souillac décroche le prestigieux drapeau vert EcoSchools pour ses actions concrètes en faveur de l'environnement, notamment le recyclage et la création d'un jardin écologique. La Constitutional Review Commission se penchera notamment sur l'introduction d'un collège électoral pour l'élection du président de la République. C'est ce qu'annonçait le Premier ministre, le docteur Navin Ramgoolam, hier après-midi à l'Assemblée nationale. Il a ainsi donné le coup d'envoi des débats sur le Constitutional Review Commission Bill. Le chef du gouvernement a souligné que la mise en place d'un collège électoral vise à renforcer la stabilité politique, la légitimité de la présidence ainsi que la confiance du public dans le rôle neutre et fédérateur du chef de l'État. Le président doit être au-dessus des clivages partisans, a affirmé le Premier ministre. Nous l'écoutons.
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2: Le projet de loi prévoit la création d'une Constitutional Review Commission chargée d'examiner la Constitution et de formuler des recommandations en vue de futures réformes constitutionnelles. Le Premier ministre a également insisté sur le fait que la Constitution n'est pas le monopole des politiciens. Des amendements devraient notamment être apportés au chapitre 2 de la Constitution. Le docteur Navin Ramgoolam a rappelé que ce texte fondamental remonte à 1968 et qu'il doit évoluer pour répondre aux réalités actuelles du pays, à savoir que les travaux parlementaires ont été ajournés à 15h30 ce vendredi 29 mai. Toujours à l'Assemblée nationale hier, le député Ludovic Caserne a interrogé le ministre de l'Énergie, Patrick Asservaden, sur l'installation éventuelle de panneaux solaires photovoltaïques sur les bâtiments publics pour produire de l'électricité. En réponse, le ministre a indiqué qu'un projet de 11 MW est prévu sur plusieurs bâtiments publics à Maurice et à Rodrigue, notamment dans les écoles publiques. Ce projet, soutenu par le Fonds vert pour le climat des Nations unies et le gouvernement mauricien, représente un investissement d'environ 660 millions de roupies. Il a également précisé que ces installations devraient produire suffisamment d'électricité pour répondre aux besoins annuels d'environ 8 000 familles. En voici un extrait.
4: Sur un investissement initial total de 660 millions de roupies, le gouvernement injectera environ 480 millions de roupies dans l'initiative du projet du secteur public, notamment l'installation des systèmes photovoltaïques sur les bâtiments. L'état actuel du déploiement des 11 MW de panneaux solaires photovoltaïques sur les bâtiments publics est le suivant. L'évaluation technique de 175 bâtiments publics à Maurice pour déterminer l'état des toitures, les travaux de préparation pour l'installation des panneaux solaires en cours. L'achèvement des installations de 5 MW est prévu en septembre 2027. La lettre d'intention pour les installations photovoltaïques de 2 MW sur les bâtiments à Rodrigue devrait être émise d'ici juin de cette année-ci. Ces installations de panneaux solaires de 4 MW sont destinées aux établissements d'enseignement public, encore une fois, les écoles, et leur mise en œuvre est

0: et devrait être achevé d'ici 2027. Les 11 MW produiront environ 16 500 000 unités d'électricité par an, ce qui équivaut au besoin annuel en électricité pour 8 000 familles.
1: Et la séance parlementaire était particulièrement animée hier avec des moments de tension entre la députée Johanna Béranger et le ministre du Travail, Reza Youtim. La députée interrogeait le ministre au sujet d'une employée bangladéchi portée disparue, employée chez sa mère. La députée voulait notamment savoir si cette employée était libre de ses mouvements, provoquant une vive réaction du ministre. Reza Youtim a dénoncé ce qu'il considère comme de graves insinuations, des échanges tendus qui ont nécessité citer l'intervention de la speaker et de Shakil Mohamed pour ramener le calme. Écoutez.
2: You made an averment that this person was locked up. Is that what you did?
3: C'est dans le domaine public.
4: Dans les médias.
2: Donc quand c'est dans les médias, vous répétez.
3: Okay,
2: time is up.
3: Dans le domaine public, c'est mon devoir de venir mettre dans le.
2: Okay.
5: If I may, on the point of order,
2: a third party. Okay.
5: A third party who will try to calm things down. Just to make clear, on the point of order, the honourable member has just stated that she's referring to the media and the press. The standing order says you can't. Full stop.
2: So she has that to. Is true.
5: Therefore, she has. If she bases herself on the press, she has to withdraw everything.
1: Dans le domaine de la santé, face à la flambée du virus Ebola en Afrique centrale et au déclenchement d'une urgence de santé publique par l'OMS depuis le 17 mai dernier, les autorités mauriciennes passent en revue leurs dispositifs de prévention et de préparation. Une réunion de travail s'est tenue hier au ministère de la Santé avec les différentes parties concernées afin de s'assurer que tous les protocoles sont en place pour traiter un cas suspect à Maurice. Les discussions ont notamment porté sur les mesures de sécurité à l'aéroport et au port, le parcours de prise en charge des patients, la protection du personnel de santé, ainsi que la disponibilité des médicaments et des équipements nécessaires. Selon le docteur Fazil Kodabokus, directeur par intérim des services de santé, le Ebola Virus Operational Plan, élaboré depuis 2014, a également été réactivé. Il précise que le ministère de la Santé travaille en étroite collaboration avec l'OMS et la Commission de l'Océan Indien. Nous l'écoutons au micro d'Anjali Sirot.
6: Nous passons en revue le côté airport, bien sûr qu'il y a un protocole bien en place. Un médecin est au courant de ce qu'est un cas d'Ebola, case definition, laboratoire, et aussi nous, bien sûr, qui côté surveillance et côté si jamais nous avons un cas aussi suspect d'un dedicated hospital, pour nous pouvons placer la personne. Et aussi le côté infection prevention control aussi, pour regarder bien qu'il y a tout en stock, une mesure de précaution, de protection, surtout pour un staff. Et aussi le côté capacity building, c'est-à-dire encore plus de training aussi. Mais nous prenons encore dans les autres meetings. Nous avons un nombre de pays qui nous mettent sur surveillance, donc pour une 21 jours, et ça nous faisons faire sûr que le protocole est bien respecté.
1: On enchaîne avec le volet judiciaire. La plainte au civil de l'homme d'affaires sud-africain Peter Wayne Roberts a été appelée en Cour suprême hier devant la juge Sulakshana Bikari Sonassi. Cela après que la juge Carol Green Joku s'est recusée à la suite d'une motion de la défense. Peter Wayne Roberts, acquitté dans le meurtre de sa compagne Lee Ann Palmarosa, poursuit Anaita Residence and Villa Limited pour de graves défaillances en matière de sécurité, alors que cette dernière avait été retrouvée sans vie dans la piscine de cet hôtel. Et en cours de district de Port-Louis hier, la liberté sous caution de Gino Mitton a été suspendue alors que le bureau du DPP a objecté. Gino Mitton reste donc en détention jusqu'au 8 juin. Pour rappel, cet habitant de Richelieu, connu des services de police et en liberté conditionnelle pour blanchiment d'argent, avait percuté mortellement Pradeep Chikuri à Sainte-Croix alors que la fille de la victime, âgée de 12 ans, avait été grièvement blessée le 19 mai. Il conduisait sans permis. Une récompense pour leurs efforts dans plusieurs activités écologiques. Je vous le disais, le Doha College Souillac a été récompensé avec le prestigieux drapeau vert Eco Schools. Cette distinction a été remise aux élèves de grade 9 qui ont mené des actions de recyclage de déchets et ont aussi créé un jardin derrière l'établissement avec la plantation de plusieurs végétaux. À travers cette initiative, ces jeunes ont démontré leur engagement pour la protection de l'environnement et ont permis à leur école d'être au officiellement reconnue comme une école verte. Nourdine Pungo, enseignant de biologie,

0: Nous en dit plus au micro de Nirmana Rainaredi.
1: Normalement, ben l'école gagne ça. Quand je fais ben activité pour faire l'école vin green, fin faire le recyclage de ben odieux, je fin créer endémique garden à l'école. Je fin plante ben ornamental plants de ben poufler et je fin prends ça ben ornamental plants. Ça, je fin dépose chacune côte l'entrée de chaque classe. Tout ben fog light qui nous non et tout ben caméra CCTV qui nous non. Nous prenons l'initiative pour faire ça vin. Maintenant, il pas pour moi avec courant normal. Il peut moi avec photovoltaïque.
0: Parlons à présent de la 11e édition du concours Science Quest, organisé par le Rajiv Gandhi Science Center sous l'égide du ministère de l'Enseignement supérieur, de la Science et de la Recherche, qui a débuté hier au complexe sportif national de Côte d'Or. Au total, 86 projets développés par plus de 300 étudiants issus de 47 collèges sont exposés. Parmi les thèmes abordés, les serres intelligents, le monitoring des inondations, le dessalement de l'eau de mer et les systèmes d'énergie alternative. Selon le manager du Rajiv Gandhi Science Center, Sukhdev Rangu, l'objectif est d'encourager les jeunes à trouver des solutions concrètes à des problèmes réels. Il revient également sur les projets présentés lors de cette première journée.
2: Alors, Science Quest, vous avez besoin de supposément venir avec une solution, identifier un problème que vous êtes capable de trouver dans d'autres écoles, dans d'autres communautés ou bien dans le pays, et applique scientifique méthode, la science et technologie pour résoudre ce problème-là. Donc, nous faisons trouver qu'il faut, par exemple, venir avec développer une stratégie pour faire un flood monitoring, construction, servir un matériau biodégradable, de servir un alternative energy generation system, road safety system, de faire un production de bioplastique, comment faire, comment dire, conserver l'énergie, pas faire gaspillage, et cooling system, tout un problème qui, comment dire, fait partie dans la vie de tous les jours, et de finir avec un projet, il devient innovatif. L'objectif, c'est ignite the passion, curiosity for science, critical thinking, et au comment dire, tous les enfants intéressés par la science.
0: L'événement se poursuit aujourd'hui avec la présentation de plusieurs projets scientifiques réalisés par des collégiens de grade 7 à 13. La cérémonie de remise des prix du Science Quest 2026 aura lieu demain, jeudi 28 mai, au complexe sportif national de Côte d'Or, en présence du ministre de l'Éducation, Mahen Gangaprasad. Ce qui nous amène à la fin de cette édition. Merci de l'avoir suivi. Merci à Tavni à la réalisation et Kavish à la technique. Je vous retrouve dans quelques instants pour l'interview de la matinale.
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Bien le bonjour les amis, bienvenue sur AMA. Près de 15 minutes. Alors là, on est content hein, parce que c'est mercredi, ça avance quand même. Le mercredi 27 mai 2026. Il pleut sur Moka.

L'échauffement du matin, c'est bien sûr au téléphone. On court presque pour appeler, pour dire, ben voilà, ça c'est la phrase du matin, la phrase magique avec Michel Thor. C'est parti.

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Alors, personne? Oh là là! Parce que d'habitude, on appelle, mais je pense que vous avez quand même du fil à retordre avec cette chanson, avec toutes les belles paroles.

Est-ce que ça marche le téléphone? Je ne sais pas. Hein. C'est, il faut appeler tout simplement. Très belle chanson de Michel Thor. Hein. J'en appelle à la tendresse.

vrai, il commence à faire un petit peu froid, surtout le matin. Hein. Vous n'avez pas envie de quitter la couette, vous n'avez pas envie de bouger là où vous êtes, je ne sais pas. Hein, voilà. Alors, il suffit tout simplement d'appeler hein, sur le 402 80 90 pour nous donner la phrase du matin, la phrase magique.

On boute un peu ce matin, ça se comprend. Ben oui, tous les jours, c'est pas pareil. Hein. Il y a des jours où on n'a pas envie. Il y a des jours comme ça, comme le dit si bien Akash. Maintenant, on commence à

0: plaît, c'est bien. Tant mieux pour nous.
1: Allez, on accueille qui? Premier appel.
0: Allô, oui, bonjour. Bonjour, on parle?
2: Allô, bonjour.
0: Oui, bonjour, qui me parle?
2: Viviane de Saint-Pierre.
0: Oui, Viviane de Saint-Pierre, je vous écoute.
2: La réponse, c'est qui on croit qu'ils ont faim.
0: Pardon?
2: Pour la réponse, c'est qui on croit qu'ils ont faim.
0: Non, c'est pas ça. Merci beaucoup, Viviane. Okay.

0: Une chanson qui nous parle ce matin, j'en appelle à la tendresse. Et oui, de Michel Thor, on connaît bien cette chanson, hein, 402 80 90, on vous attend. Bonjour Jacqueline.
1: Et bonjour Marie-Josée.
0: Oui, on t'écoute.
1: Et bonjour ceux qui sont à l'écoute aussi. Et chaque homme qui part est un ami?
0: Non, c'est pas ça malheureusement. Merci. Allez, on continue, hein?

dur ce matin, et oui, on a une très belle chanson quand même, la chanson de Michel Thor, J'en appelle à la tendresse. Je vous donne quand même les paroles devant ces yeux d'enfant, qui ont froid, qui ont faim, dites-vous que l'argent vous brûlera les mains, devant ces présidents qui dirigent le monde, qui jouent au cerf-volant avec toutes leurs bombes, devant les synagogues, devant les cathédrales, il n'y a qu'un bon Dieu, mais toujours plusieurs diables. 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J'en appelle à la tendresse, à l'amour, s'il nous en reste. 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J'en appelle à la tendresse, en plein cœur je vous adresse, une chanson d'espoir en somme, j'en appelle à tous les hommes. Au front des monuments, on n'écrivait pas l'histoire, un soldat trop vaillant, c'est un ami qui parle. 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J'en appelle à la tendresse, et ça continue bien sûr, c'est pas dans le refrain. J'en appelle à la tendresse. Allez les amis, on vous attend sur le 402 80 90, c'est reparti mon kiki!

Je pense que ça va être un peu difficile là ce matin. Hein. Je pense, hein, mon petit doigt me le dit, mais mon petit doigt aussi peut avoir tort, on ne sait pas. Voilà, 402 80 90.

0: les amis, il ne faut pas hésiter. Hein. C'est un petit truc. La dernière fois, je t'écoute chanter là. Je te prends en vrac, je casse et loin un morceau de papier aussi. C'est mieux que de réécouter à chaque fois. Je te mets une phrase clé. Une phrase, une simple phrase. Bien sûr, avec vos téléphones. C'est Vivian qui retourne. Oui,
1: la
0: Vivian.
1: La réponse est les présidences du cerveau-là.
0: Mais oui, c'est bien ça, bravo!
1: Vivian de Saint-Pierre.
0: Oui, Vivian de Saint-Pierre, c'est la réponse. C'est la phrase du jour du matin. Comment vous avez trouvé ça? Comment vous pensez c'est bien ça? Ou puis écoute radio en même temps. C'est pas grave. Allez.
1: Okay, okay.
0: Merci beaucoup. Bonne journée à vous et bravo encore. Hein? Allez.
1: Oui, oui.

0: Bravo Vivian de Saint-Pierre. Et oui, c'était très facile, les amis. J'en appelle à la tendresse. Et même bien dire, je depuis commencement mai, mai et paix. Et oui, fleurissent, sont en fleurs. Et oui, ce sont des présidents qui dirigent le monde. Et la phrase que tu viens de trouver, qui jouent au cerf-volant avec toutes leurs bombes. Et c'est ça qui nous fait vivre dans nos quotidiens, dans la vie de tous les jours, quand nous guettons information, le JT, nous trouver combien pays, puis la guerre, puis l'orgue, ben, bombe, comment dire, ben, le président, puis jouer cerf-volant. Voilà, bravo, bien trouvé Vivian, bien content. On ne peut pas arrêter les feuilles de moi là parce que moi, pour Emmanuel, une santé qui a envie d'écouter, une santé préférée, une santé qui est content. On ne peut pas téléphoner moi là maintenant. On ne va pas connaître si on est en ligne toujours, Vivian. Oui. Allô, oui, Vivian, bonjour. Qui chantait ou tu es content?
1: Ou seulement là, on me rappelle là.
0: Ou pour seulement, au bout d'un moment, qui chantait. Allez, réfléchis un petit peu qui chantait ou envie d'écouter. C'est ça le petit cadeau qu'il nous fait à eux chaque matin quand je trouve la phrase du matin. Voilà. Alors, c'est Vivian de Saint-Pierre qui nous trouve la réponse, la phrase du matin. J'en appelle à la tendresse. Très, très belle chanson de Michel Thau. Une santé qui prend nous au cœur même, hein, nous ne pas dire. Les présidents qui dirigent le monde, mais la phrase qu'ils ont besoin de trouver, qui jouent au cerf-volant avec toutes leurs bombes. Voilà. Et en

C'est ça, moi-là, moi qui me réservais à la paix, mais la paix c'est pour tous les jours, bien sûr, mais mai et paix rime. Hein, mai et paix. Alors, si vous cause la paix, mais ça aussi, il y a quand même des guerres. Hein, voilà. Alors, c'est Vivian qui peut toujours revenir pour nous donner la chanson. Hein, santé qu'il tient content d'écouter aujourd'hui, qu'il tient content dédicacé à tous les amis de la radio. Voilà, ça c'est pour Vivian, bien sûr. Un gros applaudissement, Vivian, bien bien content, parce que Vivian peut jouer avec nous depuis quelques jours. Et il trouve vraiment la phrase. Nous écoutons en quoi une coup de santé là. Allez, c'est parti.

0: En plein cœur, je vous adresse une chanson. Et oui, c'est Vivian qui peut adresser nous à une chanté en plein cœur. Vivian, on écoute tout.
1: Oui.
0: Et bravo encore, hein. Comment?
1: Can I be with you tonight? Barcher, je crois. Je pense Barcher.
0: Qui chantait ça? Donne-moi ce titre.
1: Can I be with you tonight?
0: D'accord, ouais, ok. Qui ça chante ça?
1: Mais non, pas Barcher, là, comme ça.
0: Can I? Je ne sais pas trop si c'est qui ou pas. Can I?
1: Can I be with you tonight?
0: Oh, d'accord, ouais. Vous voulez essayer de chanter là, ok. Mais si tu gagnes ce titre, parce qu'il y a pas mal.
1: Barcher, je crois.
0: Barcher.
1: Cannot be with you tonight. Cannot be with you tonight.
0: Ok. On va pas être trop chanter là du tout. Carotène, le chanter toujours, s'il vous plaît.
1: D'accord, on va note.
0: Vous passez là, mon père tape, mon papa gagne les titres.
1: Non, pas de problème, le note. Je
0: ne dis pas le titre dont le chanteur. Voilà. Merci beaucoup, Vivian. Okay. Toujours les capables téléphone nous, hein, dans le titre. Voilà. C'est évidemment Barbecue, un peu roté. Voilà. Allez, sinon, voilà. On continue, les amis, parce qu'il arrive. Il peut toujours revenir. Hein. Voilà. Alors, 8h40 sur AME. Et c'est, bien sûr. Qui fait mon prend sa phrase. Hein, mais toujours, il a mal indication, pardon. Eh ben, surtout sur la journée hein, aujourd'hui. C'est quoi? C'est la fête mondiale du jeu, les amis. Hein, comme on dit, qui joue.

au cerf-volant. Hein, j'ai besoin de six affaires comme ça pour je trouver qui, justement, aujourd'hui, c'est un jour que le jeu est ouvert. Hein, les jeux sont ouverts, comme on dit. Voilà, c'est la fête mondiale du jeu. Allez! Oui, il joue au cerf-volant! Malheureusement, avec leur bombe. C'est la journée, on peut dire, du jeu aujourd'hui, journée mondiale. Protégeons le jeu, protégeons l'enfance. Et quand nous cause jeu, nous cause l'enfance. Mais quand nous cause jeu pour les adultes, là, ça fait peur un petit peu, parce que surtout quand on devient accro, là, c'est vraiment l'argent qui part en fumée, hein, l'argent qui jette par la fenêtre. Il y a jeu et jeu. Hein, voilà, il ne faut pas... comme s'il dirait, une vie addictée avec un jeu. Hein? Et le jeu, c'est quoi? Ça sert à quoi, le jeu? À s'amuser, bien sûr. Et c'est aussi un élément essentiel au développement de chaque enfant. Chaque enfant, à travers le jeu de l'enfant, hein, nous connaît qui ces enfants-là pour venir demain. Hein, le jeu de Froebel, j'ai travaillé là-dessus, c'était ma thèse. Voilà. Alors là, à travers le jeu, nous connaissons qui sont enfants là pour être demain.

0: Alors, cette journée vise surtout les adultes, afin que nous ne volions pas l'enfance de nos enfants. Parfois, on a tendance pour qu'aucun l'enfance de nos enfants dise « Et arrête de jouer, ta !» Qui fait depuis jouer à l'apprendre. Oui, il y a un temps pour apprendre, mais il y a un temps pour jouer aussi. Voilà, c'est important de développer le jeu. C'est une journée qui rappelle nous aussi, nous, l'enfance, quand nous t'y jouons longtemps. Voilà, c'est Vivian qui revient. Très contente, Vivian, oui. Oui, Vivian, on vous écoute.
1: Oui, la réponse, le nom là. Yuri Bautz, can I be with you tonight?
0: Can I will be...
1: Can I be with you tonight, Yuri Bautz?
0: Judy?
1: Bachelor ou Bautz?
0: Attendez, ouais, ouais.
1: C'est
0: d'accord,
1: bon?
0: Oui, maintenant, moi, il y a Judy Bautz. Voilà, I can't be with you tonight. Ok, nous sommes santé là pour vous. Merci beaucoup et bravo, Vivian. Bravo encore. Voilà, allez.

Oui, c'est la chanson de Vivian de Saint-Pierre. I can't be with you tonight, Judy Boucher. Allez, on continue bien sûr, les amis. C'est parti! Ce n'est pas encore une journée mondiale, mais c'est tout simplement la fête mondiale du jeu. Voilà, c'est une journée qui quand même nous fait réfléchir. On aime ou on n'aime pas, mais on joue dans la vie de tous les jours. Il y a quand même des jeux qu'on aime, hein, des jeux de mots, hein, des mots croisés aussi, ce sont des jeux, hein, voilà. Mais il faut toujours trouver une place pour le jeu, surtout dans la vie de nos jeunes. Qu'est-ce qu'on peut dire aussi? Parce qu'il y a des jeux qui sont restés comme ça de notre enfance, qui sont restés dans la tête. On ne peut pas les oublier, ces jeux-là. Et l'objectif même de cette journée,

0: C'est tout simplement reconnaître l'activité ludique comme un outil d'apprentissage et aussi de transmission du savoir, une expression d'échange culturel entre les peuples et les générations, une occupation de loisir et enfin et surtout une source de plaisir. Quand on joue, je connais pas mal de personnes âgées aussi qui jouent dans les clubs. Voilà. Elles y vont tout simplement pour le plaisir de rencontrer des amis, bien sûr, et de jouer aussi en même temps. Alors, qu'est-ce qu'on peut dire? C'est aussi la date officielle est fixée au dernier samedi du mois de mai, la 24e édition, donc ce 27 mai 2026. Voilà, c'est un univers tout à fait gratuit. Il y a des personnes qui jouent pour l'argent aussi, ben là, attention quand même. Mais cette journée consacrée à la fête du jeu est libre dans sa forme, mais s'inscrit aussi dans le respect, c'est-à-dire la gratuité. La participation à la fête du jeu est gratuite pour tous, tout le monde peut jouer. Et l'universalité, c'est-à-dire le jeu est pour tous, de tout âge, à tout âge on peut jouer, de toute origine, de toute culture, de toute race. La diversité aussi, la fête du jeu rend hommage au jeu sous toutes ses formes, des jouets au jeu, hein, les jouets aussi. Hein, voilà, de sociétés qui s'exercent en intérieur ou en plein air, qu'ils soient traditionnels ou qu'ils utilisent des supports informatiques ou vidéo. Il y a les video games déjà. Et elle se participe d'une manière générale, c'est-à-dire tout le monde, petit et grand, peuvent jouer. Alors là, la fête du jeu ne saurait se cantonner, surtout à la maison, et pourra investir les lieux publics, les institutions, les familles, les rues. Si vraiment on tient compte de toutes ces journées, ces belles journées qu'on a quasiment tous les jours, hein, toutes les journées mondiales, je pense que... on est riche, hein, vous allez là-bas, vous allez dans un mall, vous allez dans une boutique, vous allez dans la rue, vous allez au bord de la mer, il y a des jeux, il y a des choses qui se font, des choses qui se mettent en place, si on respecte bien sûr toutes ces journées mondiales. Moi je joue!
1: Moi je joue!

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œuvres, les animations, les jeux, on s'éclate, on se fait plaisir. C'est ce qu'on va faire ce matin sur AM1 de Bon Matin ou encore Matin Musique. Allez, c'est parti les amis, je mets un petit générique, un extrait, un petit bout, hein, un commencement d'un générique de télévisé, hein, un générique de jeu, et vous allez m'appeler, vous allez me dire quelle émission, d'accord? C'est parti, allez, on écoute attentivement et vous nous appelez sur le 402 80 90. On joue aujourd'hui, hein, moi je joue, allez. Allez, 402 80 90, on remet ça. Allez, ok. C'est parti, c'est parti, c'est parti. Allez, on vous attend sur le 402 80 90. Si on veut jouer, on aime jouer, alors on joue, hein? On joue, c'est parti.

Oui, c'est un jeu, voilà, on appelle un jeu télévisé.

0: Bonjour Marie-Josée, c'est Bertie.
1: Bertie de Cascavel. Comment
0: Cascavel,
1: allez-vous,
0: oui.
1: Bertie?
0: C'est correct, vous.
1: Fait frais là-bas?
0: Non, là, le soleil, là, il fait des temps bons, là, c'est mal des temps. Il y a un grand matin qui fait un peu frais.
1: Grand matin, ouais.
0: Oui,
1: Allez,
0: pour les VAD,
1: Bertie.
0: qui fait son voyage.
1: Oui, voilà. Oh, tu sais quitte l'émission là?
0: Oui, bien longtemps, moi, qui travaille depuis mon petit.
1: Hein, d'accord, ben oui, hein, capable de dire, nous mettre ça
0: Voilà, vous,
1: depuis.
0: il y en a beaucoup de gens qui ont bien participé là-dedans.
1: Beaucoup, beaucoup, beaucoup d'animateurs qu'on aime aussi. Hein,
0: Oui.
1: beaucoup, c'est-à-dire avec Père Foura.
0: Oui.
1: Père Foura. Voilà, bizarre. Tu sais quoi nous faire là? Bizarre, il y a une question, bizarre, trop bonne chose, il y a un piège, il y a tout ce monde de
0: Allez-y,
1: carré, trop de fermé.
0: indice. Oui.
1: Oui, voilà. Alors sinon, bravo, Bertie.
0: Oui.
1: Ouais, ben, Tim, bien content, au travail en ce moment ou bien on fait une
0: Oui,
1: pause
0: mon
1: là?
0: travail dans les manger, dans les mon cas nous, dans les manger, mon cas pas, faut qu'on réponde pas cas nous dans les travail.
1: Mais bien sûr, ben, Tim, bien
0: Il
1: sûr.
0: y a les manger là,
1: Vous comptez
0: il y a mon
1: jouer
0: cas
1: où?
0: nous. Oui.
1: Qui vous jouez?
0: Un peu de tout, un lido, un manger, aventure, un peu de tout.
1: Ouais, ça fait vraiment me rappeler mon enfance. Nous jouer
0: Oui.
1: dame, nous jouer lido, nous
0: Mais
1: jouer
0: c'est un jeu
1: serpent,
0: qui
1: nous
0: va
1: jouer.
0: disparaître, c'est moi. C'est un jeu qui va
1: Oui, mais dis-moi,
0: disparaître.
1: une épée, c'est ça qui t'y, comment dire, réunit la famille aussi, hein?
0: Oui, longtemps, oui.
1: Oui, mais dis-moi, mes enfants, t'y jouer.
0: Oui.
1: Voilà, même les grandes personnes aussi, je me rappelle, mon papa, t'y jouer avec nous.
0: Vous êtes là, papi, oui, tout.
1: Ouais.
0: Pendant Covid, il vient de domino.
1: Ah, mais vous voyez,
0: Domino.
1: mais voilà, c'est un
0: Oui.
1: jeu qui. Dans la maison. Hein, ça fait
0: Vous
1: passer
0: voyez,
1: le
0: ça
1: temps aussi.
0: parmi. Oui.
1: D'accord, ben, tu es bien content? Allez, bye
0: Allez,
1: bye,
0: Marie-Josée,
1: merci.
0: bonne journée. Ou ce matin, vous m'attendez, moi, je l'aime tous les
1: Beaucoup
0: jours,
1: ou
0: je
1: la
0: l'aime
1: même,
0: aussi.
1: beaucoup ou la même. Mais merci beaucoup pour toutes les. Tout ce qui vous envoyez, moi, le Messenger
0: Oui.
1: aussi. Ben,
0: Oui.
1: groupe, ben, chanté, ben, information. Merci beaucoup.
0: Allez, Marie-Josée, bonne journée aussi.
1: Bonne journée à vous aussi. Bon
0: Allez, bon
1: courage, hein, qu'on
0: courage
1: peut
0: aussi.
1: reprendre au
0: Allez.
1: boulot. Allez, bye bye.
0: Allez, oui. Au revoir.
1: Allez, bye. Le Fort Boyard, bien sûr.

Voilà, très très belle émission, le jeu télévisé Fort Boyard, justement, est titulé surtout Les clés de Fort Boyard. Hein, lors de la première saison, un jeu télévisé d'origine française créé en 1990 par Jacques-Antoine, Jean-Pierre Mitressé et Pierre Launay. Hein, le Fort Boyard. Alors, qu'est-ce qu'on peut dire du Fort Boyard ? Pas mal de choses. C'est une émission quand même avec et ses adaptations pour d'autres pays aussi, parce que les autres pays aussi ont leur Fort Boyard. C'est produit surtout par Adventureline Production, tourné dans le Fort Boyard en Charente-Maritime. Et en France, elle est diffusée depuis le 7 juillet 1990, chaque été, sur Antenne 2, puis France 2, considérée comme l'une des émissions phares de la période estivale. La longévité et la popularité de l'émission, notamment auprès d'un jeune public, même les vieux aussi, hein, en ont fait un jeu culte.

le fort est peuplé de différents personnages au rôle plus ou moins, on peut dire, important dans le jeu, qui bénéficient chacune d'une histoire racontée par les animateurs. Voilà, plus de 50 personnages incarnés par des acteurs souvent inconnus du public sont passés par le fort depuis 1990 et certains pendant plus longtemps que d'autres, et ceux qui suivent sont restés durant au moins 10 ans. Et le personnage emblématique de l'émission, Père Fouras, alors depuis 1990, incarné par Yann Le Gac, sauf en 1990 et en 2002, un personnage, on peut dire, un vieil homme plutôt espiègle, avec sa longue barbe blanche, sa voix un peu enrouée, le gardien du fort. Il serait né en 1815 sur l'île, donc issu d'une longue lignée de navigateurs, et fut engagé par hasard sur la construction du fort avant d'en devenir le gardien. Et pour la petite histoire, le trésor lui appartiendrait depuis longtemps. Il aurait décidé de le cacher sur le fort en y arrivant.

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1 Corinthiens 9, les versets 10 à 13. Celui qui laboure doit labourer en espérant récolter quelque chose. Celui qui travaille pendant la récolte doit espérer recevoir des épis. Nous avons semé en vous les bienfaits de l'Esprit-Saint. Alors, si nous récoltons une partie de vos richesses matérielles, est-ce que c'est extraordinaire? Si certains ont le droit de le faire, cela, chez vous, nous l'avons beaucoup plus qu'eux. Mais nous n'avons pas profité de ce droit. Au contraire, nous supportons tout pour ne pas gêner la bonne nouvelle du Christ. Ceux qui font le service du temple, c'est le temple qui les nourrit.

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0: c'est quel plaisir de vous retrouver. Oui, c'est votre émission Point Virgule Thématique chaque deux semaines. Nous avons donc une émission spéciale avec le ministère des Genres et du Bien-être de la Famille, ce qui nous permet aussi surtout de mieux comprendre beaucoup de choses de la société, de la famille qui nous peut faire face aussi à l'île Maurice. Alors tout d'abord, je remercie Kavish qui assure la partie technique ce matin, accompagnée aussi de Joanita Razaz. Donc dans un monde où tout va vite, où les écrans prennent de plus en plus de place et parfois on vit ensemble, mais chacun de son côté. On peut être à table, à la maison, à regarder son téléphone. On sort en famille, en voiture, au lieu d'avoir un petit dialogue, communication, les enfants sont au téléphone ou même les partenaires sont au téléphone. Est-ce qu'on a encore du temps, justement, d'être une vraie famille? Pourquoi la présence aussi des parents est-elle très importante? Pourquoi la communication est importante? Comment protéger les liens familiaux? Et quelles peuvent être les conséquences, justement, si les enfants aussi, ou même un couple, grandit sans dialogue, sans repère, sans attention émotionnelle? Pour en parler aujourd'hui, nous recevons Madame Oshika Gayarambojan, qui est Family Counseling Officer, qui va nous aider à mieux comprendre les réalités des familles modernes. Bonjour et bienvenue.
1: Bonjour, bonjour à tous.
0: Ça va bien?
1: Ça va et vous?
0: La santé, je sais que c'est pas au top, mais en tout cas, merci d'être présente aujourd'hui. Vous avez l'air en forme, en tout cas.
1: Merci.
0: C'est un plaisir de vous avoir ici sur RMM pour la première fois. Alors, on a eu l'occasion de rentrer un petit peu plus en détail. La famille, c'est quoi? Quel rôle un counselor? Et qui fait pour toi, qui nous cause la famille? Alors, tout d'abord, quels sont les rôles offerts dans un service tel que Family Support Services et qui fait nous bien prendre contact avec ou bien avec un collègue?
1: Alors, un Family Support Services, FSS, comment nous dire, c'est un one-stop shop que nous donne un accompagnement global à une victime de violence domestique, à un démon qui peut faire face à un problème de famille, à un problème de couple. Où nous aussi, maintenant, occupe sa partie protection de l'enfant. Mm-hmm. Dans le FSS, nous offrons un counseling, un individual counseling, un family counseling, un couple counseling. Et nous aussi, un accompagnement pour une victime de violence domestique. Si au cas où vous avez de l'avant pour une protection order, nous assistons dans le drafté de la fille David et à mes autres niveaux de la cour. Et nous aussi offrir un shelter services pour une victime qui peut sentir en danger. Nous travaillons avec plusieurs shelters. Nous plaçons une victime là dans un shelter là. Nous aussi, il y a un psychologue dans chaque bureau qui donne un accompagnement psychologique à une victime et les autres membres de la famille, même les autres membres du public aussi qui peut bien ce service là. Et nous, il y a un legal resource person, un avocat. Qui dans chaque bureau toujours, mais ils sont capables si ce peut être un conseil légal, ils sont capables venir à l'issue rendez-vous, mais ils sont capables dans le bureau n'importe quel jour nous donner un rendez-vous. Il est aussi important qu'ils nous soulignent qu'ils nous passent focus aux victimes, nous aussi qu'ils sont perpétrateurs, ben des gens qui ne font pas un acte de violence, nous essayons de travailler aux autres
0: et c'est donner de l'aide.
1: Exact. Essayer d'aider aux autres pour qu'ils soient capables de reconstruire eux-mêmes. De façon qu'ils peuvent vivre avec notre partenaire ou soit les autres membres de la famille. Nous, il y a un accompagnement psychologique qui nous fait. Récemment, au bureau, nous avons un jeune qui est venu, qui s'est senti dépassé par cette situation. Il n'est plus qu'à agir sur l'émotion. Il n'est plus qu'on est qui il peut faire. Et qu'il sentit qu'il est poil de l'avant faire un acte de violence. Alors, il y a le courage de venir au niveau bureau côté nous. Nous donnons cet accompagnement-là, nous expliquons comment il peut faire pour gérer ses émotions de façon qu'il vit avec différents membres de la famille, et ça aide. Et à ce service-là, tout service au niveau du ministère est gratuit, et qu'il est dans nos 12 FSS qui à travers l'île.
0: C'est ça que tu donnes, donc il y en a 12 à travers l'île.
1: Exactement, il y en a 12 à travers l'île. Nous avons FSS Phoenix, FSS Varkois et FSS Rosille qui sont dans le centre, la partie Plaine Williams. Nous avons FSS Moka et FSS Flak. Moka occupe un petit peu centre et aussi côté l'est et Flak côté l'est. Nous avons FSS Bambou qui occupe côté l'ouest du pays. Nous avons dans le

0: Nous avons FSS Goodlands et FSS Triolet. Dans la capitale, nous avons FSS Abercrombie et FSS Beaulieu. Et dans le sud, nous avons FSS Plaine-Magnon et FSS Suyac.
1: Tu posais une question par rapport au temps qui est là-bas. Est-ce qu'ils ont trouvé que le handicap est augmenté de personnes qui peuvent faire un counseling ou est-ce qu'il peut diminuer?
0: Non, il peut augmenter parce qu'il nous a un travail, une campagne qui nous peut faire. Parce que beaucoup de gens ne pas comprendre l'importance d'un counseling. Beaucoup de gens trouvent qu'on peut déjà soit un psychologue ou soit un counselor. C'est le premier pensée, c'est un problème mental. C'est pas nécessairement ça. Parce que des fois, arriver qui nous pas qu'à gêner l'émotion, nous avons une pression au travail, pression à la famille. De nos jours, nous pouvons bizarre.
1: Exact. Tout le temps, il y a un problème.
0: Exact. Tout le temps, il y a un problème. Mais il y a un gémon là, à l'écoute, il n'est pas là pour jouer, il n'est pas là pour donner une solution. Il est là pour travailler en haut, pour qu'il ouvre une propre solution. Pour qu'il renforce ou donne pas une stratégie qui dit, mais s'il n'y a pas de problème qui vous gagnez, ou il y a pas une stratégie là, ou pour capable de couper que ça va un problème là. Et au niveau bureau, nous accessibles 24/7 au fait. Nous avons une hotline, à travers une hotline aussi, nous avons une hotline 139 pour violence domestique, hotline 119 pour les problèmes de famille et hotline 113 pour la protection des enfants.
1: Par exemple, là, est-ce qu'il y a des gens qui ont un problème, ils passent une mauvaise journée, est-ce qu'il y a un téléphone ou une hotline pour gagner un counseling?
0: Bien sûr, bien sûr. Il y a un téléphone ou hotline 119, nous pouvons donner une first hand intervention. Nous pour expliquer ici, nous pour donner un counseling, là nous pour référer au bureau concerné le lendemain ou lundi si au cas où il y a un week-end, mais un premier accompagnement nous pour donner le hotline.
1: Est-ce qu'il reste anonyme aussi?
0: Bien sûr, bien sûr. Et dans sa boutin, nous gagnons plusieurs cas que des gens disent on vira pas de pancakes, mais c'est pas envie de famille ou ça les autres membres de la famille ou elle partenaire ou quoi au courant qui c'est eux qui paiera pas de case là. Alors nous protège sa boutin là aussi. Nous protège sa bande de monde qui peut venir de l'avant parce qu'il est important de venir de l'avant. Si vous pouvez trouver un démon qui peut faire face à n'importe qui violence ou et nos enfants qui peuvent être maltraités et nos familles que tu connais et dans sa option qui nous fait travailler aux autres là, mais ben n'a pas les venir de l'avant, mais il faut toujours prendre contact avec nous. Là, nous pouvons prendre contact, nous essayer de comment nous poser avec la personne pour expliquer le human service et quelque part convaincre pour qu'il vienne, pour qu'il nous aide.
1: D'accord. Et c'est juste pour rappel, le hotline gratuit?
0: Bien sûr.
1: D'accord.
0: Le hotline 139, les gratuits. 139 et 113, 119, les payants.
1: D'accord. Alors, aujourd'hui, est-ce qu'il nous revient un petit guide, la famille? Parce que, voilà, c'est un peu le sujet aujourd'hui, l'importance de la famille. Why family matters. Mais aujourd'hui, est-ce que la famille reste un pilier principal dans la vie d'une personne? Une personne?
0: Bien sûr. La famille, il est parmi un des plus grands piliers dans la vie d'une personne. Même si nos sociétés peuvent moderniser et évoluer très rapidement, la famille peut toujours rester importante. C'est dans une famille qui nous apprend bonne valeur, un bon comportement, le respect, comment communiquer, l'amour et comment vivre avec les gens autour de nous. Quand nous grandissons dans une famille qui donne nous une sécurité, un amour, une protection et une sécurité émotionnelle surtout, nous n'en plus sans chance développe confiance en nous-mêmes, viennent plus résilients face au stress, qui nous peut faire face maintenant tous les jours, toutes les affaires peuvent être very stressful now. Et nous aussi développons une confiance en nous-mêmes. Et ça permet de nous vivre bien avec les gens autour de nous. Aussi, en termes des enfants, des parents et que les autres membres de la famille qui sont autour de nous, ils ont une grande influence sur l'éducation, l'attitude et le développement émotionnel des enfants. Dans les mondes origines, nos enfants peuvent être... Je peux faire face à toutes affaires. Je peux trouver toutes affaires à travers les réseaux sociaux,
1: le
0: téléphone, la pression camarade. Quand oui, non. Et aussi les autres problèmes sociaux. C'est à cause de ça, le rôle de famille est important parce qu'il y a des enfants là connus qui vont. Et qui pas bon, qui a fait la différence là.
1: Parce que avant, voilà, pour gagner accès par exemple à un écran, la famille était là pour voir. Aujourd'hui, il y a une vidéo qui se pique à péguiter, qui pas forcément pour cette classe.
0: Exact.
1: Bagarre, violence, qui est capable d'affecter nos enfants de très petits, 2, 3 ans, 4 ans, et qui affectait justement quand les bébés grandissent. Donc il est toujours important juste pour, voilà, qui parents toujours là aussi présents pour accompagner donc, nos enfants. Alors, la présence émotionnelle des parents est importante justement depuis le plus jeune âge.
0: Oui, oui. Présence émotionnelle, pour un enfant, il est bien important, pour tous les membres de la famille, nous, c'est comme ça. Mais c'est

0: Mon point des enfants, c'est d'aider les plus sentis en sécurité, croire en l'IM et apprendre à comprendre ce bon sentiment. Un enfant, pour gérer ce bon sentiment, est bien difficile. Parce qu'il peut essayer d'apprendre à connaître le monde autour de lui. Tandis que nous connaissons les affaires, nous capables, si arrive un petit problème, nous exprimons, nous capables, nous avons une différente façon qui nous capables déstresser nous.
1: Mais les enfants n'ont pas encore les mots pour s'exprimer.
0: Exact. Et développement c'est bons enfants depuis de tout jeune âge, il est bien important. Et quand parents là, ils présents, ils à l'écoute, ils donnent ça l'amour là, ils consolent ses enfants, ils aussi passent le temps avec lui, ils aident ces enfants-là à développer une plus grande estime de soi. Ils connaissent qui n'importe qui situation qui peut être, il y a un démon envers qui il est capable d'aller. Et aussi, façon qui nous causait qu'un enfant, pas juste un enfant, les autres membres de la famille, ton qui nous servit, nos expressions du visage, tout ça, ils ont un grand rôle. Si nous avons une bonne présence émotionnelle, nous avons un bon dialogue, est-ce qu'il nous va les enfants, est-ce qu'il nous va les membres de la famille pour deviner envers nous qu'on a un problème? Pas forcément. Est-ce qu'il pas venir envers nous, c'est envers les autres démons. Est-ce qu'il sa démon là est bien placé pour aider? Est-ce qu'il peut montrer le bon chemin? Parce que c'est pas tout le monde qui est là pour nous bien-être. Et des fois, dans l'absence émotionnelle, et même si non, ben besoin matériel qui peut être satisfait, les enfants, ils ont toujours développé l'anxiété. Il n'a pas de difficulté et n'a pas de relation avec les autres démons autour de lui et une faible estime de soi et aussi difficulté à gérer son émotion. Là, nous trouvons des enfants que nous avons des parents qui peuvent dire « Mon père n'est plus connu que mon fait, mon enfant. Mon fils a gérer mon enfant. » Mais si nous tenons sa présence émotionnelle là depuis tout petit, montrer qui mon là, mon comprends-toi, toi, il n'a pas d'émotion qui me connaît, toi, puis qu'a gérer, mais mon là, mon cas, aide-toi pour ça, il fait une grande différence.
1: Oui. Alors, nous rappelons, hein, si toutefois je fais que retrouve-nous ici sur RMA, aujourd'hui c'est point virgule thématique avec notre invitée aujourd'hui, Family Counseling Officer, Madame Oshika Gaya-Rambojan. Alors, il y a plusieurs étapes qu'on connaît dans la vie. C'est bien souvent, voilà, nous commençons avec un couple. Et là, voilà, gérer une vie de couple, c'est un peu plus simple que de gérer une vie familiale, par exemple. Quand je dis familiale, c'est avec des enfants. Deux personnes seules, mais avec un autre enfant, c'est différent. Comme avoir maintenant deux ou trois enfants, donc il est différent à chaque étape. Donc maintenant, justement, par rapport à nos enfants, on appelle ça, c'est par exemple la naissance, puis on a le terrible two, puis on a l'adolescence. Donc il y a plusieurs étapes. Nous-mêmes, adultes aujourd'hui, on a vécu ces étapes. Certains nous rappellent, d'autres nous pas rappellent. Mais comment faire aussi, comment on peut garder une bonne communication ouverte pendant chaque étape de la vie, surtout l'adolescence aujourd'hui, qui n'est pas pareil il y a 20 ans de cela. Aujourd'hui, les jeunes, c'est vrai que les réseaux sociaux, beaucoup influence nos bonnes jeunes, nos bonnes adolescents, qui maintenant, on a aussi des problèmes de drogue. Donc, il y a tellement de problèmes actuellement par rapport à peut-être la société, donc les réseaux sociaux, la drogue, l'alcoolisme, entre autres. Alors, comment faire justement pour garder une bonne communication ouverte pendant ces périodes-là?
0: L'adolescence en elle-même nous dit qu'il y a une période de storm and stress.
1: Ouais.
0: Ça veut dire qu'il y a une période difficile pour ça va l'adolescent, parce qu'ils ont essayé de forger une identité pour eux. Ils ont un pied dans l'enfance, un pied dans l'adulthood, puis essayer de balancer ça des côtés-là.
1: Et l'hormone, etc.
0: Exact, ouais. Oui. Mais c'est une phase que les enfants passent à travers beaucoup de changements, qu'il est physique, qu'il est émotionnel et qu'il est social. Souvent, nous avons des enfants qui ont des pensées qui m'en arrivent un stage, c'est que je me prends mes propres décisions pour moi. Mais il y a des parents qui disent non, tu es toujours là, il arrive ce stage que tu as pris sa décision. Je suis bien là, je suis bien guide toi, je suis bien dans ce contrôle là. Et que ça, souvent, amène un conflit au sein d'une famille. Et comme on nous dit, des fois, il y a un changement dans notre bad mood. Et que ça, à cause d'un changement hormonal par qui ça peut passer là, nous avons un conflit parce qu'il y a un conflit de discipline, il y a un conflit de sortie, de fréquentation, l'utilisation de social media, téléphone. Et tout ça, il amène un conflit au sein d'une famille. Et nous aussi, des fois, vu qu'ils ne peuvent pas se passer à un changement hormonal là, c'est un peu plus sensible comparativement à avant. Ou déjà, c'est un enfant, un adolescent qui a dit, mood là pas trop bon, ou déjà, comment ça t-shirt qui t'a mis l'autre, elle n'est pas trop jolie aujourd'hui. ça va

0: grand conflit dans une famille. Mais nous aidons plusieurs étapes pour qu'ils nous passent, qu'ils enfants, qu'ils parents, ils passent pas plusieurs étapes. Mais l'important qu'en tant que parents ou membres de la famille, nous faisons les enfants-là comprendre que même s'il n'y a pas de conflit, même si il y a pas de désaccord entre nous, l'amour est support là, de bonnes parents, il est toujours là. Même si nous payons la guerre aujourd'hui, tu as maintenant un problème, tu connais ton cas, viens vers moi. Je suis là, je suis guide toi. Je ne suis pas là tout le temps pour dire toi, ça qui te peut dire, n'est pas bon. Je suis là, essaye de comprendre toi. Essaye de comprendre ce qui te peut dire, essaye de faire toi comprendre ça qui m'a fait dire. Souvent, il y a une situation que ben, là, pas comprend, mais une patience est bien importante. La patience, l'amour.
1: Donc, c'est aux parents aussi, quelque part, qui est très dur, mais de garder son calme.
0: Exact, exact, oui.
1: D'accord. Alors, est-ce qu'il nous peut trouver un peu plus de problèmes encore liés à l'écran encore dans la famille, comme par exemple, justement, ce problème de les enfants doivent rester avec l'écran, ils ne pas accepter qu'ils, par exemple, bisent pas le téléphone, bisent pas l'urban réseaux sociaux, il y a une vidéo qui bisent pas faire pour poster. Ça aussi, donc tout ça, c'est un problème qui nous gagne dans la famille.
0: Oui, malheureusement. Nous content, nous pas content, la technologie, l'écran, il y a une grande partie de la vie. Nous grave, fini travail, comme parents, nous fini travail, nous rentrons la case, nous toujours avec nos téléphones, nous toujours avec nos écrans. Parce qu'il travaille là, il y a ainsi, nous visons faire travail là. Mais nous pouvons montrer à nos enfants qu'il est OK. Nous sommes capables de faire ça, avant d'affaire, pas d'affaire, prendre de nous. Et maintenant, on va dire, ça contrôle l'écran, elle devient de plus en plus difficile. Et non, 26 enfants, sans connaître qu'il était sain potable, puis autre potable, c'était.
1: Qu'on met de code, tout très bien.
0: Exact, qu'on tient à code, puis qu'on rentre sur YouTube, met de santé et tout. Des fois, il vient facile qu'il nous dit qu'il a. Juste pour qu'il nous fasse rester tranquille, nous donner l'écran, nous donner une tablette, nous donner un téléphone, ni qu'il y ait une vidéo, il reste tranquille, mais qu'il nous peut montrer, nous, à nos enfants. Sa émotion, sa régulation, cette émotion-là, il peut perdre quand il veut mettre ça à l'écran à demander.
1: Ou des fois, justement, il est encore plus nerveux après l'écran.
0: Après l'écran. Quand on peut dire ça, je dis, non, il est encore. Mais dis pas juste en ce qui concerne les enfants. Il y a aussi au sein d'une famille, nous pouvons persister à table, nous pouvons penser, tout le monde est sur le téléphone. Peine de communication, peine m'expliquer ça, dis-moi la journée comment elle passait. Des fois, nous avons une situation dans le travail, nous faisons face à une difficulté dans le travail, quand nous retournons à la case, nous ne sommes pas bon.
1: Il y a une bonne vie causée, c'est de mon téléphone.
0: Exact. Mais si nous ne pas exprimer nous, nous ne pas expliquer nos partenaires, nous pas membres de la famille, par qui nous peut passer, ben là, comment pour comprendre nous.
1: Et le problème là, il pourrait se grandir finalement.
0: Exact,
1: aussi.
0: Il pourrait se grandir. Et nous peut aussi montrer nos bons enfants qui, mon papa, qui a exprimé moi, mais toi, je n'ai pas nécessaire de t'exprimer toi.
1: Garder ses émotions pour soi, ce qui n'est pas forcément bon. Même.
0: Mais s'il y a une bonne communication, un bon dialogue, il pouvait être bien plus facile. Et puis ça, non. L'écran en elle-même n'est pas mauvais. Nous apprenons beaucoup à faire.
1: Exactement.
0: À travers la technologie et les réseaux sociaux, nous apprenons beaucoup à faire.
1: Et là, ce bon comme ce mauvais, exact. Mais savoir utiliser raisonnablement.
0: Exact. Nous faisons à nos limites.
1: Oui. Ouais. Comment on dit, justement, autour d'une table, maintenant, nous avons le restaurant, tout du monde au téléphone. Un couple qui sort, et bien, ils sont capables ensemble des fois, mais le téléphone. Les camarades peuvent sortir, ça, qu'elle a ce téléphone. Donc, des fois, ce serait bien de garder ça dans son sac, de passer ce moment avec cette personne, de retourner aux roots, comment le dire, de mettre un petit moment ce téléphone de côté et d'apprécier les moments et les gens qui sont là devant soi.
0: Mais au niveau bureau, que nous, souvent, nous gagnons une situation, que pas le couple fini, je peux gagner, je dis, je peux gagner un conflit dans ce couple. Parce qu'en grand partie,
1: c'est
0: à cause du téléphone. Nous, à soir, nous pouvons monter le lit, nous pouvons dormir, ça quand même bien sur les deux, le téléphone. Peine de communication, peine de dialogue, nous pouvons expliquer nos sentiments, nous pouvons expliquer. Et aussi, un facteur qui est important, il crée la jalousie dans le couple.
1: Oui. Manque de confiance.
0: Manque de confiance.
1: Ok, ça n'a te pas causé.
0: Exact, exact. Mais il y a un peu autant, il y a un peu autant qui nous capable à dire que voilà, me donne le temps. Téléphone, me donne le temps au travail, à STM, me donne le temps à ma famille, me donne le temps à mon couple, me donne le temps à mes enfants.
1: Donc, savoir gérer choses, à travailler dessus, justement. Et puis, c'est une, bien, nous-mêmes, faire le premier pas de se lancer parce qu'il y a pourtant recréer, justement, des liens au niveau de la famille. Alors, comment faire ça? Est-ce que vous avez peut-être des petits conseils à donner aux auditeurs qui peuvent écouter aujourd'hui? Comment recréer des liens simples en famille à ce jour?
0: N'est pas nécessaire de faire de grandes choses, d'affaires extravagantes. Des petites choses, même ni importantes. Nous prenons

0: petit dîner en famille, ou ça, un repas, nous mettons comme ça, un repas en famille, que nous assisons nous dialoguer. Nous causer qui ne passe aujourd'hui, qui te veut faire demain, qui te agenda pour la semaine,
1: ouais.
0: qui peut fatiguer toi. Nous, quelque part, nous peut montrer les autres membres de la famille, qui se cas expriment nous autres, ben, nos enfants, des mêmes problèmes. Nous, il y a ce moment-là que nous assisons, nous causer, nous dialoguer, l'eau, ben, problème qui nous fait face. Nous, quand faire une petite activité, nous entourer la mer. Nous dans la plage, la plage, un petit pique-nique en famille. Nous sortir, nous faire et donc nous faire un petit long drive en famille. Nous allons prendre un petit déjeuner, la mère un petit jipaga de pimasso et que ça dit ça. Ça l'aider, montrer qui comment dire, m'opé donne le temps aux familles. M'opé contribuer à ce qui famille là les ressouder. Et aussi nous capables cuisiner ensemble. Si aujourd'hui nous pouvons bien manger, nous pouvons capable aider pour laver l'assiette, nous pouvons couper les légumes, etc. Il renforce aussi ce lien-là et sa complicité-là entre les membres de la famille. Nous aussi, quand on a un film, écoute une santé ensemble, on me dit oh, pas grand-chose, mais un petit affaire.
1: Alors, par exemple, le week-end, un movie time,
0: exact.
1: Popcorn, assisé, nous tous choisir un film.
0: Exact.
1: Le dimanche, parce que c'est vrai que là où tu peux dire s'asseoir et prendre un repas, bien souvent, on se dit, ah, la semaine, pas payer les temps, soit les enfants et mangent avant ou les parents. Si vous n'arrivez pas à faire ça, soit le samedi, soit le dimanche, faites un petit déjeuner en famille.
0: Exact.
1: Que la téléphonie reste en danse, de déo, un affaire comme ça, que tu es capable d'assiser, causer
0: exact.
1: Et raconter la semaine.
0: Exact, exact. Et que nous cave aussi. Le plus important, c'est qu'il nous montre de l'affection tous les jours. Des fois, au cas où une couple, monsieur, madame, quand vous êtes retourné puis travail, comment dire, qui a fait, on peut venir retourner à casa. Peine une communication, peine un dialogue, peine une entente. Nous peut montrer nos bons enfants que ça c'est acceptable. Mais c'est pas le, n'est pas supposé être acceptable. Nous visons capable de montrer ça l'affection, à montrer les enfants là, ils peuvent apprendre à travers ça pas l'affection, à montrer qui moi aussi mon cas exprime moi, mes parents peuvent exprimer moi aussi mon cas exprime moi. Demain quand on me dit n'importe qui problème qui non, nous là nous cas causer, nous cas pas dialoguer.
1: Et surtout que les enfants recréent ce qu'ils y trouvaient.
0: Exact.
1: Pour l'avenir exact. Aussi de l'enfant, quand il peut grandir, il peut fondre sa famille ici,
0: exact.
1: Il connaît avoir les bonnes bases, les bons repères de comment faire pour vivre en couple.
0: Exact, oui.
1: D'accord, donc on est quelque part, donc les parents, les grands-parents aussi, les miroirs hein, de notre avenir. Et justement, parlant de grands-parents, Nena, dans quelques jours, là, c'est la fête des mères, ce dimanche. Et c'est vrai qu'il nous a dit qu'à Maurice, on a toujours la chance d'avoir des familles qui toujours joignent, qui toujours soudées, ou qui encore vivent ensemble, peut-être les grands-parents en bas, ou pas très loin, qui il a toujours sa connexion, contrairement à d'autres pays. Donc, alors là, moi, je suis contente qu'on ait peut-être partager des petits conseils aussi pour ce week-end à venir, pour Mandy Moon, qui n'a peut-être, c'est vrai, qui tente peut-être souvent les temps pour joindre nos parents, nos adultes, nos grands-parents de ses enfants, des cas 20 fois par semaine, ou peut-être, il dépend de la distance que tu peux vivre. Mais là, ce dimanche, c'est quand même l'occasion que toute la famille se retrouve, parents, grands-parents, les enfants.
0: Effectivement, la fête des mères donne nous l'occasion de prendre pause avec nous la vie de tous les jours, de l'apprécier, nos bonnes parents, nos mamans, pour tout sacrifice qu'ils ont fait pour nous. Une maman, elle s'en pour responsabilité le soleil d'eux. Elle est là comme elle guette nous, elle est là comme nous docteur, nous professeur, nous counselor, elle est même nous piliers émotionnels comme nous gardiens. Souvent, rôle d'une maman, elle passe inaperçu. Et parce qu'il fait un travail là silencieusement, il guette la case, il guette les enfants, il occupe ce couple, il est aussi essayer de balancer la vie personnelle et professionnelle. Et nous pas reconnaissant pour tout ça sacrifice qu'il nous maman, pas si nous maman nous pas assez faire pour nous. Et fait des mails, il donne nous cette opportunité là pour exprimer nos reconnaissances. Il pas juste une question d'un cadeau ou faire une fête. Mais dit aussi comment dire reconnaître sa travail émotionnel qui nous parents peut faire là sa patience et l'amour sans condition qu'ils donnent de nous et qu'ils peuvent continuer de nous.
1: Absolument, donc c'est l'occasion de se retrouver, de partager par exemple un bon repas ensemble, de discuter, de se retrouver et arrêter chacun dans ce coin. Et là, mon pensée qui nous fait un challenge là, ce week-end-là, chacun quitte ce téléphone dans ce sac.
0: Car
1: quitte la case, tout.
0: Bien sûr.
1: Si vous avez un coup de main de parents, etc. Laissez ça de côté, passez un moment, par réseau de téléphone et que, moi, nous dire. surfer sur les réseaux.
0: Exact.
1: Donc prenez le temps avec ceux que vous aimez. Bien souvent,

0: on met ça de côté et ça, c'est dommage.
1: Mmh.
0: Alors, vive l'instant présent. Et parce que c'est vrai qu'une famille parfaite n'existe pas. Hein. Dans toutes les familles, il y a moins de problèmes. Mais la communication est capable d'être un fait très important que de capable soit aussi dans les difficultés, être à l'écoute, savoir écouter aussi. Savoir parler, dire ce qu'on a sur le cœur. Et bien souvent, il y a ma dîme qui dit non, mon papou dit à Stella parce qu'il me trouve en colère. Prenez le temps. Prenez du recul pour vous.
1: Mm-hmm.
0: Et pour pouvoir justement comprendre à quel point c'est important. La famille, c'est un refuge très, très précieux. Et ils ont dit justement d'un monde ultra connecté. Et bien, c'est l'occasion de se reconnecter humainement à ce qui est essentiel. En tout cas, merci beaucoup pour tout mon conseil aujourd'hui.
1: Merci à vous. Et me tiens compte. Au nom du ministère de l'égalité des genres et du bien-être de la famille, souhaite tout bonne maman avec papa une très bonne fête.
0: Je vous remercie. Merci. Bonne fête à votre famille.
1: Yes.
0: Vous êtes maman.
1: Oui,
0: bonne fête à vous également,
1: fille.
0: À une petite fille.
1: Exact, oui.
0: Ben, je vous souhaite beaucoup de bonheur en tout cas. Et bonne fête à toutes les mamans, ça c'est sûr. On espère qu'ils ont bien pris conseil. C'est vrai que bien souvent on s'éloigne de tout ça, mais c'est bien qu'on revienne chez les pailles de se reconnecter à soi-même avant aussi. Alors merci beaucoup. Donc mon rappel est Family Counseling Officer, Madame Oshika Gaya-Rambojan. Bon courage pour la suite.
1: Merci beaucoup.
0: En espérant de vous retrouver ici sur notre plateau.
1: Bien sûr. Merci,
0: merci beaucoup. Restez branchés. Ashley qui prend le relais à présent et je vous donne rendez-vous dès demain pour une nouvelle édition de votre intermède. Et merci donc à Juanita et à Kavish pour la production de cette émission. C'était votre point virgule thématique.
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3: Bonjour à tous et bienvenue sur RM1, la radio nationale pour l'émission point virgule thématique en ce mercredi matin. Merci à Lizzie qui était des vôtres pour la première partie. La deuxième partie consacrée aux droits des consommateurs. Comment ne pas induire en erreur les consommateurs par rapport à la publicité et aussi par rapport aux achats également. Donc surtout en ce moment, à l'approche de la fête des mères et aussi par les publicités. On parlera aussi de panneaux solaires, panneaux photovoltaïques, achats de voitures, téléviseurs. Le plaisir d'accueillir ce matin nos deux invités de la Consumer Affairs Unit, en la personne de Madame Atisha Apadou Jingut et Madame Sueta Goudor, tous deux Consumer Affairs Officers. Mesdames, bonjour.
4: Bonjour Ashley, bonjour à tous.
3: Merci, qui est disponible toujours, hein, présent à répondre aux questions de nos consommateurs, nos clients aussi, parce que justement, avant l'achat de quel que soit le produit ou même acquérir un service quelconque, les bons qui m'ont un client, m'ont un consommateur, qu'on a droit, qui a un document, qui a surtout un document, un contrat plutôt, bien établi entre les deux. Mmh. Et que le client, même s'il trouve un grand contrat de 10 pages, il finit de comprendre qu'il y en a là-dedans avant qu'il y ait effectué l'achat. Alors tout d'abord, en parlant de publicité, justement, pour pas induire le consommateur en erreur, parce qu'il nous trouvait énormément de publicité partout, hein, sur les radios, sur les réseaux sociaux. Et donc, c'est quoi vraiment une publicité et quel est son objectif, Atisha Apadou Jingut?
4: Oui, alors, merci pour la question, Ashley. Alors, pour vous dire, déjà, il est important de savoir une publicité, c'est quoi? Mmh. Alors, une publicité, c'est une forme de communication, un ensemble de messages qui est conçu pour promouvoir un produit ou un service avec l'objectif d'attirer l'attention des gens pour ainsi de suite à acheter. Alors, on a toutes sortes de publicités digitales, spot TV, radio, annonces dans la presse, billboard, brochures, etc. Maintenant, c'est quoi induire en erreur? Alors, induire en erreur veut dire, c'est amener à quelqu'un à se tromper. Souvent, en lui donnant des informations fausses, incomplètes ou trompeuses. Alors, autrement dit, ou faire croire à quelqu'un une affaire qui n'est pas vraie et qui n'est pas volontairement ou involontairement aussi. Alors, quand un dit induire en erreur, veut dire qu'il mal comprend une situation, il croit quelque chose d'inexact, et conséquemment, il est capable de prendre une mauvaise décision par rapport à ça. Mmh. Alors, la loi à Maurice, que préconise la loi à Maurice sous le Fair Trading Act de 1979, section 4, il dit que personne n'a pas le droit, dans le cadre du commerce ou promotion, utilise une pratique qui est capable de tromper les consommateurs leurs droits et obligations, ou bien pas donner d'autres informations suffisantes sur ce sujet-là. Aussi, induire le consommateur en erreur ou bien embrouiller concernant un achat ou un contrat. Aussi, exerce une pression excessive sur le consommateur pour pousser.

0: dû à acheter ou bien signer un contrat. Il est aussi intéressant de noter, Ashley, car Maurice, concernant ceci, il n'y a pas de fixe pénalité. Il n'y a pas de fixe pénalité, mais par contre, si nous amène ça à la cour et si le magistrat trouvait qu'effectivement il y a offense, alors pour première offense, pénalité, l'amende ne dépasse pas les 50 000 roupies et un emprisonnement maximum d'un an. Par contre, si problème-là réarrivait avec le même commerçant, alors une deuxième fois, l'amende ne dépasse pas les 100 000 et un emprisonnement qui ne dépasse pas les 2 ans.
1: Alors, parlons de la cour, là, est-ce que c'est le client qui a mis un peu le cas à la cour ou c'est à travers eux-mêmes au niveau du ministère du Commerce, de la Protection des Consommateurs?
0: C'est à travers nous, Ashley. C'est à travers nous. Je veux dire, le client-là, c'est qu'il lit bien fait tout simplement. S'il y a une santé, ce droit, les par rapport à une transaction qu'il y a de faire, là, il y a une cote, nous, il donne un statement. C'est ça la chose, il donne un statement par rapport à ce qui s'est passé. Et puis, bien sûr, ben, un document par rapport à sa achat qu'il y a de faire, là, ce qui concerne avec sa achat-là. Là, nous prend ce statement et puis nous qui envoie ça à la cour par la suite. Il est peut-être aussi intéressant de savoir, Ashley, qui ban condition les bons qui fait un bon achat, justement, comme tu mentionnais au départ. Alors, tu fais mention de téléviseur. Il n'y a pas uniquement téléviseur, il y a ben, différents produits électriques, électroniques, qui ben, va faire bizarre pour ta attention. Et aussi, si ben, une personne peut avoir un problème par rapport à ça, qu'ils ont besoin de faire. Alors, si vous permettez, peut-être Mme Goudor capable d'élaborer un petit peu plus là-dessus.
2: Bonjour, tous les auditeurs, encore une fois. Au fin d'une année, la loi de Electrical and Electronic Domestic Appliances Regulation 1989 sur le Fair Trading Act. Il fait mention que tout commerçant a besoin d'une information, bien d'informations lors d'un produit électrique et avec électronique par rapport à ce prix, ce cash price, ce discount. Donne client aussi maximum d'informations concernant l'installation. Garantie, maintenant garantie. Il y a besoin en écrit qui garantit là qui peut couvrir, qui bande porte, qui peut couvrir, etc. Il y a besoin aussi d'un le petit manuel, le petit livret d'instructions pour la personne. Aussi en ce qui concerne livraison, normalement pour un produit électrique avec électronique, vous avez 15 jours pour faire la, jusqu'au 15 jours pour faire la livraison.
1: D'accord.
2: Ça ne concerne pas les meubles, seulement une chose
1: électronique.
2: Maintenant, les bons qui vont le consommateur connaît qui normalement, si jamais ils gagnent un produit défectueux, disons, il est toujours sous garantie. Si ils tombent en panne, par exemple, un portable, dès qu'ils quittent le commerçant, la personne il a 10 jours pour la réparation. Arrivé le 11e jour, ils supposent gagner le temps en. C'est-à-dire un lot.
1: Remplacement.
2: Mais si jamais une dépassée n'arrive 3 mois pas qu'à faire la réparation, à ce moment, le trader il a l'obligation de faire un refund ou bien donner un nouveau.
1: Alors là aussi, question pour le client, le consommateur. Quand le pédien amène dans le magasin en question, pas amène vers le fournisseur là,
2: non.
1: Parce que c'est le magasin
2: c'est
1: qui
2: le magasin.
1: Amène l'appareil vers le fournisseur et non le client.
2: Le client, non, le client, à ce moment, tout dépend de conditions. Maintenant, si la condition là, fait mention, si jamais en cas...
1: Non, dans le sens que, dans le cas qui
2: est
1: un portable cassé, nous trouve le responsable du magasin, vous n'êtes pas intéressé pour donner un service après-vente,
2: oui,
1: vous dites client là, allez direct vers le fournisseur, pas nous ça.
0: C'est important de faire ressortir,
1: voilà.
0: Contrairement à ceci, Ashley. Justement, si n'importe qui produit, s'il y a un problème avec l'appareil, et les défectueux, quand les pays rivotent avec, les biens rivotent avec place côté les chercher là, c'est un magasin côté les chercher là, et non pas le fournisseur, parce que ils connaissent un magasin côté les chercher là. Alors les biens prennent les à là-bas, alors c'est au commerçant de voir avec le fournisseur comment ils pouvaient aller, comment pour faire les réparations et puis pour faire une suivi, etc.
1: Et les 10 jours à compter que comment ils quittent le portable là-bas, 10 jours là, ils commencent là.
2: Ils commencent à passer le jour.
0: À partir de là.
1: Alors, tu as envie de revenir là aux bandes publicités, nous trouver sur les réseaux sociaux, les publicités surtout en images, que nous trouver, il y a par exemple jusqu'à 50%, de telle date à telle date, c'est écrit en petit caractère. Plus vous trouvez, il y a un petit caractère, comme par exemple offre soumise à condition, terms and conditions apply. Et ça aussi, c'est en petit caractère complètement.
0: Oui.
1: Alors, pour le commerce, pour le client, il trouve un peu dans une situation assez compliquée quand on lui trouvait que ma condition pas pareil quand il y a dans le magasin, alors que ça a été affiché sur un poster, sur les réseaux sociaux ou partout ailleurs.
0: Oui, alors ce qui est important, Ashley, c'est de prendre toutes les informations. Comment on peut dire, très souvent, très très souvent, d'un n'importe qui parle de publicité, elle est capable de mentionner. C'est pas, par exemple, nous prenons un billboard. Hein. Un billboard, si il affiche quelque chose par rapport à un produit ou un service, whichever, quand il peut afficher, il n'est pas capable d'afficher tout, carrément. C'est pas possible de donner toutes les informations sur un billboard. Déjà, il peut donner nous l'information principale. Mais maintenant, c'est nous, en tant que consommateurs, en tant que clients, nous devons bien vérifier l'information. S'il y a, bien sûr, il y a une condition attachée avec ça. Ce qu'il peut donner nous, c'est bien sûr, c'est sa partie qui peut attirer ou vers sa produit-là ou vers sa service-là. L'intention, c'est d'attirer votre attention là-dessus. Mais bien sûr, pour vous rendre transaction là, pour éventuellement vous faire un achat ou bien vous prendre service là, c'est vous besoin de toute bonne information qui est associée avec ça. Alors, bien sûr, vous êtes capable de revenir avec la compagnie concernée ou bien rentrer sur votre website ou bien contacter les autres pour avoir tous les renseignements qui vous besoin. Quand vous finissez toutes les informations par rapport à cet achat-là, un éventuel achat, c'est à ce moment-là qu'il me conseille où il est là ou capable à lever la transaction. Sinon, ne pas faire la transaction.
1: À quel moment est-ce que Livina en France, par rapport aux commerçants, qui peut mal faire vis-à-vis du client, quand on parle de publicité, affichée comme ça?
0: Si jamais le commerçant affiche une information qui est fausse, parce que là, il faut faire la différence. Si le commerçant affiche une information qui n'est pas correcte.
1: Ça veut dire, par exemple, il a 50% de discount, alors qu'il est dans le magasin, puis non.
0: Exactement. Ça, c'est faux. Oui. Mais par contre, comme vous le mentionnez, il est capable de dire comme ça, il a 50% de discount sur des produits. Il met un astérix, il dit voir conditions, etc. Il se peut que sur certains produits, il y a 50% de discount et il y a quelques-uns qui
1: n'ont pas l'obligation de mettre ça notice là, offre soumise à conditions ou
0: si, bien sûr, si ce n'est pas tout mal produit qu'il peut offrir à 50% de réduction, bien sûr, il y a l'obligation mentionnée qu'il y a une condition qui est appliquée. S'il n'est pas mentionné ça dans le détail là, elle est là, bien sûr, capable de faire une caisse pour voir, mais effectivement, elle est capable de mislead les consommateurs, elle est capable de vendre un consommateur en erreur, effectivement.
1: Parce que, au niveau de un client, un consommateur, nous remarquons le choc quelquefois quand vous êtes dans le magasin, vous entendez, ah oui, 70%, etc. Et vous êtes vraiment déçus. Il y en a qui sautent loin, il y en a qui disent, vous êtes vraiment dans un état triste. Allez voir pour le consommateur qui vraiment il attend beaucoup du magasin par rapport à sa promotion qu'il mettait là, il met vraiment le parquet, on va dire, mais au réel, c'était pas ça.
0: Définitivement. Mais quoi on peut dire, il est capable de donner une partie d'information, il est capable pas de donner toute l'information, c'est quand on peut aller là-bas, mais c'est que ce qui est plus important encore, Ashley, c'est quand on peut aller là-bas, c'est avant ou rendre notre transaction là elle-même, on peut finir avec tout man information. C'est pour ça, on finit de demander tout, qui a fait leur promotion, qui a fait pas leur promotion, qu'est-ce qu'il y en a, qu'est-ce qui n'est pas, et puis là, où faire achat là. C'est comme ça.
1: 10h45, moins de 15 minutes à passer ensemble. Nous trouvons en ce moment, il y a beaucoup moins d'achats. On parle de l'environnement, ce qui est très bien. On parle de l'énergie verte, de l'achat de panneaux photovoltaïques. Pour consommer l'énergie du soleil, pour qu'il nous gagne un courant dans la case. Est-ce qu'il y a quelques complaintes par rapport à ça? Est-ce que la vente au niveau de mon client, plutôt mon commerçant vis-à-vis de mon client, tout se passe bien? Est-ce que les conditions sont respectées? Comment ça se passe au niveau du ministère?
2: Normalement, nous avons plusieurs complaintes, mais seulement c'est par rapport aux conditions. C'est-à-dire, la personne, quand elle fait l'installation panneau solaire, est important de vérifier bien les conditions qui sont attachées avec. Est-ce qu'il y a une garantie aux batteries ou pas, combien de temps ça peut prendre? Tout doit être en écrit.
1: Est-ce qu'il y a la batterie même là-dedans ou bien
2: les bizarres télé à port? C'est ça qui est important, de bien vérifier avant de faire l'achat.
1: Et aussi la batterie, aussi, combien de temps,
2: etc.
1: Tout ça, besoin d'écrire dans un contrat.
0: Non, sur blanc. Ça doit être bien défini.
1: Et la durabilité même de ça, l'appareil solaire photovoltaïque là, il est bien mentionné, vous pensez, jusqu'à...
2: C'est ça doit être noir sur blanc. C'est une garantie, disons, pour 10 ans. Ça doit être 10 ans sur quoi exactement? Ça, c'est important de savoir.
1: Est-ce qu'il est important que, par exemple, sur le contrat, le commerçant mettait, peut m'installer dans un mois, et là, on me dit, par exemple, le client là, en copertin, il arrive un mois passé. Est-ce que là, il y a une faille dans le service, on va dire?
0: Si le contrat dit que les besoins fait travail, là, veut dire qu'il est déjà fini à agréer avec la personne, que voilà, vous pouvez faire les travaux que tout, dans un mois, dans deux semaines, dans trois semaines, dans deux mois, n'importe qui les temps, les besoins, bien sûr, abide by sa contrat, là. Il n'est pas capable de dire comme ça, non, mon

0: prier un mois, mais seulement moi décide pour venir deux mois. Mm-hmm. Là, bien sûr, il y a une offense. Mm-hmm.
1: Et qui m'a une offense qu'on peut penser à l'exemple là, qui ça commet à s'en la risquer de ne pas respecter le délai déjà de livraison?
0: Bon, encore une fois, c'est s'il y a un contrat à such, s'il y a un contrat avec la compagnie, donc évidemment, c'est ça qui est arrivé.
1: Sur papier, hein, ne pas dire de vive voix, verbal, hein, verbal, il pas,
0: oui,
1: pas servi.
0: Oui, mm-hmm. Mais là, il y a un breach of contract plutôt. Breach of contract, c'est un cas civil. Alors, nous, mm-hmm. on poursuit plutôt des cas criminels. Alors, un mm-hmm. breach of contract, c'est un cas civil. Et là, il faut poursuivre dans un cas civil pour claim damages.
1: Mm-hmm. Les bons qui ont un client au courant maintenant. Et là aussi, le fait de panneaux solaires, hein, donc mm-hmm. Chauffe-eau solaire et tout, ça date depuis un moment. Oui. Et mon pensée, on gagne déjà beaucoup de complaintes là-dessus.
0: Oui, côté solar water heater, oui, mm-hmm. on a il y a quand même un petit peu ben, de complaintes. Et puis, encore une fois, c'est par rapport à la garantie qui ben, compagnie la peut offrir. Parce que les capables,
1: c'est un gros investissement. Hein?
0: Gros, oui, c'est un gros investissement. Mais seulement, comment on peut dire, par la suite, si tout se passe bien, bien sûr, il y a une affaire bien efficiente par la suite. Mais seulement, mm-hmm. il faut que tout se passe bien déjà au préalable. Et puis, encore une fois, c'est un affaire qui est basé sur un contrat, sur un affaire qui garantit l'IP au FAO. Est-ce que ça a été respecté ou pas dans les conditions de garantie des capables différents? Une compagnie à une autre compagnie, les capables, les conditions capables tout à fait différents, les temps de garantie des capables différents. Alors, c'est nous, encore une fois, en tant que consommateurs, nous devons vérifier un petit peu deux, trois places. C'est pas uniquement pour solar water heater. Hein. N'importe qui a fait ou peut acheter, n'importe qui a fait, n'importe qui service, qui produit aussi ou peut acheter, ou vous pouvez comparer un petit peu, faire un choix, guetter des trois places, et puis vous guetter qui a fait plus en votre faveur, et puis bien sûr, crédibilité de sa compagnie là, est-ce que c'est fiable ou pas, qui a un feedback ou un par rapport à la compagnie. C'est un petit peu, suite à tout ça, l'information qui vous récoltez là, là où capable de prendre une décision.
1: Quand on trouve l'exemple de panneaux photovoltaïques, nous connaissons un investissement à long terme, là, depuis cause 20 ans d'investissement. Et par exemple, le système, c'est que voilà, vous êtes dans le courant avec CEB, etc.
0: Oui.
1: Donc, comment assurer que la continuité entre le fournisseur et le client soit respectée? Toujours, est-ce que le contrat, par exemple, il y en a qui attendent qu'il y ait une maintenance, alors qu'il n'y a pas le papier, il y a verbal, alors qu'il n'y a pas trouvé aucun technicien vini. Là, c'est... C'est aussi un souci.
0: Un point très intéressant, Ashley. Alors, comment on peut dire, une personne est capable d'expect qu'il peut y avoir, disons, un maintenance de la part de sa compagnie quand il prend sa produit-là. Bien sûr, il faut make sure, il faut assurer qu'au moment où il peut faire contrat avec sa compagnie-là, il mentionnait quelque part dans ce contrat que bana pour assurer sa maintenance, sa l'appareil-là. Parce que fait comment dire, il donne une période de garantie de 10 ans. Les bizarres assurer que fait comment dire, maintenance aussi, c'est précisé sur le contrat qui maintenance pour faire, disons, après un an. Je peux faire 10, je peux venir, je peux faire maintenance. Ça, bien, peu importe qui souci, je peux gagner par rapport à une affaire spécifique dans le système, je peux venir, je peux vérifier. Mais il faut tout détailler sur le contrat. Exactement. On ne peut pas, comment on peut dire, pas capable, si le commerçant vient dire comme ça verbalement, vous connaissez monsieur, madame, ben, nous pouvons offrir une garantie. Mais j'ai rien décrit, j'ai rien sur papier. Là, je vous déconseille d'aller de l'avant avec ce genre de commerçant. Parce que bien sûr, là, il n'y a rien de précis. Si demain, on paye un problème aussi, là, nous aussi, nous pouvons être une mauvaise position. Nous pas pour capable de dire, voilà, c'était écrit dans le contrat. Nous pas capable de venir défendre aussi s'il n'y a rien d'écrit.
1: Ben parce que dans le cas de faire une maintenance dans ce type d'appareil, il y a certaines personnes qui disent « Oui, dans le premier temps, nous pouvons venir, nous vérifier. Un mois, des mois, trois mois, nous pouvons venir. Vous êtes ici, c'est correct. » Et là, dans ce cas, il y a certains clients qui se rassurent, se disent « Bon, ben là, vous venez deux, trois fois, mais tout c'est OK. » Mais il y a quand même 20 ans à rouler. Hein, donc, c'est pas deux, trois mois qui vous fait la différence si vous avez un problème ensuite.
0: Exactement. Non, c'est pour ça, je sais que c'est important de faire l'éducation, de dire à tout le monde, à la radio, à la télévision, etc., pour dire que faut pas se fier à ce genre de commerçant. C'est qu'il peut dire ou verbalement. Verbalement, aujourd'hui, il peut dire ou en affaire, acheter, demain, il y a un problème avec ça. Demain, il peut dire ou comme ça, non. Jamais, moi, pas dire ou ça. Ça se passe tout le temps. Un affaire qui ne passait verbalement entre deux personnes. Et nous aussi, ce sera votre parole contre la sienne. Alors, nous, nous pas capables de défendre un affaire qu'on n'a pas en écrit. verbalement, faut pas se fier, faut jamais se fier quelque chose de verbal. Tout doit être en écrit.
1: Comme dirait l'autre, les paroles s'envolent, les écrits restent. Et pour un bon moment, surtout en cas de souci ensuite. Donc, il y a aussi, il nous reste quelques minutes aussi, l'achat de véhicules, de voitures par exemple. Hein, c'est aussi un achat à long terme. Nous trouvons beaucoup d'achats effectués dans ce sens. Mm-hmm. Et là, une offre très alléchante, nous trouvons ces temps de garantie, etc. Et c'est très bien qu'il y ait un client averti, je prends tout le monde en renseignement. Un type de contrat, donc, qui bien faire attention tout d'abord avant d'investir dans ce type d'appareil?
0: Bon, déjà, Ashley, c'est un choix très personnel, ça. Mm-hmm. Alors, type de voiture, la voiture que moi j'aime, peut-être que vous venez, mais bah, c'est différent. Et mm-hmm. puis, bien sûr, combien ou budget, etc., qui vous peut décider pour vous dépenser. Qui m'en fasse des paiements, vous pouvez gagner, exactement, etc. Ça dépend d'une personne à une autre. Et puis aussi, ça dépend de la compagnie qui l'y paie offert ou. Parce mm-hmm. que il faut qu'on sache, pour une voiture neuve, alors les conditions de garantie sont capables différentes d'une compagnie à une autre compagnie. Alors, si vous payez à côté une compagnie, vous pouvez trouver les conditions de garantie qui peut offert ou sur une voiture en particulier. Si vous n'avez pas d'accord avec sa bonne condition de garantie là, alors vaut mieux ne pas prendre là-bas. Ou bien si vous pouvez trouver une autre place que vous pouvez trouver une voiture qui peut offert ou là, ou vous pouvez plus content avec sa bonne condition de garantie là, les plus fiables, alors ou aller de l'avant avec l'autre compagnie. Mais c'est juste pour attirer l'attention que pour les voitures neuves, les conditions de garantie sont capables différentes d'une compagnie à une autre compagnie.
1: Et les voitures, nous trouvons justement mention de un type de garantie qui est là, parce que, à savoir que le client devra respecter ce temps de garantie. Il n'est pas pour qu'il y ait un mécanicien externe pour mettre la main là-dedans, il peut besoin tout le temps aller à l'agence, faire ce servicing par exemple.
0: Définitivement. Si dans le contrat, il écrit que alors pendant 7 ans, on a 7 ans de garantie, par exemple, mm-hmm. moi, on peut dire, 7 ans de garantie, s'il y a où, any maintenance, servicing, etc., ça doit se faire à la compagnie elle-même. Alors, bien sûr, nous conseillons, c'est où à faire, ou bien faire au servicing. Mm-hmm. Parce que du moment qu'on ne décide pas le côté une third party, n'importe qui third party peut intervenir dedans, automatiquement, ou garantie peut tomber. Mm-hmm. Alors, si déjà, on finit à accepter d'acheter la voiture, on finit à accepter les conditions qui compagnie là nous fait, on finit, si vous comptez, on finit acheter la voiture, alors vaut mieux qu'il, ou à d'après les conditions de garantie, n'importe qui, servicing, etc., c'est une ou bien sûr, qui vous supposez faire servicing là-bas, alors ou faire servicing là-bas, et non pas si on a quitté réparation, ou pas envie de faire ça côté sa compagnie là, ou penser, ou vous payez chèque, etc., ou à côté un third party, la garantie tombe. Bon, là, surtout, il y a un plus gros problème, côté ZISA fournisseur là même capable, il y a une solution à ça, il vous dit automatiquement, je suis désolé, la garantie ne s'applique plus.
1: Mm-hmm. Et même il y a une proposition, une promotion, disons, pour servicing jusqu'à 100 000 km, mais après, c'est où qui vous en payez par mois, selon le fournisseur, selon ce bonne pièce. Et là, le fait aussi qu'il y a un véhicule Recon qui vendait sur le marché. Mm-hmm. Donc, qui est une condition qu'on va attacher avec ça?
0: Alors, pour une voiture Recon, alors ça, on a une garantie de minimum de 1 an. Là-dessus. Maintenant, s'il peut offrir autre chose, mais un garantie de minimum de 1 an. Alors, mm-hmm. ça, c'est pour les voitures, les imported second-hand cars, c'est-à-dire les voitures Recon. Mm-hmm. Là, c'est par rapport à ça, une compagnie. Là.
1: Est-ce que ça s'applique en cas de réparation, que ce soit voiture neuve, voiture Recon, mm-hmm. Le tout là en réparation et qui, dans 10 jours, il ne va pas pouvoir réparer, est-ce que ça s'applique qu'il y ait le taux de remplacement, par exemple?
0: Non, bon, ça, 10 jours là, oui. 10 jours là, ça, c'est plutôt pour électrique, mm-hmm. électronique. Maintenant, quand on peut dire les conditions de garantie, bien sûr, c'est qu'il est stipulé dans le contrat. Mm-hmm. Il peut dire, voilà, si au cas où il y a un problème, si on a besoin de garder la voiture au garage, s'il y a un gros souci avec celle-là, mm-hmm. normalement, on a pu donner une voiture de remplacement jusqu'à qu'il pourra la réparer. Parce qu'il se peut qu'il y ait une pièce.
1: Le contrat.
0: Oui, mm-hmm. il se peut qu'il y ait une pièce ou quelque chose qui s'appelle tort, il peut arriver, mais entre-temps, il y a pour de nous une autre voiture, mm-hmm. en principe, pour utiliser.
1: Tant qu'au véhicule électrique qui est vendu en ce moment, est-ce que bonne condition, besoin tout bonne condition, Lola, que ce soit la batterie, combien de temps, s'il y a un servicing, et tout ça, tout doit être
0: c'est
1: mentionné
0: pareil.
1: Noir sur blanc.
0: Pareil, oui. Donc, bon tous les, le toutes les conditions doivent être mentionnées. Mm-hmm. Oui.
1: Et on arrive presque à la fin de l'émission, donc qui est un conseil principal qui besoin retenir, peut-être Madame Goudor, oui. au niveau de la publicité, au niveau de Manacha, on arriverait à la fête des mères et des pères, ce qui est très bien, on va se trouver le super beau cadeau pour nos parents, pour être reconnaissants,
2: bon, mais être vigilant. Il y a beaucoup de promotions, vous trouvez télévision portable, tout ça, tout vient de moitié prix. Mm-hmm. Et bien souvent, nous trouvons quand on vient de moitié prix, nous posons la question, pourquoi? Tu es capable d'une télévision, pas peut vendre. Beaucoup de questions nous posent, nous-mêmes qui fait sa télévision
1: avec un modèle.
2: Peut-être sa prix là.
1: C'est-à-dire
2: qu'on peut acheter, nous avons besoin de prendre bien renseignement en

Encore une fois, leur pixel, grandeur, garantie, conditions de garantie. Souvent, des fois, une personne trouve qu'une télévision, il y a leur display. Ils ont accepté pour prendre. Mais il n'est pas trop conseillé. Parce que vous imaginez, sa télévision, elle reste là. Le matin, jusqu'au soir, ça peut rester là. Mais une portable, laptop aussi. Et là, nous trouvons, une personne vient envers nous pour dire, voilà, j'ai un problème avec sa main de l'appareil là.

0: garantie supplémentaire, et là, tu payes plus cher. Mm-hmm. Donc, vous avez vérifié dans votre reçu si c'est une Darko pour payer sa garantie en plus ça ou pas. Hein.
1: Encore une fois, c'est très important de faire ressortir ce qui vous peut mentionner là. Alors, déjà, il y a une garantie qui est offerte, l'Oban produit mm-hmm. électrique et électronique, mais en plus de ça, la compagnie est capable de proposer ou. Il est capable de proposer quelque chose d'additionnel. Mais il dit bon qu'il y a un consommateur qui connaît que c'est une option. Ça veut dire que ce n'est pas une obligation. Il est capable de proposer ou capable d'extendre ou garantir, disons, pour 2 ans ou 3 ans. Mais bien sûr, ça, c'est optionnel, ça. Alors, vous n'avez aucune obligation pour prendre quoi que ce soit. Ça dépend de vous.
0: Ça dépend de vous et surtout, c'est vos responsabilités pour éviter des soucis à l'avenir. Alors, en tout cas, on rappelle les numéros de téléphone au niveau de Consumer Affairs Unit. C'est une émission proposée par le ministère du Commerce de la Protection des Consommateurs. On a le 185-460-2500.
2: Sinon, vous avez aussi le numéro de WhatsApp, 59-42-88-88.
0: Eh bien, voilà, mesdames, merci beaucoup. Madame Atisha Padou-Jingut et aussi Madame Sweta Goodall, tous deux Consumer Affairs Officers à la Consumer Affairs Unit. Passez une excellente journée. Bonne continuation.
1: Merci beaucoup.
0: Merci également à toute l'équipe. Moi, je vais vous retrouver à 11h30 ben oui, pour les différents directs. On sera en direct du côté de l'école hôtelière Sagaëtan Duval pour l'événement The Taste of Australia Unboxed Culinary Roadshow and Black Box Challenge. Voilà, tout à l'heure.
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0: Très bon mercredi à tous, il est 11h.
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2: Bonjour et bonjour encore. 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La vie de tous les jours. Une petite histoire comique, nous ne pouvons pas raconter. 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Qui est une petite surprise qui nous déjà fait, nous, maman, nous, papa. 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Spécial pour vous autres.

0: 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Il n'a pas de. Madame qui s'est vide la cuisine. 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
1: Et pas oublier, écoute la radio tous les vendredis. Il y a un petit bal qui déroule tous les vendredis 8h à 10h. Un joli petit bal des 7 ans, et la jeune classe anime ça. Et mon fils prépare une jolie playlist pour les autres. Je suis content de quand tu écoutes ma chanson là. Mon fils prépare, oui. il y a anime bal là.
0: Oui,
1: là,
0: oui.
1: Écoutez, tous les vendredis.
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0: 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Une santé maman, tu dis, je m'en mettais. 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
2: 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Que ça, ou pas mettez.

0: Oui, là, j'ai dit, je vais
1: Hein? Non, je ne vais pas mettre la metteuse, moi. Je te donne mon cœur par Émilie Poupard.
0: Ah oui, ça, je
1: suis capable.
0: Ah oui, ça, bien sûr.
1: Laisse-y la mère une bonne, c'est peine, ah. N'est-il.
0: Oui.
1: Laisse-moi faire des trois coucou, mon bon camarade, partout, après m'avoir vu un message pour les autres.
0: Ah, une jolie chanteuse.
1: Ce qui est important, Mario Quartier Militaire.
0: Ah oui.
1: Jamais mon manque, ça. Marie de Rochenoir, Belinda Gabriel,
0: oui.
1: Lydie Gladys aussi, mon pensé bien. Vous connaissez qui fait mon pensée.
0: Ah oui.
1: Rose Menagen.
0: Oui.
1: Après Elise Vizela, Caroline Telsid. Et pour aussi, et bonne fête. Peut-être dans la, si pas mon gars, l'état, là, moi, va envoyer un petit message pour les autres camarades.
0: Ah là, il est toujours le pays. Là, je ne vais pas attaquer, je vais finir avec Emilie. Là, Emilie,
1: vous finissez. Mais moi, pour écouter, là, là.
0: Je te donne mon cœur.
1: Si vous ne permettez, je vais venir débarquer MBC, je vais mettre un bilan bilan pour faire où commencer, comment tu manges Margose une fois.
0: Margose, c'est bon, hein? Il est bon pour la santé, tout Margose, là.
1: Mais je ne vais pas mettre un bilan bilan pour faire où manger tout.
0: Allez, right, merci.
1: Allez, ok, je peux écouter là.
0: Pas de temps, parle pas la boutique, là, STM là.
1: Non, je parle la boutique à STM, on n'est plus à la boutique.
0: Oui.
1: Parce qu'il est là, il est en moi là. Je ne peux pas la boutique comme la boutique, moi, grand matin ou bien plus tard.
0: Allez,
1: mais là, je ne peux pas aller là.
0: Allez.
1: Vous pouvez écouter là.
0: Pas de temps.
1: Si vous permettez là, je peux débarquer MBC.
0: Oui, il y a tout témoin là, tout le monde peut écouter.
1: Je ne peux pas mettre un bilan pour.
0: Allez, right.
1: Vous pouvez vous manger devant moi.
0: Non, vous mangez, bon pour la santé, ça, la tisane.
1: Ouais, vous pouvez manger.
0: Oui.
1: Gris comme ça, hein.
0: Moi, moi, allez. Comme dit que j'ai mon Jack.
1: Ah, ben, où tu manges Margose, je rappelle. Une fois que c'est un cerveau, mange Margose.
0: Ashley, est-ce que tu connais?
1: Ouais, je connais ça,
0: je
1: me rappelle ça.
0: Oui, mon modèle qui me comprend un peu, la tisane,
1: on
0: mange.
1: Allez, merci. Allez, bye bye.
0: Allez, bye bye, merci.
1: La prochaine fois, je vais envoyer un message, pas pour téléphoner.
0: Direct, live.
1: Je vais dire les autres noms qui ne m'ont pas dit.
0: Allez, Lila. Topo.
1: Je vais dire tout, je vais faire tout un coucou et aussi bonne fête des mères. Moi, je ne peux ni maman, ni papa, ni frère, ni soeur, ni personne.
0: Nous la même.
1: Nazis, mon garçon.
0: Nous la même, nous ne pouvons pas passer un petit message pour tout le monde, maman.
1: Je ne vais pas envoyer un message la prochaine fois. Je vais me téléphoner. La prochaine fois, je vais envoyer un message.
0: Allez, merci.
1: Ok, allez, bye bye.
0: Et c'est Lisby de la Tourquenique. Là, nous prenons l'appel qui peut rentrer. Ta, ta, ta, ta, ta. Allô, allô?
2: Allô, bonjour. Est-ce que vous êtes à me radio, Nko?
0: Maman, allez là. C'est. Lisette de paille. Là, nous prenons l'appel qui est cadeau. Mais finis avec ce cadeau, cette fille. Cette fille, pas Maurice, hein? Cette fille, en Belgique, finis avec ce cadeau. Mon chien, finis avec ce cadeau. N'est-ce que vous êtes là? Allô?
2: Allô?
0: Oui, bonjour.
2: Bonjour.
0: Là, j'ai fini avec un cadeau tout bonnet, là, hein? Waouh.
2: Fini avec un cadeau.
0: On a la chance, bah. Ou?
2: Garde mon cadeau fait de maman, moi.
0: Hein? C'est un peu bien, là. Fini qu'un cadeau fait de maman, ou?
2: Moi, je vais annoncer une bonne nouvelle.
0: Ça, oui.
2: Dans quelques instants, là.
0: Oui.
2: Je vais venir Bijayel.
0: Avec Jodie, même là.
2: Oui, Jodie, même là.
0: Un petit fille.
2: Pardon?
0: Un petit fille, elle peut venir, un petit fille.
2: Oui, un petit fille, même ça.
0: Oui?
2: Oui?
0: Mais moi, je vais alors.
2: Un petit même.
0: Ah, félicitations, hein, tout
2: ah, correct. Ah oui, je suis trop content, enfin, pas du premier, ni dernier, là, qui sont, mais c'est moi, je la contentement. Je la contentement, je suis content.
0: On a gagné pour gagner la fin du mois, là,
2: moi, je suis content, mon premier petit-enfant, en fait, il m'a dit, mon premier bisaïel, mon bien, bien. En fait, je ne peux pas dire, moi, l'équipe, qui m'a dit, content, mamie.
0: Et t'as
2: juste. Pour porter ça la joie, là, et tout. Qui m'ont gagné aujourd'hui, là. Ah, moi, très charmé.
0: Ah oui, mais bien, encore, bien, là, pas grand-mère, bien, là.
2: Oui.
0: Et moi, j'ai une jolie santé, vous venez ça après, ça allait bien, là.
2: Et mon garçon ici, moi, vous savez que même, tu m'as dit content, vous mettez.
0: Oui.
2: Pour attends, vous m'avez
0: dit. Dis-moi qui chantez où, dis-moi qui chantez.
2: Nouveau venu.
0: Ah oui.
2: Oui.
0: Nouveau venu.
2: Oui.
0: Allez, mal rodelé, nous vous venez.
2: Pense à un garçon, alors, quand il reste rose bois, non, ma mère, hein? Moi, oublié ce nom, là.
0: Nouveau venu. On va le rodelé, là. Je m'en disais, un nouveau venu, là.
2: Oui. Christian, je ne suis pas mon oublié, il a appelé, il a fait comme ça.
0: T'as pas mon gars, ça, là, nouveau venu. Mais pas grave, t'as comment rodelé, moi.
2: Oui. Mais moi, bien content, mamie, moi, moi non, tout ça. Et sans oublier que moi, c'est tout bonne maman. Bonne fête maman, ou ici, ou madame, en fait, pas madame de Outifi,
0: oui.
2: Excuse-moi, Outifi, en fait, toute la famille, hein.
0: Ah là, Lila.
2: Moi, c'est juste mon bon camarade, premier Lisby, à Toukénique, et puis deuxième Lisby, Rosebelle.
0: Oui.
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0: Rosie, là, comment t'es?
1: Janine?
0: Janine.
1: Oui?
0: Enfin, mon bras de tout pour ce qui m'a fait briller. Après, mon deux cousines dans la France, mon trois filles dans la France, moi, c'est une bonne fête, maman. Je suis une maman, moi, c'est une bonne fête, mon bras de bien fort. Moi, je t'amuse bien parce que j'ai fini de faire là-bas, mon portrait de maman là.
1: Oui, n'a
0: Oui,
1: pas
0: mais
1: fini
0: seulement,
1: que
0: moi, j'ai eu l'autre fois, moi, fait une répétition. Moi, pas qu'on espère, moi, fait une répétition pour les cinq là.
1: les six.
0: Les six, papa, je me
1: Oui, les
0: trouve
1: six.
0: Albini, les cinq. Pas si vous n'en avez rien.
1: Tu voudrais un coup de mettre l'autre?
0: Si vous regardez, mamie m'a fait content. Et en
1: Oui.
0: même temps, c'est une nouveauté qui m'a fait gagner là.
1: Ben, faites-le là-même.
0: Oui, on est bien content. Moi, j'ai laissé mon annonce sous ça.
1: Maman, joli.
0: Oui.
1: Et
0: Pardon?
1: félicitations encore, un grand mère pour grand-mère Misaël.
0: Israël, oui, moi, pas tout le temps. Même, je m'en demande comment, je demande ça, t'es content pour tous ces enfants nés, t'es content pour tout, première communion, t'es content pour tout baptiser, t'es content pour tout marier. Alors, c'est là, moi, faire le bisaguel, ça, là.
1: À la Lila.
0: Moi, bien content. Allez, moi, je suis ici, bonne fête, maman.
1: Merci.
0: Amis ou bien, toute la famille. Ah, il y a un du monde qui m'a brillé pour dire, monsieur Mario, moi, je suis bonne fête. Tout sur la famille. 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
0: moi, je te dis bonne santé, bon courage.
1: Aïe.
0: Papa, tchao, mamie, tchao.
1: Ah, c'était moi qui m'a dit, tchao,
0: Oui, bon, tchao. Mets ça pour moi un petit coup si vous capable.
1: Pas un tracas.
0: Allez, moi, je te dis bon courage, bonne rentrée chez vous, hein.
1: Ah, merci, et
0: Allez,
1: félicitations encore,
0: bye.
1: grand-mère.
0: Merci, merci.
1: Allez, bye-bye.
0: Merci.
1: Bye-bye. Ah, c'est Lisette, moi, je suis fierté de la famille. La famille, comme je dis que j'ai la famille grandit. 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Nous prenons d'autres appels, nous mettons un petit coup. Et après, nous mettons une santé vini là. 402 80 90. Allô, allô? Allô?
2: Allô, mamie.
1: Allô, oui, bonjour.
2: Mamie.
1: Oui. 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
2: Bonjour.
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2: Oui, merci.
1: Pas Julio.
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1: Ah, allez, j'ai toujours la même, là.
2: Moi, je dis coucou, les bics. 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
1: Oui.
2: Je dis coucou, madame Lisette. 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
1: Oui.
2: Un petit coucou pour Marion de Guédic.
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2: Libette et ce genre. 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
1: Oui.
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1: 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Et vous avez cadeau là? Un petit coup de téléphone, pas faire les flèches, un petit coup de téléphone même s'il n'est pas payé ici, vini. Le téléphone, ni. Je souhaite une bonne fête. Là, vous avez un cadeau ici, dimanche là.
2: Moi, je gagne un petit cadeau quand même.
1: Oui, non, ça me casse. Assez de tous les deux, ça m'astère.
2: Moi, ma bonne femme qui donne un cadeau.
1: Ah, maman, joli.
2: Et moi-même qui donne un cadeau, comment tu dis bien, moi tu travailles. Après,
1: oui.
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1: Et oui.
2: Félicitations, madame Lisette.
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1: 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Et c'est Mario des coachs militaires. T'as fait raconter ceci. 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
1: Aniko dit une jolie chanson, elle a plein de souvenirs de sa chanson là. Et lui dit ça à tout le monde qui n'est plus là, hein, qui n'est plus allé. Et une pensée spéciale pour Léane Moustique. Et chaque fois, toute la famille, il y a un petit demande ça pour son maman. Hein, et sa petite fille Catherine, et toute la famille Moustique, la famille Clotilde et du Montros. Une dédicace spéciale pour Léane Moustique. Et le petit coucou, rapide là, rapidos. Un petit message à rentrer. Pas oublier, demain ici, Moupoulin, demain, 11h jusqu'à midi, Moupoulin met un joli petit programme. Et un coucou pour une bonne fête demain pour Audrey, Sabrina, Marilo, Miss Lynn, Roselyne, Laetitia, Véronique, Virginie, Annabelle, Émilie, Tatiana, et la Jordan, et la Maryse, de la part de Emeline qui me fait nous un gros bisou. Et aussi Virapen, Sibyl Virapen, il peut souhaiter un bon anniversaire sur la moitié, hein, sur la moitié

Clancy. Et j'ai pas écouté l'émission là. Hein, mon frère, je t'aime un gros bisou. Bon anniversaire, Clancy. Tu veux? Tu m'en as pas oublié, toi. Et pas oublié, j'ai ton anniversaire. On a un petit cadeau pour madame dimanche là. 400D 80 90 numéro AM1 et aussi un coucou.

Mais de Bambou, Nicole, Brigitte et Nicole, et James Alfred de Bambou, Anne-Marie de l'Escalier, Miko Gisèle de Château Benares, Rose Ménagène de Tringbor, Yvette de Montséaline, Orlette de Chebel, et Cosette, Onésime de Petite Rivière, Lisette de Paris, et Marie-Ange Kedi, de la part de Misseline et Crésis, qui peut faire un gros coucou là. 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Et voilà, et bientôt au revoir. Demain, nous revenons mettre un bon petit Lafayette. Et bisous.

0: Le journal de la mi-journée avec vous, Jean-François Lecning. Jean-François, bonjour.
1: Bonjour Méline, bonjour à tous.
0: On démarre avec les titres.
1: Vers un changement du mode d'élection du président de la République, le collège électoral au cœur des réformes constitutionnelles, une proposition annoncée au Parlement hier par le Premier ministre. Maurice s'apprête à accueillir un projet solaire de 11 MW sur plusieurs infrastructures publiques. Tout ça grâce à un investissement de 660 millions de roupies destiné à soutenir la transition énergétique et alimenter environ 8000 familles. Pas de liberté conditionnelle pour Mame Ravatomang. La Cour suprême a rejeté la demande de l'homme d'affaires malgache qui contestait la décision de la Bail and Remand Court. Le ministère de la Santé remet en application le Ebola Virus Operational Plan, ceci afin de renforcer les protocoles de prévention et de prise en charge face à la flambée du virus en Afrique centrale. Et Doha College Souillac décroche le prestigieux drapeau vert Eco Schools pour ses actions concrètes en faveur de l'environnement, notamment le recyclage et la création d'un jardin écologique. Le Premier ministre, le docteur Navin Ramgoolam, a donné hier à l'Assemblée nationale le coup d'envoi des débats sur le projet de loi relatif à la commission de révision constitutionnelle. Une commission qui se penchera notamment sur l'introduction d'un collège électoral pour l'élection du président de la République. Le chef du gouvernement a souligné que la mise en place d'un collège électoral vise à renforcer la stabilité politique, la légitimité de la présidence, ainsi que la confiance du public dans le rôle neutre et fédérateur du chef de l'État. Le président doit être au-dessus des clivages partisans, a affirmé le Premier ministre. Nous l'écoutons.
2: The Commission will be empowered to examine the introduction of an electoral college for the election of the President of the Republic with a view to strengthening democratic governance by providing for a more deliberate and representative mechanism for the selection of the head of state rather than a direct nationwide popular vote. Such an electoral college might enable a specific caucus, whether of elected representatives or of delegates, to reflect the diversity of regional, institutional, and sector interests within the Republic, thereby ensuring a more balanced and inclusive process.
1: La Constitution n'est pas le monopole des politiciens. C'est en substance ce qu'a déclaré le docteur Navin Ramgoolam, qui a aussi rappelé que ce texte fondamental remonte à 1968 et qu'il doit évoluer pour répondre aux réalités actuelles du pays. Des amendements devraient notamment être apportés au chapitre 2 de la Constitution, à savoir que les travaux parlementaires ont été ajournés à 15h30

0: ce ventre pour 15h30 ce vendredi 29 mai. La commission de révision constitutionnelle aura la responsabilité de formuler des recommandations en vue de futures réformes. Toujours à l'Assemblée nationale hier, le député Ludovic Cazerne a interrogé le ministre de l'Énergie Patrick Aciervaden sur l'installation éventuelle de panneaux solaires photovoltaïques sur les bâtiments publics pour produire de l'électricité. En réponse, le ministre a indiqué qu'un projet de 11 MW est prévu sur plusieurs bâtiments publics à Maurice et à Rodrigue, notamment dans les écoles publiques. Ce projet, soutenu par le Fonds vert pour le climat des Nations Unies et le gouvernement mauricien, représente un investissement d'environ 660 millions de roupies. Le ministre a aussi précisé que ces installations devraient produire suffisamment d'électricité pour répondre aux besoins annuels d'environ 8000 familles. En voici un extrait.
1: Sur un investissement initial total de 660 millions de roupies, le gouvernement injectera environ 480 millions de roupies dans l'initiative du projet du secteur public, notamment l'installation des systèmes photovoltaïques sur les bâtiments. L'état actuel du déploiement des 11 MW de panneaux solaires photovoltaïques sur les bâtiments publics est le suivant. L'évaluation technique de 175 bâtiments publics à Maurice pour déterminer l'état des toitures, les travaux de préparation pour l'installation des panneaux solaires en cours. L'achèvement des installations de 5 MW est prévu en septembre 2027. La lettre d'intention pour les installations photovoltaïques de 2 MW sur les bâtiments à Rodrigue devrait être émise d'ici juin de cette année-ci. Ces installations de panneaux solaires de 4 MW sont destinées aux établissements d'enseignement public, encore une fois, les écoles, et leur mise en œuvre et devrait achever d'ici 2027. Les 11 MW produiront environ 16 500 000 unités d'électricité par an, ce qui équivaut aux besoins annuels en électricité pour 8 000 familles.
0: Pas de liberté conditionnelle pour Mam Ravatomang. La Cour suprême a rejeté hier la demande de l'homme d'affaires malgache. Il contestait la décision de la Bail and Remand Court qui, le 30 décembre dernier, s'était opposée à sa remise en liberté. Visé par deux accusations provisoires de blanchiment d'argent, Mam Ravatomang reste donc en cellule. Les détails avec Lovina Sophie.
2: Les juges Carole Grinjoku et Azam Niroy estiment que les risques de fuite, d'interférence avec les témoins et d'altération des preuves demeurent réels et plausibles. La Cour souligne notamment les faibles attaches de Mam Ravatomang à Maurice, ses intérêts financiers dans plusieurs pays ainsi que l'utilisation d'un jet privé appartenant à une société dont il serait le bénéficiaire effectif. Les juges prennent également en considération des éléments liés à une rencontre avec un ancien commissaire de la Financial Crimes Commission dans le cadre d'une accusation de trafic d'influence. Toutefois, la Cour estime qu'à ce stade de l'enquête, les preuves concernant les accusations de blanchiment d'argent ne sont pas encore suffisamment solides. En revanche, elle considère que les éléments liés à l'accusation de complot sont sérieux. Les juges concluent aussi qu'aucune des conditions proposées, comme un couvre-feu, une caution ou l'obligation de se présenter régulièrement à la police, ne permettrait de réduire ces risques à un niveau négligeable. La demande de révision a donc été rejetée avec dépens. Rappelons que Mam Ravatomang est en détention depuis le 24 octobre dernier.
0: On enchaîne avec le volet judiciaire. La plainte au civil de l'homme d'affaires sud-africain Peter Wayne Roberts a été appelée en Cour suprême devant la juge Sulakshna Bikari Sanasi. Cela après que la juge Carole Grinjoku s'est récusée à la suite d'une motion de la défense. Peter Wayne Roberts, acquitté dans le meurtre de sa compagne Lee-Anne Palmarosa, poursuit Anahita Residence and Villa Limited pour de graves défaillances en matière de sécurité, alors que cette dernière avait été retrouvée sans vie dans la piscine de cet hôtel. Et en cours de district de Port-Louis, la liberté sous caution de Gino Mitten a été suspendue alors que le bureau du DPP a objecté. Gino Mitten reste donc en détention jusqu'au 8 juin. Pour rappel, cet habitant de Richelieu connu des services de police est en liberté conditionnelle pour blanchiment d'argent. Il avait percuté mortellement Pradeep Chikuri à Sainte-Croix alors que la fille de la victime, âgée de 12 ans, avait été grièvement blessée le 19 mai. Il conduisait

0: sans permis dans le domaine de la santé face à la flambée du virus Ebola en Afrique centrale et au déclenchement d'une urgence de santé publique par l'Organisation mondiale de la santé. Les autorités mauriciennes passent en revue leurs dispositifs de prévention et de préparation. Une réunion de travail s'est tenue hier au ministère de la Santé avec les différentes parties concernées afin de s'assurer que tous les protocoles sont en place pour traiter un cas suspect à Maurice. Les discussions ont notamment porté sur les mesures de sécurité à l'aéroport et au port, le parcours de prise en charge des patients, la protection du personnel de santé ainsi que la disponibilité des médicaments et des équipements nécessaires. Selon le docteur Fazil Kodabokus, directeur par intérim des services de santé, le Ebola Virus Operational Plan, élaboré depuis 2014, a également été réactivé. Nous l'écoutons au micro d'Anjali Siroton-Fulchan.
1: Nous passons en revue le côté airport, bien sûr qu'il y a le protocole bien en place. Un médecin est au courant de ce qu'est un cas d'Ebola, case definition, laboratoire, et aussi nous bien sûr qui côté surveillance et côté si jamais nous avons un cas aussi suspect d'un dedicated hospital pour nous pouvons placer la personne. Et aussi le côté infection prevention control aussi, pour regarder bien qu'il y a tout en stop, une mesure de précaution, de protection, surtout pour staff et aussi le côté capacity building, c'est-à-dire encore plus de training aussi. Mais nous prenons encore dans les autres meetings. Nous avons un nombre de pays qui nous mettent sur surveillance, donc pour 21 jours, et ça nous faisons faire sûr que le protocole est bien respecté.
0: Une récompense pour leurs efforts dans plusieurs activités écologiques. Le Doha College de Souillac a été récompensé avec le prestigieux drapeau vert Eco Schools. Cette distinction a été remise aux élèves de grade 9 qui ont mené des actions de recyclage des déchets et ont aussi créé un jardin derrière l'établissement avec la plantation de plusieurs végétaux. À travers cette initiative, ces jeunes ont démontré leur engagement pour la protection de l'environnement et ont permis à leur école d'être officiellement reconnue comme une école verte. Nouruddin Pengu, enseignant de biologie, nous en dit plus au micro de Nirma Narayana Reddy.
2: Normalement, ben l'école gagne ça quand je fais ben activité pour faire l'école vin green, fin faire le recyclage de ban au dieu. Je fin créer endemic garden à l'école. Je fin plante ban ornamental plants de ban poufler et je fin prends sa ban ornamental plants. Ça, je fin dépose chacun côté l'entrée de chaque classe. Tout ban fog light qui nous est non et tout ban caméra CCTV qui nous est non. Nous prenons l'initiative pour faire ça vin. Maintenant, il n'y a pas pour moi avec courant normal, il peut moi avec photovoltaïque.
0: Parlons pour finir de la 11e édition du concours Science Quest organisé par le Rajiv Gandhi Science Center sous l'égide du ministère de l'enseignement supérieur de la science et de la recherche qui a débuté hier au complexe sportif national de Côte d'Or. Au total, 86 projets développés par plus de 300 étudiants issus de 47 collèges sont exposés. Parmi les thèmes abordés, les serres intelligentes, le monitoring des inondations, le dessalement de l'eau de mer et les systèmes d'énergie alternative. Selon le manager du Rajiv Gandhi Science Center, Sukhdeo Rangu, l'objectif est d'encourager les jeunes à trouver des solutions concrètes à des problèmes réels. Il revient également sur les projets présentés lors de la première journée.
3: Donc, Science Quest, on se débarrasse supposément, vient avec une solution, identifier un problème qu'ils sont capables de trouver dans d'autres écoles, dans d'autres communautés ou bien dans le pays, et applique scientifique méthode, la science et technologie pour résoudre ce problème-là. Donc, nous venons trouver qu'il faut, par exemple, on a besoin avec développer une stratégie pour faire un flood monitoring, construction, servir un matériau biodégradable, de servir un alternative energy generation system, road safety system, de faire un production de bioplastique, comment faire, comment dire, conserver l'énergie, pas faire gaspillage, et cooling system, tout un problème qui maintenant fait partie dans la vie de tous les jours et de finir avec un projet, il devient innovatif. L'objectif, c'est ignite the passion, curiosity for science, critical thinking et au point d'être tous les enfants intéressés par la science.
0: RM1 midi 13, voilà qui nous emmène à la fin de ce journal. Tout de suite, le journal des sports avec Jessie Ougara.
4: Merci Jean-François.
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4: Bon après-midi à vous tous. Midi passé de 13 minutes sur les ondes de la MBC Radio RM1 du football pour démarrer avec la finale de la Ligue Europa Conférence.

France ce soir à 23h à Leipzig en Allemagne. Le club anglais de Crystal Palace affronte l'équipe espagnole du Rayo Vallecano. C'est une finale 100% inédite. Ni Crystal Palace ni le Rayo Vallecano n'ont déjà remporté de Coupe d'Europe dans leur histoire. Ce match représente une occasion unique d'inscrire leur nom au palmarès du football continental. Alors, cette finale de la Ligue Europa Conférence marque aussi la conclusion de la 5e édition de cette compétition européenne. Quelques autres nouvelles sur le football. West Ham, le club, a besoin de 175 millions d'euros. Une relégation qui coûte cher, officiellement rétrogradée en Championship dimanche. West Ham va devoir vendre pour près de 175 millions d'euros afin d'équilibrer ses comptes selon The Telegraph. Le coût de la descente à elle seule est estimé à 115 millions d'euros. Une offre d'Everton pour le latéral Aaron Wan-Bissaka, 28 ans, pourrait permettre aux Hammers de commencer leur récolte en empochant 12 millions d'euros. Pour le reste, Jared Bowen, Mateus Fernandes, Crescencio Somerville, Valentin Castellanos, El Hadi Malik Diouf et Jean-Claire Todibo sont les joueurs les mieux valorisés. Tennis avec le tournoi de Roland-Garros, facile vainqueur de son premier tour face au Français Clément Tabur hier. En session de nuit, Yannick Sinner a tranquillement débuté sa quête du dernier tournoi du Grand Chelem qui manque encore à son palmarès. En féminin, l'américaine Jessica Pegula, 5e joueuse mondiale, s'est fait surprendre par l'australienne Kimberly Birrell, 83e mondiale, en 3-7 hier à Roland-Garros. Elle est la première membre du top 10 féminin à être éliminée. Le deuxième tour de Roland-Garros débute aujourd'hui. Novak Djokovic, Iga Swiatek, Alexander Zverev ou encore Elina Svitolina seront de retour sur les courts. Coupe du monde de football. À deux semaines de l'événement, le sélectionneur Maroc Mohamed Wahbi a officiellement dévoilé sa liste de 26 joueurs retenus pour le prochain mondial dans le groupe. On retrouve quelques joueurs de la Ligue 1, Achraf Hakimi du Paris Saint-Germain ou encore Naïef Aguerre de l'Olympique de Marseille. Tiré dans le groupe C, le Maroc jouera son premier match contre le Brésil le 14 juin prochain à 2h du matin, heure de Maurice, puis contre l'Écosse et le Haïti respectivement. Cyclisme avec le Tour d'Italie, grandissime favori du Giro. Jonas Vingegaard tient son rang, s'imposant hier lors de la 16e étape. Le Danois a décroché sa 4e victoire depuis le début de la course, s'imposant en solitaire en Suisse. Il installe le maillot rose encore plus confortablement sur ses épaules, avec désormais plus de 4 minutes d'avance sur son plus proche poursuivant. Un mot sur les intercollèges en volley-ball, les quarts de finale. 19 matchs total pour les trois catégories ont démarré hier, se poursuivront ce mercredi et prendront fin ce vendredi 29 mai. Les catégories d'âge sont 14-15 ans, 16-17 ans et 18-20 ans. Les finales féminines auront lieu le 4 juin prochain et le lendemain pour les garçons au gymnase Panditzadeo à Vakwa. En basketball, l'équipe masculine championne en titre, le Rochepoi Warriors SC invite les jeunes passionnés par ce sport collectif à se joindre à son école de formation. Une invitation aux garçons et filles âgés entre 10 et 18 ans. Les inscriptions se feront sur place au gymnase de Rochepoi à Port-Louis. Quant aux entraînements, ils se feront trois fois par semaine, les lundis et les vendredis de 16 à 18 heures et les samedis à partir de 16 heures. La Rochepoi Warriors Academy ouvre officiellement ses portes demain, vendredi 29 mai prochain. Et on termine avec de l'athlétisme. Le match Maurice Réunion en pentathlon U16 aura lieu ce samedi au stade Germain Comarmont à Bambou. Pour la plupart des athlètes mauriciens, ce sera leur première sélection et une belle opportunité de s'affronter et d'acquérir plus d'expérience face aux Réunionnais. Voilà, ce sera tout.

nouvelles sportives. Merci de votre attention, midi passé de 18 minutes. La suite du programme sur MBC Radio RMA, ce sera avec Nikita.

Antoinette Huet, née Reynolds, aussi connue sous le nom de Carmen, âgée de 74 ans. Le convoi sortira de sa résidence au numéro 15, à l'allée Orchidée à Beauvallon, aujourd'hui à 12h30, pour se rendre au cimetière de Petit-Bel-Air. Le décès de Monsieur Subramanian Arangat Anandan. Le décès de Monsieur Subramanian Arangat Anandan, aussi connu sous le nom de Mani Tahir, âgé de 63 ans. Le convoi sortira de la chapelle ardente de Moura à Petite Rivière, aujourd'hui à 13h, pour se rendre au crématorium de Gandhi à Palma. Le décès de Madame Marie-Rose Judith Chelumben. Le décès de Madame Marie-Rose Judith Chelumben, née Mestri, aussi connue sous le nom de Tantine Judith, âgée de 89 ans. Le convoi sortira de sa résidence à René-Mingard, à Montroche, aujourd'hui à 13h15, pour se rendre dans l'église Notre-Dame de Montroche et de là au cimetière de Saint-Jean. On nous prie d'annoncer le décès de Monsieur Louis-Willy Benjamin Potier. Le décès de Monsieur Louis-Willy Benjamin Potier, aussi connu sous le nom de Benjamin, habitant au Leau 369 Morcellement SLDC à Pointe-aux-Sables, âgé de 91 ans. Le convoi sortira de la chapelle ardente d'Eliensson à Beaubassin, aujourd'hui à 13h45, pour se rendre à la cathédrale de Saint-Louis à Port-Louis et de là au cimetière de Gébert-les-Salines. Le décès de Monsieur Désiré Laval Rassois. Le décès de Monsieur Désiré Laval Rassois, aussi connu sous le nom de Laval, âgé de 75 ans. Le convoi sortira de chez son épouse, Madame Jacqueline Rassois, au numéro 40 à Avenue Shakespeare, résidence Cité Richelieu à Petite Rivière, aujourd'hui à 14h30, pour se rendre dans l'église Sainte-Cœur de Marie à Petite Rivière, et de là au cimetière de Sainte-Cœur de Marie à Petite Rivière. Et on nous prie d'annoncer le décès de Madame Marie-Christiane Gamiot. Le décès de Madame Marie-Christiane Gamiot, née Roule, aussi connue sous le nom de Marjolaine, âgée de 64 ans. Le convoi sortira de chez sa sœur, Madame Chantal Roule, à l'avenue des Colombes, à Médine-Candemasque, demain jeudi à 10h, pour se rendre à l'église Notre-Dame du Sacré-Cœur et de là au cimetière de Saint-Julien-Village. À toutes ces familles endeuillées, la MBC présente ses plus vives sympathies.

0: C'est parti avec les nouvelles du temps pour vous sur RMA ainsi que AMA. Et on démarre avec la situation générale pour Maurice. Un courant d'air légèrement perturbé circule sur notre région. Et les prévisions pour les prochaines 24 heures, il y aura des périodes nuageuses cet après-midi avec des averses principalement sur la moitié est de l'île ainsi que sur le plateau central. La température maximale sera entre 23 et 25 degrés sur le plateau central et entre 27 et 30 degrés dans les régions côtières. Des averses passagères sont prévues durant la nuit, surtout sur la moitié est de l'île ainsi que sur les hauteurs, et du beau temps prévu pour demain matin. Quant à la température minimale, elle sera entre 17 et 19 degrés sur les hauteurs et entre 21 et 24 degrés sur le littoral. Le vent de l'est de 20 km par heure et la mer agitée au-delà des récifs avec des houles du sud de l'ordre de 2 mètres. Les marées hautes ce soir 23h01 et demain matin à 11h52. Les marées basses cet après-midi 17h11 et demain matin à 5h44. Le coucher de soleil c'est prévu pour 17h38. Quant au lever du soleil demain matin sur notre île, ça va être à 6h36. Les nouvelles du temps pour Rodrigue, la situation générale, des alizés modérés et légèrement perturbés circulent sur la région. Et les prévisions pour les prochaines 24 heures, du beau temps débute cet après-midi, il y aura des périodes nuageuses par la suite avec des averses. La température maximale sera entre 26 et 28 degrés et des averses passagères seront attendues durant la nuit ainsi que tôt demain matin. Et ensuite au cours de cette belle journée, il fera beau. La température minimale sera entre 20 et 23 degrés et le vent de l'est-sud-est de 20 à 30 km par heure avec des rafales de 55 km par heure. La mer forte au-delà des récifs avec des houles du sud de l'ordre de 2,50 m. Et attention, les sorties en haute mer sont déconseillées. La pluviométrie, durant les dernières 24 heures, Poitcano à 3,0 mm, Pleine Corail à 0,0 mm et Patate Théophile à 0,8 mm. Les marées hautes, ce soir 22h45 et demain matin 11h10. Les marées basses, cet après-midi 16h29 et demain matin à 5h04. Le coucher de soleil, c'est pour 17h15. Quant au lever du soleil demain matin sur l'île Rodrigue, ça va être à 6h12. Bilta PCR pour Rodrigue, les temps l'eau la mer pour Procène 24h. Les temps pour Bon dans l'après-midi, à soi avec Dimé Bonnet à grand matin pour Nalapli Passazer. Après, les temps pour Bon. Divan pour souffler depuis l'Est, si des S 20 à 30 km par heure, et ban rafale de 55 km par heure. Lagon la mer praticable, en déobrisant la mer pas praticable. Et n'a ban la houle depuis les CID de l'eau de 2,50 m en déobrisant et ban sauti en déobrisant, les déconseillés. Ban marée haute, zodi à soi 10h45 et 10 mètres matin 11h10. Ban marée basse, zodi tantôt 4h29 et 10 mètres matin 5h04. Et nous allons clore cette page météo avec les nouvelles du temps pour Saint-Brandon. La situation générale, un vent modéré souffle sur la région et des nuages venant de l'est influenceront le temps local demain matin. Et les prévisions pour les prochaines 24 heures, le temps sera mi-couvert cet après-midi avec une maximale qui sera d'environ 29 degrés. Et du beau temps pour cette nuit et mi-couvert à nuageux demain matin avec des averses et une minimale qui sera d'environ 24 degrés. Le vent soufflera de l'est-sud-est à environ 30 km par heure et la mer agitée avec des houles du sud de l'ordre de 2 mètres. Les marées hautes ce soir 22h50 et demain à 12h17. Les marées basses cet après-midi 17h07 et demain matin à 5h39. Le coucher de soleil prévu pour 17h36. Quant au lever du soleil demain matin pour Saint-Brandon, ça va être à 6h22. Et voilà, chers auditeurs, c'était les nouvelles du temps pour vous sur RMA ainsi que AMA.
1: Lanikita, merci à vous. On vous retrouve très prochainement ici sur les ondes de AM1. Et c'était les annonces, c'est-à-dire les avis d'obsèques et aussi vos prévisions météo. Il est midi 26. Bonjour. Quelle joie d'être des vôtres ce matin sur les ondes AM1 pour votre émission 100% nostalgique. Ça s'intitule La boîte à souvenirs et c'est Jonathan Agatin au micro, à la programmation musicale et à la technique. Et sachez que cette chaîne radio, vous pouvez l'écouter sur la bande AM, c'est-à-dire sur 684 kHz pour Maurice et 1206 kHz pour Rodrigue. On peut l'écouter également avec le son 100% qualité numérique et ça se passe sur MBC Play et ça se passe également également sur la TNT. Et en ce moment, vous êtes nombreuses et nombreux à nous écouter à travers votre poste de téléviseur. Merci beaucoup, hein, c'est sympa de votre part. Et je pense très très fort à Marie-France qui nous écoute actuellement du côté de New Grove. Bien sûr, elle va se faire plaisir avec la radio 100% nostalgique, c'est-à-dire AM1. Et bien sûr, il y en a ceux qui nous écoutent sur internet, www.mbcradio.tv. Et vous avez bien sûr les différentes chaînes radio pour écouter toutes vos émissions préférées. Et là, vous avez pu cliquer sur, c'est-à-dire, actuellement, c'est toujours Radio Maurice sur le site web. Mais le nom exact, c'est AM1. Le nouveau nom de la radio, c'est AM1. Alors, en ce moment, c'est l'ancien nom, l'ancienne chaîne sur notre page Facebook. Ok, alors c'est plus Radio Maurice, alors c'est AM1 tout simplement. À quoi dans quelques secondes avec Turn Back Time, à tout de suite.
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1: Et des fois on souhaite bien sûr adopter cette machine, c'est-à-dire la machine à remonter.

Le temps. Et oui, afin de corriger nos erreurs, les erreurs du passé, n'est-ce pas? Turn back time, à quoi? Il y aura la Canadienne Shania Twain juste après avec You're Still the One.

Steve Vaughan avec Shania Twain sur votre radio à 12h35 et on salue bien sûr les futurs mariés qui nous écoutent en ce moment. Et peut-être que ce sera votre première danse lors de votre cérémonie de mariage ou votre réception de mariage plus précisément. Merci d'écouter AM1, à tout de suite.

Et on salue Amélie qui nous écoute en ce moment dans le département 94. Amélie qui est d'origine mauricienne, mais elle nous écoute en ce moment. Elle écoute AM1 et c'est très sympa, Amélie. Et Amélie nous dit qu'actuellement en France, il fait super, super chaud. Et oui, c'est vrai, inédit, historique, la chaleur va persister et va s'amplifier en France, dans tous les départements, voilà, dans les prochains jours, jusqu'à frôler les 39 degrés selon Météo France. Un épisode exceptionnel à cette époque de l'année qui a déjà entraîné la mort de 7 personnes. Voilà, hydratez-vous les amis, ça c'est super important, surtout avec la chaleur, et je pense très très fort à la diaspora. Oui, je pense super fort à la diaspora mauricienne qui nous écoute un peu partout en France. Par exemple, vous avez le département 75, vous avez le département 94, on n'oublie pas le Pas-de-Calais, voilà, ça c'est au nord, il y a le Havre également, voilà, la Charente-Maritime. Et il y a plus au sud, vous avez Marseille. Bref, merci de nous écouter partout en France à travers notre site web et à travers notre application mobile. Adèle et Robin pour vous, chers amis, ça s'appelle Tout ira bien. Et pourquoi pas une bonne chanson mauricienne dans la boîte à souvenirs, ce sera juste après, avec les 50 chanteurs. Hein, hommage à Gérard Bakourilal. Bonne écoute à toutes et à tous et bel après-midi.

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2: Et oui, comme promis, hommage à Gérard Bakourilal avec les 50 chanteurs. Il y aura Madonna dans pas trop longtemps avec Crazy For You et Chicago avec Dream a Little Dream of Me.

Crazy for you, et on salue bien sûr les auditeurs et les auditrices qui nous écoutent en ce moment du côté de Britannia, quelle magnifique région, et surtout avec ce très beau jardin de la compagnie sucrière de Britannia. Oh là là, j'adore, c'est un plaisir de passer à travers cette magnifique région. C'est un plaisir de traverser ce magnifique village, bien sûr, pour se rendre du côté de Taïak, Rivière des Anguilles, et même du côté de Suriname. Ça, c'est une route très, très empruntée, très adoptée tous les jours, n'est-ce pas? Et je salue, bien sûr, nos amis qui résident dans cette magnifique région. Gros bisous à vous. Pour vous, c'est Chicago avec Dream a Little Dream of Me à 12h49. Il y aura aussi Isabelle Boulay avec Juste une étoile sur AM1.

0: When your heart is weak avec Cock Robin sur votre radio. Qu'est-ce qu'il fait froid cet après-midi en ce mercredi 27 mai 2026. Et on salue toutes les mamans qui nous écoutent, les mamans qui seront bien chouchoutées avant la fin de cette semaine ou même ce dimanche. Très bonne fête à toutes nos mamans qui sont bien branchées ou bien connectées à M1. Et c'est sympa de nous écouter avec beaucoup de plaisir. David Bowie arrive avec Let's Dance juste après le top de l'heure de 13h.
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0: Excellent après-midi, c'est AM1, il est 13h. Une nouvelle heure du meilleur de la musique à écouter absolument en ce mercredi après-midi. David Bowie, comme promis, Let's Dance, et juste après, Marilou et Merwan, et on va danser sur la lune. Bah oui, car dans d'autres pays, il fait toujours nuit, n'est-ce pas ?

Sur la Lune. Alors, juste pour vous dire que la face éclairée de la Lune, c'est visible. C'est visible dans le ciel, bien sûr, parce que ça nous fait toujours plaisir de contempler la Lune. Alors, la surface qui est éclairée, ça dépasse, je pense, les 150 degrés Celsius en surface. Oui, d'après, bien sûr, les informations que j'ai reçues, sur Internet, bien entendu. Oui, ça varie entre 115 et 175 degrés en surface et la face cachée de la Lune. Alors, il fait rudement froid et c'est dans les moins 140 degrés. Waouh! C'est incroyable. Ok, voilà. Vive l'astronomie, les amis. Et surtout, en parlant la Lune, vous avez aussi les autres beautés de notre système solaire. Vous avez les planètes comme Mars, Jupiter, entre autres. Et sans oublier notre Soleil. Et on a beaucoup dit bonne pensée que notre Soleil est unique dans l'univers. Non, détrompez-vous. C'est pas le seul Soleil qui domine l'univers. L'univers est composé des milliards et des milliards et des milliards de Soleil. Imaginez-vous à quel point que l'univers est vraiment, vraiment énorme, voire infini. Allez, Alain Permal pour la suite, Sega Bello, c'est tout de suite.

Et oui, c'est un mot ce que beaucoup d'artistes fin reprend, hein, et c'est Gabello, ça fait m'pense à un chanteur du côté de l'île de la Réunion, Lilin Fen Medley avec ça. Ouh là là, j'ai loupé son nom, j'ai complètement oublié son nom, et si la mémoire me revient, mon poudre jésuit qui s'en a ça. Mais un joli medley, hein, je ne sais pas si nous n'avons ça medley là sur le système. Et puis aussi du côté de l'île Maurice, il y a pas mal d'artistes, pas mal de chanteuses, de chanteurs qui fin reprend sa morceau de Alain Permal, c'est Gabello. Il est 13h10, encore 50 bonnes minutes à passer ensemble sur AM1, la suite avec Alphaville, Big in Japan. Il y aura aussi Eric Carmen sur AM1 avec All By Myself.

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1: On a eu un petit souci avec la chanson d'Alphaville, mais c'est pas grave, je vous propose bien sûr l'autre version qui dure un peu plus... Qui est plus longue que ça. Hein. Allez, on y va. La version, l'autre version de Alphaville, Big in Japan.

0: All By Myself avec Eric Carmen à 13h21 et chanson qui a été reprise durant les années 90 par Céline Dion. Allez, restez là les amis, pourquoi pas Bob Marley, oui j'en connais beaucoup qui adorent les plus beaux morceaux de Bob Marley et je salue tous ces fans qui nous écoutent ici du côté de l'île Maurice. Buffalo Soldier.
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Les mots bleus avec Christophe, oui, celle qui avait interprété Aline. Et j'ai crié à Aline pour qu'elle revienne. 13h37 sur les ondes AM1, bienvenue à vous. Enigma Return to Innocence avec la voix féminine de Sandra, la Sandra des années 80.

0: Une petite confusion, hein. C'est dans la chanson Sadness qu'on entend la voix féminine de Sandra. Toutes mes excuses, hein. J'étais un peu confus avec bien sûr Return to Innocence et l'autre chanson Sadness, moi qui suis très très fan du groupe Enigma. Désolé pour cette petite erreur. Encore 20 petites minutes à passer ensemble sur votre radio. Bon, j'ai pas voulu interrompre cette magnifique chanson pour vous transmettre cette information, j'ai voulu attendre la fin de la chanson. Les Pet Shop Boys sur AM1, c'est à la vida, écoutez ça.
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0: Alors le titre exact, c'est la vida et I love you avec les Pet Shop Boys, écoutez ça.
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Mr. Boy George, oui, Boy George, et la voix, la magnifique voix de Asha Bosley sur votre radio. Vous écoutez AM1, moins de 9 minutes à passer ensemble. Voici l'un des plus beaux morceaux de Jean-Jacques Goldman. Elle a fait un bébé toute seule.

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Vive le célibat, n'est-ce pas, Jean-Jacques Goldman? Merci beaucoup, 13h55. Et je salue bien sûr les mamans célibataires qui nous écoutent en ce moment. Très bonne fête à vous. Et oui, ce sera votre fête aussi à la fin de cette semaine. Gros bisous. On pense super fort à vous. Et on va écouter Diana Ross, Get Ready sur AM1. Et quant à moi, je vous dis à demain sur cette même antenne, AM1, pour votre émission 100% nostalgique. Ça s'appelle La Boîte à Souvenirs et merci d'avoir apprécié notre programmation musicale. Gros bisous, portez-vous bien, ciao ciao et à demain sur AM1. Et c'est Clyde que vous allez retrouver pour le Saloon de Clyde. Oui, vous aurez l'impression d'être aux USA dans pas trop longtemps.

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1: Bienvenue à vous dans 60 secondes. Il sera 14h ici du côté de l'île Maurice. 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

Mesdames et messieurs, bon après-midi Azote, j'espère que tout va bien, on change un petit peu le répertoire. Là c'est quelques morceaux que vous aimez en français, là c'est Jennifer avec des mots qui résonnent. En tout cas, on vous remercie d'écouter notre radio les amis, 14h13.

Après bien des années de travaux souterrains et désintéressés, Delannoy et Dassin ont trouvé par hasard une chanson en or d'un poète inconnu, musique du folklore. Voici le document authentique et complet. Il est intitulé Billy le Bordelais.

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3: Si nous avons essayé de vous créer un petit avant-goût d'ambiance tahitienne, c'est parce que Tahiti, c'est le pays de la bringue. Vous me direz que la bringue, si on roule par l'air, existe également en France. Mais à Tahiti, c'est le passe-temps national. Et l'occasion rêvée pour la bringue, c'est le 14 juillet, parce que le Tahitien est très patriote. Il y a un problème, c'est qu'un seul jour de fête semblait léger. Ce qui fait qu'on appelle ça le juillet, on commence le 1er, on finit le 30. Mais à l'occasion du juillet, Vous vous baladez dans la rue de n'importe quelle île, que ce soit Tahiti, que ce soit Bora Bora, que ce soit Rangiroa, que ce soit Moréa, et vous entendez ça. Et tout de suite, vous avez autour des gens qui se mettent à taper dans leurs mains, à faire un peu d'ambiance. Et là, vous retrouvez toutes les vieilles chansons françaises que vous avez oubliées depuis longtemps, à condition de continuer à taper des mains, évidemment. De temps en temps, ça fait plaisir et ça donne, par exemple...

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Merci beaucoup. Merci.

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1: Et merci d'écouter RM1, il est 16h.
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1: Bienvenue sur votre radio, merci de nous écouter en ce mercredi, bien sûr, j'espère qu'on passe un bon moment, comme Elodie vient de le dire tout à l'heure, faites attention sur la route, hein. Il y a quand même quelques grains, quelques gouttes en ce moment sur les hauteurs, beaucoup plus, donc de la pluie, les routes sont un petit peu glissantes, soyez prudents, voilà. Mais bienvenue, on est là jusqu'à 18h, vous le savez, pour le meilleur de la musique, un petit Bryan Adams pour démarrer. Christophe Maé arrive également et j'ai plein de belles choses pour vous, des jeux, comme vous le savez, vos inscriptions aussi au MBC Play 1.0, continuez à le faire, le tirage sort tout à l'heure à 17h30.

0: Bel hommage aux mamans à quelques jours de la fête des mères, à l'instant Christophe Maé, bien sûr, et cette chanson La Lune, sur votre radio à 16h10. Et on va y aller pour notre jeu concours débat climat Rajiv Center, Rajiv Gandhi Science Center donc, et la MCB. 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C'est un concours en créole organisé par MCB et Rajiv Gandhi Science Center. Et donc cet après-midi, je vais jouer avec nous pour gagner un cadeau, un lot de cadeaux, super sympa. De l'entrée gratuite pour l'Odysseo, de l'entrée pour visite musée Blue Penny, une casquette et un shopping bag MCB. Comment faire pour remporter ce lot de cadeaux? Eh bien vous répondez tout simplement à la petite question là que je vous balance tout de suite. Alors, monter niveau la mer, il y a une conséquence prévisible réchauffement climatique. Donc monter niveau la mer, il y a une conséquence prévisible réchauffement climatique. D'après vous, c'est vrai ou c'est faux? Si c'est vrai, vous dites A. Si c'est faux, vous dites B. Tout simplement. Monter niveau la mer, il y a une conséquence prévisible réchauffement climatique. Réponse A, vrai. Réponse B, fausse. Appelez-nous 402-80-80 pour tenter votre chance avant 16h30 pour repartir avec donc ce lot de cadeaux que je viens de vous citer. Appelez-nous maintenant 402-80-80. De Palmas arrive dans un instant.
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0: Il y aura également du YouTube de Jean-Jacques Goldman. Tout de suite, voici Travis Singh sur votre radio 16h10. Bienvenue.

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0: Merci à vous, vous avez été nombreux à appeler au standard 402 80 80, stop, on arrête les appels, on aura gagné dans quelques secondes. On va se rendre du côté de Flac pour notre jeu, bien sûr, dans le cadre de Débat Climat, vous le savez, c'est un événement avec Rajiv Gandhi Center, Service Science Center et la MCB.
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0: Et direction Flac, justement, on accueille Mayuri. Bonjour, bon après-midi.
2: Yes, bon après-midi, monsieur,
0: ça va, et vous-même?
2: Très bien.
0: Bien, passez une bonne journée.
2: Ah oui, on peut dire ça.
0: On a travaillé.
2: C'est maintenant que je pars au travail.
0: Ah, c'est maintenant que vous partez au travail. Ah d'accord, vous êtes dans le night shift, c'est ça? Vous faites le night shift?
2: Non, en fait, je suis photographe.
0: C'est bien, photographe. Oui. Donc, vous allez sûrement couvrir un événement, là, il y a des photos,
2: oui,
0: tout cela.
2: Ça.
0: Vous aimez votre métier, c'est un très joli métier, photographe.
2: Merci.
0: Voilà, en tout cas, bravo, j'adore les photographes comme ça, quand vous faites des magnifiques photos, ça ça reste comme ça, là, immortel, ces photos, hein, en plus.
2: Oui, j'adore.
0: Voilà, c'est bien. En tout cas, bravo. En tout cas, bon, qu'est-ce qu'on a? J'ai une question d'abord, je vous donne vos cadeaux. Alors, montée niveau la mer, il y a une conséquence prévisible, réchauffement climatique. Réponse A, vraie. Réponse B, fausse.
2: Ah ben c'est vrai.
0: Ah ben oui, c'est tout à fait ça. Bravo, effectivement. Donc c'est la bonne réponse, c'est vrai. Donc à monter niveau la mer, une conséquence prévisible, réchauffement climatique. Débat climat, Mayuri, et donc à suivre, pas oublier. Chaque samedi, la télévision, l'OMBC1 et MBC-SAT avec bien sûr c'était un concours en créole organisé par MCB et Rajiv Gandhi Science Center. Donc à partir de 20h30, c'est jusqu'à samedi 27 juin, débat climat à suivre donc tous les soirs. Sinon, ben bravo, donc nous on a comme cadeau de l'entrée pour aller Odysseo. Et aussi deux entrées pour aller visiter le Blue Penny Museum, donc du côté de Port-Louis, une casquette pour se protéger du soleil, et un joli shopping bag de la MCB. Voilà, ça c'est pour vous.
2: Bien, merci beaucoup.
0: C'est un plaisir pour nous. Bravo encore pour votre métier, bon courage pour le boulot, et surtout passez une belle soirée.
2: Merci à vous aussi.
0: Merci, bye bye. Voilà, ça c'est fait, il y a encore des cadeaux comme ça, hein, demain matin, dans la matinale, et encore demain après-midi. Nous, on ira jusqu'aux infos de 16h30. Jean-Jacques Goldman. Un bon petit son, ça j'adore. Sur la route, là, vous nous écoutez, vous rentrez. Bonne route. On fait le trajet ensemble jusqu'à 18h.

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1: Merci d'écouter RM1, il est 16h30. Les infos, Jean-François Lecting, bon après-midi.
2: Bon après-midi Elvis, bon après-midi à tous.
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2: Maurice perd son premier rang d'investisseur en Inde. L'île a injecté 6,2 milliards de dollars l'an dernier dans la Grande Péninsule, mais elle est désormais devancée par Singapour et les États-Unis. Vers la fin officielle du National Certificate of Education, le ministre de l'Éducation l'a confirmé hier, Mahen Gangaprasad regrette que cette réforme n'a pas atteint ses objectifs.

0: et ne prépare pas suffisamment les élèves aux examens du secondaire. Le dispositif Maurice sans passeport reconduit jusqu'en juin 2027. Le ministre Richard Duval se félicite que les Réunionnais pourront continuer à entrer à Maurice sur simple présentation de leur carte d'identité. Colère et vigilance à Balaklava pour la protection de la plage publique. Villageois et ONG ont manifesté ce matin contre la déproclamation de 40% de la plage au profit d'un complexe hôtelier. Et puis 136 millions de dommages réclamés en Cour suprême. L'homme d'affaires sud-africain Peter Wayne Roberts a maintenu ce mercredi ses accusations de graves défaillances de sécurité contre l'hôtel Anahita suite au décès de sa compagne en 2014. 6,2 milliards de dollars, c'est ce que Maurice a acheminé vers l'Inde en investissement direct étranger en l'année dernière. Un chiffre qui peut paraître imposant, mais qui cache en réalité une tendance préoccupante, parce que 2 ans plus tôt, on était à 8,4 milliards de roupies. L'année suivante, 7,8 milliards de roupies. La courbe ne ment pas, c'est une chute continue et cette chute a un prix. Maurice, qui trônait depuis des années à la première place des sources d'investissement étrangers vers la Grande Péninsule, a perdu son rang, d'abord au profit de Singapour, puis des États-Unis l'année dernière. 2 places perdues en quelques années à peine, Pranav Biari.
1: En effet, les investissements en provenance du pays de l'oncle Sam n'ont fait que grimper. 3,9 milliards en 2023, 5,9 en 2024 et en 2025, 9,5 milliards. Les Américains qui ont longtemps préféré passer par Maurice pour investir en Inde le font maintenant directement.
2: Si nous guettons depuis 2017, nous finissons de trouver qui ben les autres juridictions qui ne viennent plus compétitives que Maurice.
1: Pour le PDG de Mauritius Finance, Faraz Rojid, l'élément déclencheur, c'est l'amendement de la convention fiscale entre l'Inde et Maurice en 2017.
2: Par exemple, le Pays-Bas, Netherlands, lit toujours et n'a le provision de l'article 13 qui Maurice fin retiré en 2017 et que s'il y a une juridiction comme à Singapour.
1: Le régime fiscal à Maurice se complique également selon lui, ce qui pousse manifestement les investisseurs à chercher ailleurs. Mais il reste pour Faraz Rojid un autre facteur déterminant, la Gujarat International Finance Tech City, à quelques kilomètres au nord d'Ahmedabad.
2: Gift City a beaucoup moins d'incentives qu'il y peut donner à un investisseur international pour investir dans l'Inde à travers GIFs et Naban Tax Holidays. Finalement, l'investisseur, quand il passe à travers GIFs City, pour fund ou bien pour equity investments, ce coût de l'investissement diminuait.
1: Sur les 25 dernières années, Maurice reste la deuxième source d'investissement étranger cumulé vers l'Inde, à 7 milliards de dollars des 192 milliards du Singapour, alors qu'en 2021, on détenait encore la première place.
0: Pranav Biari, la Constitution n'est pas le monopole des politiciens. C'est en substance ce qu'a déclaré le docteur Navin Ramgoolam au Parlement. Le Premier ministre a rappelé que ce texte fondamental remonte à 1968 et qu'il doit évoluer pour répondre aux réalités actuelles du pays. Des amendements devraient notamment être apportés au chapitre 2 de la Constitution. Écoutez le Premier ministre.
3: It was for its time.
1: C'était pour son époque un document remarquable. Au moment où notre texte fondateur a été rédigé, Internet n'existait pas, la crise climatique n'était pas encore comprise comme une urgence existentielle, l'intelligence artificielle relevait encore de la science-fiction, et pourtant aujourd'hui nous demandons à un document datant de 1968 de protéger les citoyens dont les droits sont violés par la surveillance numérique, par la destruction de l'environnement ainsi que par le refus d'un accès adéquat aux soins de santé et à l'éducation. La Commission examinera comment renforcer la protection des droits fondamentaux et inscrire ce que nous appelons les droits de nouvelle génération.
3: Generation rights.
0: Le dispositif Maurice sans passeport a été renouvelé pour une période d'un an, soit jusqu'au 30 juin 2027. L'annonce a été faite aujourd'hui par le ministre du Tourisme, Richard Duval, qui s'est réjoui de ce développement. C'est une décision qui tombe à point nommé à un moment où le secteur du voyage est terriblement impacté par la guerre en Iran, a-t-il notamment déclaré. Le dispositif Maurice sans passeport, pour rappel, permet aux résidents français de la Réunion d'entrer sur le territoire mauricien avec une carte nationale d'identité valide et moyennant un séjour d'au moins 2 nuits.

0: Richard Duval.
1: Vous indiquez que c'est une bonne rare fois que le renouvellement de l'initiative Maurice sans passeport puis prend bien en avance. Ça pourrait, moi, espérer un impact qui pourrait racheter toute bonne incertitude dans la tête tout bon opérateur et bon agent de voyage à La Réunion. Sa décision-là a démontré qu'il nous réactivité pour permettre nous consolider rapidement nos hubs de Paris et ouvrir davantage nos échelles. Avec la guerre en Iran, nous obliger à mettre les bouchées doubles en ce qui s'agit de short haul, comme on appelait, comme La Réunion.
0: Le ministre du Tourisme Richard Duval qui vient par ailleurs d'annoncer l'arrivée prochaine de la compagnie aérienne Airlink à Maurice. Cette annonce fait suite à une rencontre fructueuse à Durban avec le PDG de la compagnie, ceci en marge du salon Africa's Travel in Dabar. Basé à Johannesburg, Airlink est la première compagnie régionale indépendante d'Afrique, réputée pour sa ponctualité et sa flotte de plus de 70 avions desservant déjà une quinzaine de pays. En s'implantant chez nous, elle renforcera directement la connectivité de Maurice et dynamisera les échanges touristiques et économiques avec le continent africain. C'est du moins ce qui est souhaité. Le ministre Duval a tenu à saluer l'appui décisif du Premier ministre dans la concrétisation de ce projet stratégique pour l'ouverture de Maurice sur l'Afrique. Indignation à Balaklava où les habitants de la localité viennent d'apprendre que 40% de la plage publique a été déproclamée en 2008 pour être ajoutée 2 ans plus tard au bail de l'hôtel Oberoi. Ce matin, l'ONG Éco-Sud et les collectifs Arrête Cocaine où la plage étaient sur place aux côtés des villageois pour alerter l'opinion publique. Sébastien Sauvage et Karina Gunden ont vivement dénoncé ce qu'ils qualifient d'accaparement du domaine public. Les plages appartiennent à tout le monde, ce n'est pas acceptable, ont-ils dit en substance. Si pour l'heure la plage est intacte, la vigilance reste de mise. Écoutez Jean-Emmanuel Saint-Denis de l'Association des pêcheurs de Pointe-au-Piment.
2: Aujourd'hui, nous, la plage est pleine avec l'hôtel, partout. Mais à l'appétit, on peut prendre l'hôtel là, comment dire. Chacun peut venir prendre une bout de coster, jusqu'à nous les pieds dans la plage publique. Vous comprenez? Mais ce qui nous tient en vie, arrête de cocaïne la place. Quand vous êtes comme ça, là, dans les environs, tout ça là, ben, des gens viennent, vous êtes bis partout. Ben, on a pas venu jouer à la place là, mais si demain l'hôtel plante béton là, encore, mais écoute nous pour aller. Moi-même, quand vous venez, moi, une PCR, moi, je viens ramasser mon gourmand, moi, je viens avec mon bateau, pour la mariba, ben, on prend la place là, comment nous faire.
0: Le procès intenté par l'homme d'affaires sud-africain Peter Wayne Roberts contre Anahita Residence and Villas Limited s'est poursuivi ce mercredi en Cour suprême. Interrogé par son avocat, Maître Richie Persem, Senior Counsel, le plaignant réclame 136 millions de roupies au groupe hôtelier pour des défaillances majeures en matière de sécurité. Wayne Roberts soutient que le personnel n'a fourni aucune aide pour localiser sa compagne, Liane Palmarosa, ni lui apporter les premiers secours le soir du 29 décembre 2014. Elle a par la suite été retrouvée sans vie dans la piscine de l'établissement. Pour rappel, l'homme d'affaires avait été acquitté du meurtre de sa compagne en avril 2026. Pas de liberté conditionnelle pour Mam Ravatomang. La Cour suprême a rejeté la demande de l'homme d'affaires malgache, estimant que les risques de fuite ou d'interférence sont réels. Mam Ravatomang, on le rappelle, contestait la décision de la Bail and Remand Court qui s'était opposée fin décembre à sa remise en liberté. Visé par 2 accusations provisoires de blanchiment d'argent, il restera donc en détention. Le point avec Lovina Sophie.
3: Les juges Carole Green-Joku et Azam Niroy estiment que les risques de fuite, d'interférence avec les témoins et d'altération des preuves demeurent réels et plausibles. La Cour souligne notamment les faibles attaches de Mam Ravatomang à Maurice, ses intérêts financiers dans plusieurs pays ainsi que l'utilisation d'un jet privé appartenant à une société dont il serait le bénéficiaire effectif. Les juges prennent également en considération des éléments liés à une rencontre avec un ancien commissaire de la Financial Crimes Commission dans le cadre d'une accusation de trafic d'influence. Toutefois, la Cour estime qu'à ce stade de l'enquête, les preuves concernant les accusations de blanchiment d'argent ne sont pas encore suffisamment solides. En revanche, elle considère que les éléments liés à l'accusation de complot sont sérieux. Les juges concluent aussi qu'aucune des conditions proposées, comme un couvre-feu, une caution ou l'obligation de se présenter régulièrement à la police, ne permettrait de réduire ces risques à un niveau négligeable. La demande de révision a donc été rejetée.

0: jeté avec des pans. Rappelons que Mame Ravatomang est en détention depuis le 24 octobre dernier.
1: Lovina Sophie, l'abolition du National Certificate of Education, le NCE, se précise. Mind Ganga Persad a indiqué au Parlement que ce sera officialisé très bientôt. Le ministre de l'Éducation répondait à une question du député de l'opposition Chetan Babulal. Selon Mind Ganga Persad, cette réforme devient nécessaire, le NCE n'ayant pas atteint les objectifs fixés lors de sa mise en place. Et d'ajouter que le programme scolaire est partiellement défaillant car il ne prépare pas suffisamment les élèves aux examens du secondaire. Écoutez le ministre de l'Éducation.
2: En collaboration avec Cambridge International, nous développons un nouveau programme d'études et un nouveau cadre d'évaluation qui donne la priorité au développement holistique des élèves plutôt qu'un système d'évaluation rigide aux enjeux trop élevés. Malheureusement, entre 2022 et 2025, près de 7000 élèves du Extended Program ont échoué aux examens du NCE et ce sont 7000 élèves qui sont restés sans certification. C'est un échec systémique inacceptable qu'on ne peut pas cautionner. C'est pour cela que ce gouvernement est venu de l'avant avec le Foundation Program comme une alternative pour les enfants qui nécessitent un curriculum et un cadre d'évaluation spécial adapté à leurs compétences.
3: Based on their competences.
1: RM1, 16h42, voilà qui nous amène à la fin de ce journal. Tout de suite, un autre journal, celui des sports avec Monsieur Course, Rajiv Ganpat. Mais je ne sais pas s'il va vous parler de course.
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5: h 43, bon après-midi, merci de nous rejoindre pour cette page. On parle d'abord des championnats d'Afrique SACA U18 et U20 qui approchent à grands pas et Maurice s'apprête à entrer dans le vif du sujet. Avec l'accueil de ce grand rendez-vous continental, l'organisation est déjà en ordre de marche. Les délégations sont attendues dès mercredi prochain, le 3 juin, sur le territoire. Et côté mauricien, une sélection de 26 athlètes est prête à défendre les couleurs nationales au complexe sportif de Côte d'Or les 6 et 7 juin prochains. L'actualité aujourd'hui est le rendez-vous de la soirée. C'est bien sûr la finale de la Ligue Europa Conférence. La Ligue Conférence, Crystal Palace, Rayo Vallecano. Match prévu à partir de 23h. Certes, Crystal Palace est favori, mais il y a une certaine confiance notée du côté aussi du Rayo Vallecano qu'on a suivi avec attention depuis cet après-midi. Le Rayo, qui évolue bien sûr dans le championnat espagnol, est la bonne surprise de cette compétition. Le Rayo Vallecano qui s'est hissé jusqu'à la finale après quelques bons résultats. Il faut dire que cette formation s'est montrée régulière sur le mois de mai, alors elle n'a pas perdu. Vallecano qui a battu Retafe en Liga, qui a éliminé Strasbourg en demi-finale de cette compétition. Match nul contre Gérone, contre Valence. Vallecano qui a battu Villarreal, qui a terminé en haut du tableau en Espagne et qui a conclu la saison à l'extérieur avec une victoire de 2 buts à 1 chez Alavés. C'est dire que cette équipe arrive en forme et à temps pour le duel de ce soir. Crystal Palace, qui n'avait plus rien à perdre en championnat ou même à gagner, qui a misé tout sur cette finale européenne. Crystal Palace est battu par Arsenal, nul contre Brentford, battu par Manchester City, match nul contre Everton et cette équipe qui a éliminé le Shakhtar Donetsk pour progresser jusqu'en finale, sinon également une défaite face à Bournemouth. Donc c'était un mois de mai compliqué en championnat pour Crystal Palace, Liverpool et puis il y a eu un match nul contre West Ham entre autres. C'est dire que c'est un match qui reste a priori équilibré entre Crystal Palace et le Rayo Vallecano. Léger avantage au club anglais d'ailleurs, Oliver Glasner, l'entraîneur de Palace qui va quitter le club à l'issue de la saison, espère remporter cette finale

0: face au Rayo afin que ses futurs ex-joueurs puissent disputer la Ligue Europa la saison prochaine. Pour rappel, Aston Villa a remporté l'Europa League. Si Crystal Palace parvenait à gagner la Ligue Conférence, il va rester Arsenal en finale de la Ligue des Champions de l'UEFA samedi. Une finale samedi à suivre en direct sur MBC11. Relégué de Première Ligue dimanche, West Ham disputera le Championship la saison prochaine avec l'ambition d'être promu dès la fin de la prochaine saison. Le club de Londres qui a officialisé la présence de Nuno Espirito Santo qui reste donc sur le banc à la reprise. Le sacre en championnat et s'accompagne d'une distinction personnelle. Mikel Arteta a été désigné meilleur entraîneur de la saison en Première Ligue. Récompense logique après plusieurs années de travail et quelques deuxièmes places frustrantes avant le titre de cette saison. Une première pour un coach d'Arsenal depuis Arsène Wenger. L'attaquant anglais Jamie Vardy devrait s'en aller de Cremonese un an après son arrivée en Italie, mais ne pense pas encore à prendre sa retraite. Du haut de ses 39 ans, il espère trouver un nouveau club durant l'intersaison. L'équipe a été reléguée, mais Vardy a marqué 7 fois en 29 matchs. Touché à une épaule en mars avec Celtic, Kasper Schmeichel arrive en fin de contrat en juin. Le Danois a décidé de mettre fin à sa carrière professionnelle à 39 ans. Il a évolué notamment dans une belle équipe de Leicester City. Au niveau des transferts, l'ailier de Newcastle United, Anthony Gordon, 25 ans, pourrait être l'attraction principale du début de Mercato, annoncé au Bayern Munich qui était en négociation avec les Magpies. Sky Sports annonce maintenant que le FC Barcelone est entré dans la course. Manchester United cherche à se renforcer en milieu de terrain et ne tardera pas à concrétiser les affaires sur le marché. Nous apprenons ainsi que les Red Devils seraient sur le point de finaliser l'arrivée d'Ederson en provenance d'Atalanta pour une somme de 38 millions de livres. Le Brésilien est âgé de 26 ans. Ça chauffe également pour le milieu de Nottingham Forest, Elliot Anderson, 23 ans. Manchester City mène la danse. Une somme de plus de 100 millions de livres est évoquée. En tennis, Roland Garros, Iga Swiatek, ancienne numéro 1 mondiale, qui s'est qualifiée ce mercredi pour le troisième tour. La joueuse polonaise qui a disposé de la tchèque Sarah Bejlek en deux manches, 6-2, 6-3. Deuxième sortie de Novak Djokovic également ce mercredi. Autant pour cette page. Merci d'avoir été avec nous. Bonne fin d'après-midi à toutes et à tous avec Elvis.
1: Merci, le sport, Rajiv Gumpot.
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4: 16h52, merci de nous rejoindre en ce mercredi après-midi. Tout va bien, vous avez passé une belle journée. Donc, ceux qui vont aller travailler, vous faire le night shift, courage à vous également. Si vous êtes déjà rentré à la maison, bah, préparez-vous, passez une belle soirée avec la petite famille. Bah voilà, tout est là, on a tout calé pour vous. 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À 16h53, qu'est-ce qu'on a? Côté musique, dans un instant, on va en parler. Sinon, si vous vous prénommez Augustin, eh bien c'est votre jour aujourd'hui. Bonne fête à tous les Augustins. Et en ce 27 mai, un joyeux anniversaire surtout à ce chanteur qu'on aime bien, que j'adore. Alain Souchon, oui, il fête aujourd'hui son anniversaire, hein, 82 ans. Lui qui fait partie de ces artistes rares, capables, j'ai envie de dire, de mêler mélancolie, tendresse et surtout regard lucide sur la vie, hein, avec une élégance, alors là, très très très à son style, très unique. Donc, et tout à l'heure à 17h15, il y a une belle chanson qu'on aime bien aussi, c'est la balade de Jim. Je vous raconterai l'histoire de cette chanson à 17h15. Vous saurez tout sur l'histoire de cette belle balade de Jim avec Alain Souchon tout à l'heure dans Autour d'une chanson. Pour tout de suite, voici un autre grand de la chanson, le poète-chanteur Francis Cabrel.

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1: En route pour le meilleur de la musique, bien sûr, Crowded House, Don't Dream It's Over, c'est tout de suite. Et puis la rediff de TikTok, Marc Lavoine arrive, Die Die, la chanson officielle de la Coupe du Monde. Et autour d'une chanson, l'histoire de la balade de Jim avec la chanson, bien sûr, qu'on aime bien, d'Alain Souchon cet après-midi.

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1: Bonjour et bienvenue dans Tech Talk. Le tatouage numérique désigne le fait d'apposer un filigrane sur un document numérique, une image, une vidéo ou un enregistrement audio. Ce filigrane peut avoir divers usages. D'abord, indiquer clairement qui est à l'origine d'un contenu donné. Ensuite, éviter que quelqu'un puisse s'approprier ce contenu de façon illicite. Ainsi, si une vidéo est repostée, le filigrane rappelle qui en est le propriétaire. Il n'empêche pas la copie, mais peut la dissuader. De nombreuses applications d'intelligence artificielle imposent également un tel filigrane sur les usages non payants, afin d'inciter l'usager à acquérir une version payante. Il existe aussi des filigranes invisibles. Ce type de tatouage aide à identifier le créateur d'une photographie ou d'une vidéo, même si elle a été modifiée. En cas de litige, le filigrane sert de preuve de propriété. Toutefois, il existe de nombreuses applications qui se targuent d'enlever les filigranes visibles d'une photo ou d'une vidéo. Les tatouages visibles ne sont donc pas infaillibles. C'est là qu'intervient l'empreinte numérique. Il s'agit d'une forme avancée du tatouage. Elle consiste à apposer une signature unique et invisible à chaque copie d'une œuvre. Chaque usager reçoit donc une version légèrement différente et traçable. Si une vidéo fait l'objet d'une fuite, il est possible de retrouver exactement qui en est à l'origine. Par exemple, un film peut être envoyé en avant-première à 50 journalistes triés sur le volet. Si l'œuvre est rendue publique sur un forum, il est aisé de remonter à celui qui a transgressé l'accord de confidentialité. L'empreinte numérique constitue donc l'un des outils les plus efficaces pour tracer la diffusion de certains contenus. Reste une question. Dans un monde où tout peut être copié en un clic, le tatouage numérique protège-t-il vraiment les créateurs ou ne fait-il que ralentir l'inévitable ? C'était Tech Talk sur RM1.

Bye bye Shakira et Burna Boy. Bien sûr, l'hymne officiel de la Coupe du Monde. Nous sommes allés 14 jours, 6 heures, 47 minutes et 3 secondes. Coup d'envoi de la Coupe du Monde. Bah ouais, on fait des comptes. Hein. Ce sera le jeudi 11 juin 2026. Ben voilà. On attend ce grand moment, bien sûr, à vivre sur la chaîne télé de votre station nationale. Louane, Alex Warren et autour d'une chanson cet après-midi, une chanson d'Alain Souchon.

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4: Allez, autour d'une chanson cet après-midi. Retour sur une très très belle chanson devenue culte dans le paysage de la chanson française. Eh bien, cette chanson, c'est la balade de Jim d'Alain Souchon qui fête aujourd'hui son anniversaire. Il fête ses 82 ans aujourd'hui.
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4: sorti en 1985 sur l'album C'est comme vous voulez, la balade de Jim raconte une histoire d'amour bouleversante, mais avec beaucoup de retenue. On y suit un homme qui voit revenir une femme de son passé, accompagnée d'un enfant qui pourrait bien être le sien. Tout est dans le doute, dans les silences, dans les émotions à demi-mot. Ce qui fait la force de cette chanson, c'est justement cette simplicité. Alain Souchon ne dramatise jamais, il laisse les mots respirer, et chacun peut même projeter sa propre histoire. La mélodie douce et nostalgique accompagne parfaitement ce texte délicat devenu, au fil des années, un classique incontournable de son répertoire. La balade de Jim, c'est aussi tout l'art de Souchon, hein, raconter les failles humaines avec pudeur, sans jamais perdre cette poésie du quotidien qui le caractérise depuis ses débuts. Et plus de 40 ans après sa sortie, cette chanson continue de toucher toutes les générations. Voilà pour l'histoire de la balade de Jim. Alain Souchon, qui fête aujourd'hui ses 82 ans. Respect monsieur, joyeux anniversaire.

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17h30 sur votre radio, bienvenue chez ceux qui ont participé, je sais que vous attendez peut-être la chance cet après-midi pour vous qualifier, pour donc être parmi les finalistes, j'ai envie de dire, il y aura 9 au total, hein. Donc nous sommes déjà aujourd'hui à 7e, donc on va essayer de trouver, ou 8e même, oui, on est mercredi aujourd'hui, donc il nous reste un dernier demain, donc pour se qualifier pour la grande finale de vendredi à 17h30, alors je rappelle le principe, c'est très simple, on a eu déjà pas mal de qualifiés depuis la semaine dernière. Alors, de ces 9 qualifiés, on nous aura un tirage au sort à 16h15 vendredi. Et ensuite, de ces 9, il y aura 2 qui seront tirés au sort pour la grande finale de vendredi après-midi à 17h30 pour remporter cette balade en hélicoptère que tout le monde en vit, tout le monde en parle. Donc, offerte bien sûr par Mauritius Helicopter Limited. Quelle aubaine, quel grand moment ça va être pour le gagnant pour pouvoir donc survoler l'île, la partie sud-est de l'île, magnifique vue du ciel que vous allez franchement adorer, il y aura des photos, des vidéos j'imagine, enfin bref, ça va être la grande fête. Mais on n'est pas encore arrivé là, on attend toujours, donc il nous reste encore un qualifié cet après-midi, un dernier tout à demain, et on va y aller tout de suite pour le tirage, voilà, dans notre petit bocal magique, un petit ticket au hasard que j'ai retiré devant vous, sur la page Facebook en live, donc on va y aller pour ce tirage. C'est le numéro 1, Kapil, alors Hossein Bokus, voilà, je pense que c'est Tilch

0: Dilshad. Numéro 1, donc Dilshad, qui a été tiré au sort. On va l'appeler tout de suite pour voir s'il nous répond. D'abord, s'il répond, donc s'il passe à l'antenne, je vais lui poser une petite question, évidemment. Pour pouvoir se qualifier, il faut répondre, il faut donner une bonne réponse. En cas de mauvaise réponse, donc on va évidemment effectuer un autre tirage. Alors, Kapil Kapel, mais entre-temps, je rappelle les différents gagnants déjà qu'on a eu lundi dernier, c'était Yaga Dissen, et puis mardi dernier, c'était Sergio, on a eu Régine également, notre troisième qualifié, Nicole également, notre quatrième, Jean-Denis, donc cinquième qualifié, Robert Julien, donc également qualifié. Hier, c'était le tour de Ashvin de se qualifier pour le tirage au sort de vendredi. Ben voilà, il nous reste donc deux ce soir et demain. Est-ce qu'on a donc Dilshad téléphone? Oui, c'est bon. Dilshad est avec nous, c'est bien ça?
1: Oui, bonsoir.
0: Bonsoir Dilshad, comment ça va?
1: Ça va très bien et vous?
0: Correct, tout bon, tout bon.
1: Depuis longtemps, je peux attendre pas call.
0: Ah ben trouvez, mais c'est la chance. Hein ouais. La chance est donc pour vous cet après-midi. Exactement. Oui. La patience, c'est un vertu, ça. Hein, donc, nous avons tout le temps la patience dans la vie. En tout cas, Dilshad, bravo. Tiré au sort cet après-midi. Deuxième étape maintenant, l'étape finale, c'est de moi la bonne réponse et vous êtes qualifié. D'accord? Écoutez la question.
1: Okay.
0: Alors, si je vous dis, Dilshad, que les appareils comme téléphone, votre tablette ou encore votre Smart TV sont acceptés pour accéder à MBC Play 1.0. Vous dites vrai ou faux?
1: Définitivement vrai,
0: exactement. Moi, ouais. Je dis définitivement pas vrai. Non, c'est définitivement vrai, effectivement.
1: Vrai, bien sûr,
0: de votre smartphone, de votre tablette, de votre Smart TV, vous pouvez accéder, bien sûr, à MBC Play 1.0. Bravo, Dilshad.
1: Merci.
0: Donc, vous êtes notre huitième qualifié. Là, pour vous attendre un point de ticket jusqu'à vendredi. Hein, vendredi.
1: Oui.
0: Donc, on le rappelle, voilà, à 16h15, nous vous faisons un tirage au sort parmi les 9 qualifiés. Et de ces 9, on a 2 qui peuvent tirer au sort pour la grande finale de vendredi à 17h30. De croiser les doigts, bonne chance.
1: Merci.
0: Merci, Dilshad. Allez, bonne soirée. Bye bye. Ben voilà, donc comme quoi, la patience, ben ouais, déjà la patienté, mais comme quoi c'est tombé sur lui cet après-midi, ça peut tomber sur vous demain après-midi, et puis ça peut tomber sur vous également pour être les deux finalistes, pourquoi pas, pour vendredi à 17h30 pour la grande finale. Merci encore, continuez à télécharger l'application MBC Play 1.0, vous envoyez la notification qu'on vous envoie par WhatsApp au 5 253 8484, et peut-être que demain, le téléphone va sonner chez vous. Merci à Kapil, et également à Ludovic à la technique. Allez, nous continue votre afternoon ride. Voici Queen et Claudio Capeo pour la suite.

Ah, ça fait du bien ça, mon petit Queen, à l'instant, I want to break free. Claudio Capéo, riche, juste après votre horoscope, en ce mercredi pour vous, les automobilistes. Bonne route, bonne rentrée chez vous.

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2: Allez les béliers, automobilistes, vous nous écoutez en voiture, gardez votre calme dans les embouteillages, attention, dépassement impulsif, hein, non, faut pas trop dépasser comme ça, hein, faites attention. Les taureaux, prenez votre temps sur la route, hein, surtout si la circulation devient dense. Les gémeaux, votre esprit est un petit peu dispersé, évitez évidemment, comme d'habitude, vous avez tendance à voir le téléphone au volant, ça c'est pas bon ça, hein, restez concentrés sur ce qui se passe autour de vous. Les cancers, la prudence est votre meilleur allié, donc si quelques grains de pluie ou bien si la route est un petit peu glissante, faites attention, adaptez votre vitesse en fonction de la situation de la route. Les lions, vous avez tendance à vouloir arriver vite, vous pensez rentrer vite chez vous, mais non, mieux vaut rentrer, arriver chez vous en sécurité, donc respectez les limitations de vitesse. Les vierges, belle journée, donc pour une conduite attentive responsable, pensez quand même à faire une petite pause hein, si vous sentez la fatigue. Les balances, l'ambiance sur la route pour vous peut être tendue en cette fin de journée, un petit sourire, un petit peu de courtoisie et de la patience. Les scorpions, évitez les réactions brusques face aux êtres imprudents des autres automobilistes. Gardez votre sang-froid. Les sagittaires, vous avez envie de vous évader un petit peu. Hein, mais non, attention aux excès de confiance au volant. Regardez bien avant de changer de voie, amis sagittaires. Hein, regardez bien. Les capricornes, organisation et prudence sont un petit peu vos points forts cet après-midi. Très bien. Vérifiez aussi votre carburant. Hein, et surtout l'état de votre véhicule avant de prendre la route. On ne sait jamais. Les verseaux, restez attentifs aux piétons et aux deux roues. Oui, cet après-midi surtout, faites attention sur la route. Et puis enfin, les poissons, votre intuition est bonne. Très bien, si une route semble trop chargée ou stressante, vous pouvez choisir un autre itinéraire, hein, plus calme, surtout. Hein, voilà. Bonne route, les amis. Bonne rentrée chez vous. 17h44 sur votre radio. Quête Bouche pour la suite.

0: Kate Bush, Running Up That Hill à 17h47 sur votre radio. On va faire le point sur un événement qui se tient en ce moment. Oui, du côté de l'école d'hôtellerie à Saint-Gaëtan-du-Val, on va y aller tout de suite. Alors, donc aujourd'hui, c'est tenu donc une compétition organisée par Australian High Commission, the Australian Trade and Investment Commission, and the école hôtelière de Saint-Gaëtan-du-Val. The Taste of Australia Unboxed Culinary Roadshow and Black Box Challenge. Allez, on va tout savoir c'est quoi ce concept. Yasmina, Océano est avec nous. Bon après-midi, Yasmina.
1: Bon après-midi, en direct FN, oui. En ce moment où on est en train de se préparer pour annoncer les gagnantes de le Black Box Challenge. Mm-hmm.
0: Alors, c'est quoi le concept, au fait, Yasmina?
1: Donc, en fait, on a actuellement, ça fait un peu de temps depuis que l'ambassade a organisé un Black Box Challenge, mm-hmm. Tout juste peut-être presque 20 ans de cela, on a organisé le dernier challenge. Mais en fait, l'idée, c'est de promouvoir un peu l'utilisation des produits australiens, faire connaître les produits australiens.
0: D'accord.
1: Et éduquer aussi les chefs de demain.
0: Ouais.
1: Et travailler aussi, bien sûr, avec les chefs des hôtels ici à Maurice. Mmh.
0: D'accord. Qui sont ceux qui ont participé à cette journée, par exemple, les participants? C'est des étudiants, c'est ça?
1: Oui, en fait, on a eu, et là je m'excuse parce qu'il y a un peu de bruit derrière moi, mais on a eu les étudiants de l'école hôtelière. Mm-hmm. Et puis, on a eu aussi des chefs des hôtels à Maurice. Donc, il y en a plusieurs. Ils étaient départagés en 8 équipes.
0: D'accord.
1: Et en fait, on a aussi un visiteur très spécial qui est venu juste pour 24 heures à Maurice. C'est le chef Tariq Ibrahim, qui est un chef célébrité, qui est venu de l'Égypte et qui travaille aussi pour le Meat and Livestock Australia.
0: D'accord. Bon, ben, c'est un grand honneur quand même de l'avoir eu donc, pour cette journée. Donc, Yasmina. Et là, comment ça se passe en ce moment? Donc, il y aura forcément la remise des prix également. Ça y est, c'est parti déjà? On connaît déjà peut-être le vainqueur?
1: Pas encore? Oui, ils sont juste en train d'annoncer en ce moment. Donc,
0: d'accord.
1: Il y a pas mal de personnes qui montent
0: sur scène.
1: Ouais, voilà, en ce moment. Donc, c'est l'excitation.
0: Bah,
1: il y a
0: oui,
1: beaucoup de personnes.
0: Sinon, pour conclure, Yasmina, ça a été une belle journée, une belle réussite. Les étudiants sont contents. Ils ont découvert pas mal de choses, j'imagine.
1: Oui, oui, oui. Je crois que c'est un passage des deux côtés parce qu'il y avait le chef Ibrahim qui était là. Mmh. Et puis, bien sûr, aussi les chefs australiens, les chefs mauriciens. Donc, un passage de l'industrie australienne, de Meat and Livestock, et aussi des étudiants et des chefs mauriciens.
0: D'accord. En tout cas, bravo et encore une fois, merci pour cette belle organisation, Yasmina Ossanou, qui nous parlait. Merci, Yasmina. Je vous laisse. Je sais que vous êtes un petit peu occupée avec la remise des prix. Merci d'avoir donc nous accorder.
1: On espère pour l'année prochaine aussi.
0: Donc. Ah ben voilà. Let's go for the next year now. Allez,
1: ouais.
0: Merci Yasmina.
1: D'accord. Bye merci, bye. Bonne soirée.
0: Voilà, Yasmina Ossanou qui nous parlait justement de cet événement aujourd'hui. Donc, The Taste of Australia Unboxed Culinary Roadshow and Black Box Challenge qui s'est déroulé à l'école hôtelière Saint-Gaëtan-du-Val avec des étudiants, avec des chefs, mais aussi bien sûr le chef Tariq Ibrahim qui nous vient de l'Égypte. C'était un événement organisé par the Australian Trade and Investment Commission, the Australian High Commission Mauritius et bien sûr en partenariat avec le Meat and Livestock Australia et école hôtelière Saint-Gaëtan-du-Val. Voilà, donc en ce moment c'est la remise des prix. Allez, un petit coup d'œil rapidement sur la programmation télé avant de conclure.

sûr, un film à voir ce soir, James Brown, Jackie Brown, pardon, James Brown, c'est, non, c'est pas lui. Alors, Jackie Brown, donc dirigé par Quentin Tarantino, avec Pam Grier, Samuel L. Jackson, un très bon film, à 21h40, à suivre donc sur MBC 5. Et puis, vous avez également, bien sûr, votre rendez-vous avec Miselaine Zéro Stress à 20h15, que je peux retenir, donc Zéro Stress. Et puis, il y a d'autres, les séries que vous aimez, New Amsterdam chez MBC1 à 20h25, 21h10 toujours chez MBC1, la série La Brea. Et également la série Elena Felicidad à suivre également toujours sur MBC1 à 21h50. Sinon, côté radio, un rendez-vous très important donc à retenir pour demain matin. Donc, vous le savez, donc chaque jeudi, on vous propose évidemment donc, des émissions, surtout thématiques antidotes, donc médicales. Et demain, c'est jeudi, à partir de 10h, donc jusqu'à 11h, Soblen Ramen reçoit le docteur Pravish Sukha, qui est le chirurgien général et laparoscopique au cœur des échanges, la diverticulite. Voilà. Bon, vous allez découvrir ce que c'est que la diverticulite, donc à ne pas rater demain, 10h-11h. Et puis à 11h, dans Point Virgule Écologie, Roselyne reçoit Adèle de Thomas, qui est la coordinatrice donc, régionale du projet RECOS, COI, au programme Nous la Côte, nous la Voie, des rencontres ouvertes au public autour de l'avenir de notre littoral, l'érosion, la biodiversité marine, le climat, l'engagement social. Voilà, c'est deux rendez-vous à ne pas rater, donc demain. Sinon, à venir, les infos de 18h, Prakash pour sa playlist également, et évidemment, votre rendez-vous aussi avec Stéphane donc pour ça nous la musique, et puis avec bien sûr Nikita pour la suite, vous le savez, jusqu'à 23h. Voilà, en direct sur la page Facebook de votre radio. Un petit Death Wish, ça vous dit? Allez, let's go, live, 17h53.

Je vous souhaite de passer une belle soirée à l'écoute de votre radio, à venir les infos, ensuite les communiquer avec Roselyne Prakash pour la suite et pour sa playlist. Passez une belle soirée, je vous retrouve demain. Demain on est jeudi, ça va être presque la fin de la semaine, quel bonheur. 16h, 18h, bonne rentrée chez vous, salut.

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1: Bonsoir, il est 18h. Madame, Monsieur, bienvenue à l'écoute du journal complet de 18h présenté par Jean-François Lecning. Bonsoir Jean-François.
2: Bonsoir Prakash, bonsoir à tous.
1: Et vous débutez par les titres du journal.
2: Maurice perd son rang de premier investisseur en Inde. Il y a injecté 6,2 milliards de dollars l'an dernier, mais elle est désormais devancée par Singapour et les États-Unis. Le dispositif Maurice sans passeport reconduit jusqu'en juin 2027. Les Réunionnais pourront continuer à entrer à Maurice sur simple présentation de leur carte d'identité nationale. Colère et vigilance à Balaclava, villageois et ONG ont manifesté ce matin contre la déproclamation de 40% de la plage publique au profit d'un complexe hôtelier. 136 millions de roupies de dommages réclamés en Cour suprême. L'homme d'affaires sud-africain Peter Wayne Roberts maintient ses accusations de graves défaillances de sécurité contre l'hôtel Anahita suite au décès de sa compagne en 2014. Et puis vers la fin officielle,

du National Certificate of Education. Le ministre Mahendranga Prasad l'a confirmé hier. Il regrette que cette réforme n'ait pas atteint ses objectifs. 6,2 milliards de dollars, c'est ce que Maurice a acheminé vers l'Inde en investissement direct étranger l'année dernière. Un chiffre qui peut paraître imposant, mais qui cache en réalité une tendance préoccupante.

0: chute à un prix, Maurice, qui trônait depuis des années à la première place des sources d'investissement étrangers vers la Grande Péninsule, a perdu son rang. Singapour puis les États-Unis ont fini par prendre le dessus, de place perdue en quelques années à peine, Pranav Bihari.
1: En effet, les investissements en provenance du pays de l'oncle Sam n'ont fait que grimper. 3,9 milliards en 2023, 5,9 milliards en 2024 et en 2025, 9,5 milliards. Les Américains qui ont longtemps préféré passer par Maurice pour investir en Inde le font maintenant directement.
2: Si nous guettons depuis 2017, nous finissons trouver qui est dans les autres juridictions qui ne viennent plus compétitives que Maurice.
1: Pour le PDG de Mauritius Finance, Faraz Rojid, l'élément déclencheur, c'est l'amendement de la convention fiscale entre l'Inde et Maurice en 2017.
2: Par exemple, le Pays-Bas, Netherlands, lit toujours et n'a le provision de l'article 13 qui Maurice finit retirer en 2017 et que si il y a une juridiction comme à Singapour.
1: Le régime fiscal à Maurice se complique également selon lui, ce qui pousse manifestement les investisseurs à chercher ailleurs. Mais il reste pour Faraz Rojid un autre facteur déterminant, la Gujarat International Finance Tech City, à quelques kilomètres au nord d'Ahmedabad.
2: GIF City a beaucoup d'incentives qu'il y peut donner à un investisseur international pour investir dans l'Inde à travers GIFs et Naban Tax Holidays. Finalement, l'investisseur, quand il passe à travers GIF City, pour fund ou bien pour equity investments, ce coût de l'investissement diminuait.
1: Sur les 25 dernières années, Maurice reste la deuxième source d'investissement étranger cumulée vers l'Inde, à 7 milliards de dollars des 192 milliards du Singapour, alors qu'en 2021, on détenait encore la première place.
0: Pranav Bihari, la Constitution n'est pas le monopole des politiciens. C'est en substance ce qu'a déclaré le docteur Navin Ramgoolam au Parlement. Le Premier ministre a rappelé que ce texte fondateur remonte à 1968 et qu'il doit évoluer pour répondre aux réalités actuelles du pays. Des amendements devraient notamment être apportés au chapitre 2 de la Constitution. Écoutez le Premier ministre.
3: It was for its time.
4: C'était pour son époque un document remarquable. Au moment où notre texte fondateur a été rédigé, Internet n'existait pas, la crise climatique n'était pas encore comprise comme une urgence existentielle, l'intelligence artificielle relevait encore de la science-fiction, et pourtant aujourd'hui nous demandons à un document datant de 1968 de protéger les citoyens dont les droits sont violés par la surveillance numérique, par la destruction de l'environnement ainsi que par le refus d'un accès adéquat aux soins de santé et à l'éducation. La Commission examinera comment renforcer la protection des droits fondamentaux et inscrire ce que nous appelons les droits de nouvelle génération.
0: Indignation à Balaclava, où les habitants de la région viennent d'apprendre que 40% de la plage publique avait été déproclamée en 2008 pour être ajoutée deux ans plus tard au bail de l'hôtel Oberoi. Ce matin, l'ONG Éco-Sud et le collectif Arrête Kokanou la plage étaient sur place aux côtés des villageois pour alerter l'opinion publique. Sébastien Sauvage et Karina Gunden ont vivement dénoncé ce qu'ils qualifient d'accaparement du domaine public. Les plages appartiennent à tout le monde, ce n'est pas acceptable, ont-ils insisté. Si pour l'heure la plage est intacte, la vigilance reste de mise. Écoutez Jean-Emmanuel Saint-Denis de l'Association des pêcheurs de Pointe-aux-Piments.
5: Aujourd'hui, nous, la plage est pleine avec l'hôtel, partout. Mais à l'appétit, on a pu prendre l'hôtel là, comment dire. Chacun peut venir prendre une bout de coster, jusqu'à nous ne plus dans la plage publique. Vous comprenez? Mais ce qui nous n'est pas envie, arrête qu'on gagne la plage. Quand vous êtes comme ça, là, dans les environs, tout ça là, on dit que vous êtes bis partout. On a pu venir jouer à la plage là, mais si demain l'hôtel plante béton là. Encore, mais écoute nous pour aller. Moi-même, quand je viens, mon PCR, je viens venir ramasser mon gourmand, je viens venir avec mon bateau, pour rendre la marée bas, ben, on prend la place avec mon ouvert.
0: Le dispositif Maurice sans passeport a été renouvelé pour une période d'un an, soit jusqu'au 30 juin 2027. L'annonce a été faite par le ministre du Tourisme, Richard Duval, qui s'est réjoui de ce développement. C'est une décision qui tombe à point nommé à un moment où le secteur du voyage est terriblement impacté par la guerre en Iran, a-t-il notamment déclaré. Pour rappel, le dispositif Maurice sans passeport permet aux résidents de la Réunion d'entrer sur le territoire mauricien avec une carte d'identité nationale valide et moyennant un séjour d'au moins deux nuits. Richard Duval.
6: Vous indiquez

0: Puis c'est une bonne rare fois que le renouvellement de l'initiative Maurice sans passeport puis prend bien en avance. Ça pourrait, moi j'espérais, un impact pour racheter toute bonne incertitude dans la tête tout bon opérateur et bon agent de voyage à La Réunion. Sa décision-là a démontré qu'il nous réactivité pour permettre nous consolider rapidement nos hubs de Paris et ouvrir davantage nos échelles. Avec la guerre en Iran, nous obligés à mettre les bouchées d'eau en ce qui s'agit de South Hall, comme on appelait, comme La Réunion.
1: Richard Duval, qui par ailleurs a annoncé aujourd'hui l'arrivée prochaine de la compagnie aérienne Air Link à Maurice. Cette annonce fait suite à la rencontre fructueuse que le ministre du Tourisme a eue à Durban avec le PDG de la compagnie. Ceci en marge du salon Africa's Travel Indaba. Basée à Johannesburg, Air Link est la première compagnie régionale indépendante d'Afrique australe, réputée pour sa flotte de plus de 70 avions desservant déjà une quinzaine de pays. Cette implantation a pour objectif de renforcer la connectivité de Maurice, mais surtout de dynamiser les échanges touristiques et économiques avec le continent africain. Le ministre Richard Duval a tenu à saluer l'appui décisif du Premier ministre dans la concrétisation de ce projet stratégique pour l'ouverture de Maurice sur l'Afrique. Le procès intenté par l'homme d'affaires sud-africain Peter Wayne Roberts contre Anahita Residence and Villas Limited s'est poursuivi en Cour suprême aujourd'hui. Interrogé par son avocat Maître Richie Persem, Senior Counsel, le plaignant réclame 136 millions de roupies au groupe hôtelier pour des défaillances majeures en matière de sécurité. Wayne Roberts soutient que le personnel n'a fourni aucune aide pour localiser sa compagne, Liane Palmarosa, ni lui apporter les premiers secours le soir du 29 décembre 2014, quand son corps a finalement été retrouvé dans la piscine de l'établissement. Pour rappel, l'homme d'affaires avait été acquitté du meurtre de sa compagne en avril 2016. Pas de liberté conditionnelle pour Mam Ravatomang. La Cour suprême a rejeté la demande de l'homme d'affaires malgache, estimant que les risques de fuite ou d'interférence sont réels. Mam Ravatomang, on le rappelle, contestait la décision de la Bail and Remand Court qui s'était opposée fin décembre à sa remise en liberté. Visé par deux accusations provisoires de blanchiment d'argent, il restera donc en détention. Le point avec Lovina Sophie.
2: Les juges Carole Grinjoku et Azam Niroy estiment que les risques de fuite, d'interférence avec les témoins et d'altération des preuves demeurent réels et plausibles. La Cour souligne notamment les faibles attaches de Mam Ravatomang à Maurice, ses intérêts financiers dans plusieurs pays ainsi que l'utilisation d'un jet privé appartenant à une société dont il serait le bénéficiaire effectif. Les juges prennent également en considération des éléments liés à une rencontre avec un ancien commissaire de la Financial Crimes Commission dans le cadre d'une accusation de trafic d'influence. Toutefois, la Cour estime qu'à ce stade de l'enquête, les preuves concernant les accusations de blanchiment d'argent ne sont pas encore suffisamment solides. En revanche, elle considère que les éléments liés à l'accusation de complot sont sérieux. Les juges concluent aussi qu'aucune des conditions proposées, comme un couvre-feu, une caution ou l'obligation de se présenter régulièrement à la police, ne permettrait de réduire ces risques à un niveau négligeable. La demande de révision a donc été rejetée avec dépens. Rappelons que Mam Ravatomang est en détention depuis le 24 octobre dernier.
1: Lovina Sophie, l'abolition du National Certificate of Education, le NCE, se précise. Maen Ganga Persad a indiqué au Parlement que la nouvelle sera officialisée très bientôt. Le ministre de l'Éducation répondait à une question du député de l'opposition, Chetan Babulal. Selon Maen Ganga Persad, cette réforme devient nécessaire, le NCE n'ayant pas atteint les objectifs fixés lors de sa mise en place, et d'ajouter que le programme scolaire est partiellement défaillant car il ne prépare pas suffisamment les élèves aux examens du secondaire. Écoutez le ministre.
3: En collaboration avec Cambridge International, nous développons un nouveau programme d'études et un nouveau cadre d'évaluation qui donne la priorité au développement holistique des élèves plutôt qu'un système d'évaluation rigide aux enjeux trop élevés. Malheureusement, entre 2022 et 2025, près de 7000 élèves du Extended Programme ont échoué aux examens du NCE et ce sont 7000 élèves qui sont restés sans certification. C'est un échec systémique inacceptable qu'on ne peut pas cautionner. C'est pour cela que ce gouvernement est venu de l'avant avec le Foundation Programme comme une alternative pour les enfants qui nécessitent un curriculum et un cadre d'évaluation spécial adapté à leurs compétences.
4: Based on their competences.
1: 18h passées de 12 minutes, vous écoutez RM1, voilà qui nous amène à la fin de ce journal. Mes remerciements à Martine qui m'a accompagné à la réalisation de ces journaux de l'après-midi. Merci aussi à Ludovic qui s'assurait de la partie technique. Tout de suite la suite avec Prakash.
4: Jean-François Lecning, merci à vous. Nous vous retrouverons à 19h pour un point sur l'actualité. Ce sera un flash en créole. Pour l'heure, ce sont les communiqués avec Roselyne.

Bonsoir à tous et merci de nous écouter sur RMA et AM1. On débute avec les avis d'obsèques. On nous prie d'annoncer le décès de Madame Linda Olivier. Décès de Madame Linda Olivier, née Jean-Charles, plus connue sous le nom de Linda Jean-Charles, âgée de 62 ans. Le convoi mortuaire sortira de son domicile à la rue Ramkelawan à Newgrove demain jeudi 28 mai à 9h pour se rendre à l'église Notre-Dame du Refuge à Newgrove et de là au cimetière de Grand Bel Air. Décès de Madame Marie-Christiane Gamillot. Madame Marie-Christiane Gamillot, née Roule, plus connue sous le nom de Marjolaine, âgée de 64 ans. Le convoi mortuaire sortira du domicile de sa sœur, Chantal Roule, avenue des Colombes à Médine, camp de Masque, demain jeudi à 10h, pour se rendre à l'église Notre-Dame du Sacré-Cœur et de là au cimetière de Saint-Julien Village. Le décès de Monsieur Louis Julot Edmond. Décès de Monsieur Louis Julot Edmond, plus connu sous le nom de Gino, âgé de 65 ans. Le convoi mortuaire sortira de son domicile au numéro 272 à la rue Abattoir à Rochebois demain jeudi à 10h pour se rendre à l'église Notre-Dame de l'Assomption à Rochebois et de là au cimetière Saint-Georges, Les Salines. Et on nous prie d'annoncer le décès de Monsieur Francis Guy Daventin. Monsieur Francis Guy Daventin, plus connu sous le nom de Francis, habitant numéro 35, route de Bassin à Sainte-Croix, âgé de 98 ans. Le convoi mortuaire sortira de la chapelle ardente de Mourat, Petite-Rivière, demain jeudi 28 mai à 15h pour se rendre au cimetière de l'Ouest, Les Salines. Aux familles endeuillées, la MBC présente ses plus vives sympathies.

Et sans plus tarder, on y va pour la météo, le temps qu'il fera chez nous à Maurice d'abord. Un courant d'air légèrement perturbé circule sur notre région. Des périodes nuageuses sont attendues cette nuit et tôt demain matin avec des averses principalement sur la moitié est de l'île ainsi que sur le plateau central. Des poches de brouillard sont aussi prévues. Au cours de la journée de demain, il fera essentiellement beau à Maurice. Le vent soufflera de l'est de 20 km/h avec des pointes de 50 km/h et la mer sera agitée au-delà des récifs avec des houles du sud de l'ordre de 2 mètres. La température minimale sera entre 17 et 19 degrés sur les hauteurs et entre 21 et 24 degrés sur le littoral. Et la température maximale sera entre 23 et 25 degrés sur le plateau central et entre 27 et 30 degrés sur les régions côtières. Le soleil s'est couché depuis 17h38 à Maurice et se lèvera demain matin vers 6h36. Toujours pour Maurice, bulletin PCR, l'étang Lolamea pendant prochaine 24h. Assois et 10 mégras matin, puena la pluie passasée. Divant pour souffler depuis secteur à l'est des 20 km/h avec rafale des 50 km/h. Dans Lagon et Candéo brisant, la mer praticable, toutefois, et Naban la houle. Depuis Lécide, des Lodes, des Démet, Andéo brisant. Toujours pour Maurice, la marée pour haute vers 23h1 et 10 mai vers 11h50. Les pour basses, 10 mai vers 5h44 et 17h35. Pour nos amis à Rodrigue, des alizés modérés légèrement perturbés circulent sur la région. Il y aura des périodes nuageuses durant la nuit et demain matin avec des averses. Et puis demain après-midi, il fera essentiellement beau à Rodrigue. Le vent soufflera de l'est-sud-est de 20 à 30 km par heure avec des rafales de 55 km par heure. Et la mer sera forte de la des récifs avec des houles du sud de l'ordre de 2,50 m. Les sorties en haute mer sont déconseillées. La température minimale sera entre 20 et 23 degrés, la température maximale sera entre 26 et 28 degrés. La pluviométrie durant les dernières 24 heures, point de canon 3,3 mm, pleine corail 0,5 mm, 1 mm à patate au fil. Concernant la marée à Rodrigue, elle sera haute vers 22h45 ce soir et demain matin vers 11h10, et puis basse demain matin vers 5h04 et 17h06 de l'après-midi. Le soleil s'est couché depuis 17h15 et se lèvera demain matin à Rodrigue vers 6h12. Pour Egalega, vent modéré souffle sur la région, il fera beau temps durant la nuit et demain le temps sera ensoleillé. Le vent soufflera de l'est-sud-est à environ 25 km/h et la mer sera agitée avec des houles du sud de l'ordre de 2 mètres. La température minimale sera d'environ 25 degrés et la température maximale sera d'environ 31 degrés. La marée sera haute demain vers 1h44 et 14h35 et puis basse ce soir vers 20h22 et demain vers 7h47. Le soleil s'est couché depuis 17h58 à Galega et pointera le bout de son nez demain matin vers 6h24.

0: Après la météo, on termine avec cet ultime communiqué du CEB qui avise les abonnés de Flic en Flac habitant les environs de Pasadena Village, Hôtel Anari, Coastal Road et Flic en Flac Police Station que la fourniture d'énergie sera interrompue entre 10h à 13h demain jeudi 28 mai. Et ceci en raison des travaux urgents qui seront effectués sur le réseau électrique. La fourniture d'énergie sera rétablie sans préavis à l'achèvement des travaux. Le CEB prie ses abonnés affectés par cette coupure de bien vouloir l'excuser pour tout inconvénient. Voilà, chers auditeurs, c'est la fin des communiqués. Je vous souhaite une très très bonne soirée sur AM1 et RM1.
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0: Bonsoir à tous, il est 18h20.
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0: Et oui, vous avez choisi RM1 sur MBC Play peut-être, sur votre radio, sur la télé TNT, qu'importe, ou sur votre ordinateur. Mais vous êtes bien branchés et ça, je vous remercie. Bonsoir à tous, comment ça va en ce mercredi? Mercredi 27 mai, j'espère que vous avez passé une belle journée, quoique le temps aujourd'hui est un peu moussade quelquefois. Mais bon, ça va, ça change je trouve. Hein. Des fois un petit peu de plus, ça fait du bien et puis s'asseoir et regarder la pluie tomber. Ça fait du bien aussi, n'est-ce pas? J'espère que vous êtes d'accord avec moi. Allez, c'est parti, on y va, les 18h.

22, chers auditeurs, et donc on va débuter bien sûr avec l'émission Vos chansons préférées. Et comme vous le savez, comme on est mercredi, tout le monde peut téléphoner aujourd'hui. Donc tout se passe sur un seul numéro, 402 80 90. Après aujourd'hui, comme on est l'avant-dernier, non, on n'est pas le dernier, non, c'est pas le dernier, si, c'est le dernier mercredi du mois, on est le 27, donc le dernier mercredi du mois, c'est Paroles sous les tropiques. Donc voilà, alors, plein de belles choses pour vous, restez tout simplement à l'écoute, commencez à m'appeler sur le 402 80 90 et tout le monde peut téléphoner pour choisir votre chanson préférée aujourd'hui. J'aimerais bien découvrir qu'est-ce que c'est. La mienne, c'est celle-ci, Lindsay Bagbot. Maman, très belle chanson, je vous laisse apprécier. Tout en appelant sur le 402 80 90.

Et c'est parti après Lindsay Bagbot, maman. Pour toutes les mamans qui nous écoutent, et ben on écoute cette fois la première qui nous a appelé, c'est Lisby de la Tour Kenny. On va pas l'écouter, mais on va écouter la chanson qu'elle a choisie. Georgie l'étourdie, Marie de Plisoli.

Marie Toplizoli, Georgie Letourdi, choisie par Alice B de la Tour Kénic, la première à nous appeler en ce début de soirée. Maman ou maman. Roméo, choisi par Doriana de Caen-le-Vieux. 402 80 90. Je vous

Roméo, maman aux mamans, choisi par Doriane de Quand-le-Vieux. Et on continue les appels sur le 402 80 90. Et Charlie de Beaubassin, elle a choisi Mike Brandt, elle a gardé ses yeux d'enfant.

qu'est-ce qu'elle est belle cette chanson de Pierre Bachelet, Emmanuel. Ça a été choisi par Michel de Bambou. Alors je sais pas, je trouve que vous êtes un petit peu timide aujourd'hui, donc moi j'attends vos appels sur le 402 80 90. Vous choisissez votre chanson et je téléphone moi. Roger de Bambou a choisi Luis Mariano, maman la plus belle du monde. 402 80 90.

0: de Maman la plus belle du monde choisie par Roger de Bambou. Il est 18h40.
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0: Eh oui, et merci de nous écouter. Hein. C'est votre émission, vos chansons préférées d'ailleurs. Linson de 4 bons, ni pas de Katimantin Zodi, mais Julien Brolu, pas casse les cas, maman. À noter, hein, cette chanson a été répétée durant l'émission depuis la semaine dernière. Il y en a beaucoup, maman, qui souffert.

Julien Brolu Brolu pas casse les quais à maman, ça a été choisi par Roger de Linson de quatre bandes. Qu'est-ce qui est là? Allez, on continue. Il est 18h45 minutes. Allez, déjà, je peux vous dire que les appels, c'est terminé. C'est fini. Donc, j'ai des chansons jusqu'à 19h. Et là, on continue. On connaît cette chanson. Les yeux de la mama de Kenji Girac. Choisie par Andrew de Forestside.

Qu'est-ce qu'elle est belle cette chanson de Kenji Girac. Les yeux de la maman choisie par Andrew de Forestside. Stefano de la Golette a choisi One Sweet Day de Mariah Carey et Boys to Men.

One Sweet Day, belle chanson, beau duo, Boyz II Men, le groupe Boyz II Men et Mariah Carey, choisi par Stefano de la Golette. Avant-dernière chanson, avant la fin de l'émission, vos chansons préférées. On écoute Milli Vanilli, I'm Gonna Miss You, choisi par Sheila Devacqua. Merci à tous. Trop belles vos chansons choisies aujourd'hui.

choisi par Sheila de Vaqua. Et on termine avec le choix de Maisie de Phoenix qui nous écoute. Elle a choisi Que la vie était jolie de Dalida.

0: Dalida, que la vie était jolie, choisie par Maisy de Phoenix, la dernière à nous appeler. Chers auditeurs, un grand merci à tous ceux et toutes celles qui ont appelé aujourd'hui. C'était l'émission Vos chansons préférées.
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0: Il est 19h.
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0: On continue, deuxième tranche musicale, chers auditeurs. Pour cette deuxième tranche, vous savez comment ça débute. Ça débute toujours avec des chanteurs qui sont nés à la date du jour, qui nous ont quitté la date du jour. Alors aujourd'hui, on est le 27 mai. Il y a des chanteurs, des chanteuses qui sont nés, mais qui nous ont quittés. Non, pas du tout. C'est que ceux qui sont nés. Il y a deux chanteurs seulement. Alors, c'est une chanteuse américaine. Didi Bridgewater, elle est née en 1950, le 27 mai. Oui, 27 mai 1950, Didi Bridgewater. Elle est toujours parmi nous et il faut savoir qu'elle est née Denise. Son vrai nom, c'est Denise Eileen Garrett. Et c'est une chanteuse de jazz américaine installée en France. Elle est lauréate de 3 Grammy Awards, d'un Tommy Award. Elle est aussi ambassadrice de Bonne Volonté de la FAO depuis 1999. On va pas l'écouter toute seule, Didi Bridgewater. Elle chante là avec Ray Charles. Et la chanson s'intitule Precious Thing. Elle est très belle.

Voilà, c'était Didi Bridgewater, chanté avec en duo avec Richard. Ça est né le 27 mai. Lui aussi est né le 27 mai. C'est Alain Souchon. Balade de Jim, vous vous rappelez ?

0: Et voilà donc, alors ça c'est Alain Souchon qui est né un 27 mai, c'était en 1944. On dit de lui qu'il est l'une des plumes les plus distinctives de la chanson française. Alors, il chante depuis les années 70. Vous vous rappelez, il était indissociable avec Laurent Voulzy à un moment. Ils ont fait des tubes comme Foule Sentimentale et bien d'autres. Voilà, Alain Souchon, le deuxième et dernier chanteur qui est né un 27 mai.
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0: Il est 19h12, on continue en chantant en chanson jusqu'à 19h30 et 19h30 puisqu'on est le dernier mercredi du mois de mai. Ça sera Parole sous les tropiques jusqu'à 20h. Mais pour l'heure, je vous propose cette belle chanson de Gene Manson, La Chapelle de Harlem.
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votre participation. Alors, on va faire quelque chose de très simple et Ventislav, il va vous montrer avec mes jolis cœurs ici. C'est simple, hein? C'est facile ça, non? Vous vous sentez capable de faire ça? Oui? Ah bon, on va attendre alors. 1, 2, 3. C'est pas mal, mais vous êtes 1000 et ils sont 3 et ça sonne plus fort là-bas, hein? Alors maintenant, tout le monde?

0: Quelle voix, la voix de Jim Manson avec la chapelle de Harlem sur les ondes de M1, c'est pour vous, c'est tout simplement pour tous ceux qui sont branchés sur cette chaîne radio ce soir. Je vous souhaite bon appétit si vous êtes à table.
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0: Le groupe Queen avec cette belle chanson pour les mamans, Mother Love.

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1: Alors c'était Michel Delpech avec Tu me fais planer, il est 19h26, dans 4 minutes ce sera votre émission Parole sous les tropiques. Et avant cela, je vous propose d'écouter Jason Ira et Authentic Groove avec C.A.V., ce nom.

0: servi ce nom. Jason Ira et Authentic Groove. Joli petit morceau, voilà, qui, comment ça me comprend, c'est une gospel. Et on est le dernier mercredi du mois de mai. On est le 27 mai. Il est 19h30. Et comme chaque dernier mercredi, c'est Paroles sous les tropiques que vous allez écouter, chers auditeurs, et cela, ça va durer jusqu'à 20h. Quant à moi, je vous donne rendez-vous demain matin sur RM1 pour l'émission Point Virgule Écologie, et de 11h à midi. Alors, demain, on va parler de, donc, vous savez, on le trouvait, hein, qui peut arriver un petit peu partout à travers l'île, surtout sur nos côtes. Et ben la COI organise justement un thème qui est napotite, nous la côte, nous la voix, une activité organisée par la COI, comme on peut dire, dans le cadre du projet régional RECOS, Résilience des écosystèmes marins et côtiers du sud-ouest de l'océan Indien. 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Vous allez découvrir tout ça demain dans l'émission Point Virgule Écologie à 11h. Je vous donne rendez-vous demain et puis à 18h, je vais vous retrouver sur AM1. C'est parti pour Paroles sous les tropiques. Bonne écoute à vous.
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Amis auditeurs, bonsoir et bienvenue à Parole sur les tropiques. Dimanche dernier, la fête de la Pentecôte a été célébrée dans toutes nos églises. Du mot grec « Pentecoste »,

signifie 50e, la Pentecôte est célébrée 50 jours après la Pâque. Ce jour-là, les chrétiens font mémoire du don de l'Esprit-Saint sur les disciples. C'est aussi la naissance de l'Église. Après la mort de Jésus, sa résurrection et son ascension, il envoie une force à ses disciples pour qu'ils deviennent ses témoins.

0: pour tout de suite rencontre avec le révérend Stéphane, originaire de Madagascar, responsable aujourd'hui des deux paroisses de Rodrigue, Saint-Barnaba et Saint-Luc. Il nous parle de son ministère au sein de notre diocèse. Il répond aux questions de Jean Ousmane.
1: Chers auditeurs de Paroles sous les Tropiques, bonsoir. Notre invité ce soir est à son troisième passage à l'antenne de Paroles sous les Tropiques. Eh bien, pour rappel, le pasteur Stéphane est originaire du diocèse d'Antananarivo, ou de Tananarive si vous le préférez, à Madagascar. Au tout début de son arrivée à Maurice, le pasteur Stéphane s'est vu confier la paroisse de la Sainte Trinité à Rosyle, une importante paroisse de notre île.
2: Oui, c'est ça.
1: Depuis quelques années, le pasteur est à l'œuvre en terre Rodriguez. Alors, le révérend Stéphane va nous dire plus ce soir de cette mission sacerdotale Rodriguez au cours de notre entretien. La parole donc est au révérend Stéphane. Bonsoir, révérend Stéphane.
2: Bonsoir, Jean. Merci de m'inviter dans cette émission.
1: Alors, révérend Stéphane, pour débuter cet entretien, pourriez-vous nous rappeler brièvement qui est Stéphane Raharu-Jauna?
2: Raharu-Jauna, bien. Eh bien, j'étais un universitaire, Jean, à l'université de Tananarive. J'étais dans la filière médecine. J'ai fait d'abord ce qu'on appelle l'année prémédicale. Ensuite, après cela, il y avait les 4 années que j'ai fait en plus. Donc, en totalité, j'ai fait 5 ans. Et j'étais, disons, à 2 ans de devenir médecin, mais seulement, j'ai rencontré le Seigneur, vraiment. Et là, j'ai compris que le Seigneur m'appelle pour la mission de l'Église. Et j'ai abandonné tout ça là. Et j'étais donc entré dans la formation. D'abord, 2 ans comme formation de pasteur laïque, là où on nous apprend la Bible.

0: Bible est là où on nous apprend la délivrance. Ensuite, j'étais entré dans le séminaire pour une étude mieux approfondie. Et j'ai fait 4 ans là-bas et j'étais fait diacre donc en 98, prêtre en 99. Et de là, j'ai tout de suite été mis dans une paroisse. J'ai fait 3 paroisses à Madagascar, 2 à Tana et 1 à Tuléar. Et là, maintenant, quand j'étais arrivé à Maurice, c'était ma 4e paroisse. Et à Rodrigue, c'est ma 5e paroisse. Voilà.
1: Très bien. Un excellent parcours, révérend Stéphane. Donc, au lieu d'être au chevet des patients à l'hôpital, vous êtes au chevet de vos paroissiens, chrétiens, non-chrétiens, dans les îles de l'océan Indien.
0: C'est comme si mon grand-père qui me disait « Toi, tu es appelé médecin, mais pas médecin du corps, mais médecin de l'âme. »
1: Excellent. Ouais. Très bien. Alors, pour continuer, je vais vous demander, vous êtes, à mon avis, un ambassadeur des îles de l'océan Indien, si je puis dire. Mm-hmm. Vous avez servi à Madagascar, vous venez de le dire, à Tana et à Tuléar, puis l'île Maurice, maintenant Rodrigue. Allons dire que ces 3 îles que vous avez servies, 3 peuples différents, indépendamment des langues, y a-t-il une différence dans votre approche évangélique ?
0: Pour bien parler d'approche, Jean, il faut qu'on voit d'abord quels sont les points communs de ces 3 îles. Ensuite, on va voir aussi ce qui différencie ces 3 îles. Comme point commun, donc ces 3 îles-là, ils donnent l'importance de la Bible, sur la Bible. Et il y a la vie communautaire aussi, qui est très importante. Et enfin, une influence du réveil spirituel dans ces 3 îles-là. Ça, ce sont les points communs. Comme point qui différencie les différences, donc voilà, à Mada, vous savez, il y a le christianisme qui est très enraciné dans la société. Le culte peut durer longtemps avec prédication. Il peut arriver même de faire 3 heures de culte comme ça dans l'église. C'est ce que je n'ai pas trouvé ici à l'île Maurice, du moins dans l'église anglicane là où je suis. Et il y a aussi influence des ancêtres là-bas. À Maurice, il y a le christianisme qui est multireligieux, c'est ça le mot. Il y a aussi la société qui est multiculturelle, comme vous l'avez dit tout à l'heure. Et il y a cette influence occidentale qu'on trouve ici à Maurice. Tandis qu'à Rodrigue, c'est un peu différent parce que vous savez, là-bas, il y a une forte influence dans la culture donc rodriguaise. C'est une population petite, mais avec une vie simple. C'est ce qu'on trouve donc à Rodrigue. Donc, comment est-ce qu'on va faire pour évangéliser dans ces cas-là? Prenons d'abord le cas de Mada. Ben là-bas, on se concentre surtout sur la repentance. On appelle les gens bien à la repentance et on fait des délivrances spirituelles par les pasteurs laïcs, comme je vous l'ai dit. Moi, j'étais formé comme pasteur laïc, moi. Et ces gens-là, ils sont forts dans cet appel aux gens pour la repentance et la délivrance spirituelle. Ensuite, il y a aussi la chorale et la musique qui occupent une place importante en Église. Vous savez, il y a beaucoup de jeunes qui viennent à l'Église là-bas à Madagascar et les enfants aussi. Donc, les jeunes, ils aiment la musique. Donc, on donne une importance particulière donc, à la chorale et aussi à cette musique-là. Et à Madagascar, les jeunes sont très impliqués. Vous savez, il y a aussi les enfants. Vous n'allez pas croire si je vous dis que dans mon ancienne paroisse, ma dernière paroisse, quand j'étais à Madagascar, comme enfant, le nombre d'enfants dans l'école du dimanche, là, il y avait 300 enfants.
1: Ça promet, ça.
0: Et je me rappelle bien quand c'était dans la préparation de Noël, là, ces 300 enfants-là, ils étaient là à apprendre beaucoup de choses, des récitations, des chants, des sketchs même, pour animer ce que nous disons ici, Christmas Carol.
1: Donc là, Christmas Carol.
0: Oui, donc il faut bien mettre en considération tout ça là.
1: 300 pour une paroisse.
0: Pour une paroisse. Oui. À Maurice, comme approche, vous avez une société un peu plus évoluée. Donc, Maurice préfère des enseignements bibliques structurés. Là. Et il y a aussi utilisation importante des médias, des réseaux sociaux. Et ils aiment aussi des conférences. Il y a aussi le ministère qui est en bilangue ou bien en trilangue même ici. Vous savez, là, ici, on parle le français, l'anglais et le créole. Voilà. Ce n'est pas comme à Madagascar, là où on ne parle que le malgache dans la majorité des cas. Donc, il faut tenir compte de, comme ça, donc, comme
1: de
0: approche.
1: De la langue du pays.
0: De la langue du pays. Si vous venez ici, alors que vous ne pouvez pas parler au moins une de ces langues-là, alors ça

0: ne sert à rien de venir. Et Rodrigue, c'est... Il faut des cultes chaleureux et simples. C'est ça qu'on produit, des cultes chaleureux et simples. Et puis, l'évangélisation relationnelle et familiale, c'est très important. La cellule là-bas, ça tient une place importante. Si vous savez exploiter cet aspect-là, c'est très important. Voilà donc quelques méthodes que moi, j'adopte donc à Rodrigue et...
1: Oui, très bien. Non, ça nous éclaire beaucoup sur la situation de ces trois îles, trois peuples différents.
0: Très différents.
1: Mais c'est pas la même approche parce que vous êtes dans l'adaptabilité du contexte. Vous êtes très contextuel dans votre approche.
0: Il le faut.
1: Donc, pour éviter les barrières.
0: Oui, oui, il le faut.
1: Alors, ce qui m'emmène à vous demander, comme nouveau pasteur au sein de la paroisse de
0: Saint-Barnabas. Oui. À Port-Mathurin et Saint-Luc à la ferme.
1: Alors, comment avez-vous vécu ces premiers mois, ce premier contact avec vos paroissiens rodriguais?
0: Oui, vous savez, d'abord, les gens à Rodrigue, les paroissiens, ils sont très gentils. Ils sont des gens très...
1: Terre-à-terre.
0: C'est ça qu'ils veulent, hein? Quelque chose de terre-à-terre. Et ben, j'ai vécu ça, j'étais avec eux, j'ai fait les choses aussi simples que... je pouvais, ça a apporté quand même des fruits. Mais seulement, vous savez, là, je ne sais pas ce qui arrive dans le monde d'aujourd'hui, mais on dirait que les gens désertent un petit peu l'église, surtout les jeunes, vous savez. Alors là, ça m'a été un peu difficile de les avoir. La prédication à l'église ne suffit pas. Aller les rendre visite. Vous savez, les jeunes d'aujourd'hui, ils sont quand même attirés par ce qui est un peu matérialiste. La foi, pour eux, c'est quelque chose qui est superficiel comme ça, qu'on ne peut pas appliquer dans la vie de tous les jours. Pourtant, vous savez, c'est notre devoir à nous prêtres d'enseigner les gens, de leur faire savoir que la foi peut bien être vécue dans le quotidien.
1: Oui, elle est lointaine pour ce monde nouveau, cette société nouvelle.
0: Oui.
1: Vous me tendez la perche, pasteur, parce que ma prochaine question est la suivante. L'Église du monde entier fait de plus en plus face à la crise des vocations. Donc, ce n'est un secret pour personne. La relève se fait attendre. Il y a un urgent besoin de nouveaux moissonneurs. Parce que la moisson, dit l'Évangile, est abondante.
0: Oui.
1: Mais vous qui avez côtoyé les jeunes de ces îles lors de vos missions respectives, est-il facile pour un jeune chrétien malgache, mauricien, rodriguais aujourd'hui, de prendre un engagement sacerdotal dont notre pays, notre église, allons dire, par-dessus tout, a tant besoin?
0: Oui, Jean, bien sûr.
1: Oui.
0: Vous savez, quand j'étais à Madagascar, dans ma première paroisse, j'ai pu avoir un jeune, et maintenant il est prêtre, dans le diocèse d'où je venais, de Tana. Donc lui, maintenant, il est pasteur, plutôt prêtre. Et quand j'ai quitté cette paroisse-là, on m'a envoyé dans le sud, à Tuléa, pour travailler là-bas. Et là-bas, j'ai aussi, par la grâce de Dieu, eu une jeune fille qui est maintenant aussi prêtre, vous savez. Il a poursuivi ses études au Kenya.
1: Okay.
0: Elle est revenue. Et elle est maintenant la femme d'un évêque, l'évêque auxiliaire de Tuléa. Qui est un Kenyan, celui-là, mais qui aime bien Madagascar et qui parle bien le malgache. Tous les deux, ils s'étaient rencontrés dans ma paroisse quand j'étais là-bas. Et ben voilà, elle, prêtre, son mari, c'est un évêque.
1: Elle est un évêque en ce moment.
0: Et quand j'étais retourné à Tana, là, par la grâce de Dieu, j'ai pu sortir deux jeunes qui sont maintenant prêtres. Et l'un de ces jeunes-là travaille actuellement dans notre diocèse de Maurice. Oui! Il sort de ma paroisse, celui-là.
1: Le curé de Quatre Bornes.
0: C'est ça même. Il était un jeune dans ma paroisse. Et c'était de mon temps dans cette paroisse-là qu'il était entré dans le séminaire. Il est sorti, diacre. Donc, on l'a ordonné prêtre ici à Maurice. Il est là-bas maintenant. Il y a un autre qui travaille à Madagascar. Donc, partout où j'allais, par la grâce de Dieu, donc, j'ai pu avoir des jeunes. Et j'ai pu convaincre donc des jeunes pour entrer dans le ministère. Mais malheureusement, ce n'était pas le cas quand j'étais à Maurice, parce que vous savez, il n'y a pas trop de jeunes dans la paroisse où j'étais. Hein. Donc c'est ça qui est un peu difficile. Et même à Rodrigue aussi, il n'y a pas assez de jeunes. Les jeunes, ils viennent à Maurice, ils partent ailleurs pour d'autres perspectives. Donc ceux qui restent là-bas, ils

0: retrouve comme si donc le ministère s'est fait pour des gens qui ne trouvent rien à faire. Et vu que le contexte actuel leur montre que voilà, seulement les personnes âgées qui viennent à l'église, alors c'est comme si pour eux que la mission de l'église est quelque chose qui bientôt va s'éteindre. Comme ça, donc,
1: oui, c'est une affaire de vieux.
0: Voilà, une affaire de vieux qui va disparaître peut-être d'ici quelques années. Donc ils n'aiment pas entrer là-dedans. C'est un peu difficile, c'est très malheureux.
1: C'est plus compliqué aujourd'hui. Hein. Quelles ont été, d'après vous, vos priorités depuis votre installation à Rodrigues ces dernières années?
0: Eh bien, comme je vous ai dit, et d'ailleurs ça rejoint le programme du diocèse, la formation des cellules. C'est très important parce que je vous ai dit que la société Rodrigues est une société là où il y a la vie simple. C'est dans les cellules qu'on peut les attraper. Donc, on a produit des cellules à Port-Mathurin, par exemple, à Saint-Barnabas. On avait deux cellules, mais malheureusement, l'un a disparu au profit de l'autre. Mais heureusement qu'on a pu ouvrir une autre cellule, donc c'est à Crèvecœur, là où les gens d'alentour, même s'ils ne sont pas anglicans, on les a invités de venir et ils viennent. Et ils ont bien aimé ça. Donc, il y a cette cellule, deux cellules-là à Saint-Barnabas. Il y a la cellule des femmes aussi à la ferme. Et ces femmes-là, vous savez, ils ne sont pas tous des anglicans. Mais comme ils viennent dans la science de délivrance, dans ce qu'on appelle healing service-là, alors on les retient un tout petit peu après ce healing service-là et elles restent. Elles restent et elles font la cellule avec ma femme.
1: Elles sont chrétiennes avant tout.
0: Oui, bien sûr. Elles sont chrétiennes. Oui.
1: De différentes dénominations. Ah oui, catholiques particulièrement.
0: Oui, oui, oui. Et c'est ma femme qui en est responsable. Elle est aussi engagée dans la mission, ma femme. Hein.
1: Très bien. Donc, c'est intéressant de savoir cela. Ok, alors, très bien, mais nous approchons vers la fin, véritablement, de notre entretien. Alors, ce que je voulais vous demander, révérend Stéphane, vous avez certainement un message particulier, j'allais dire pour les jeunes, mais votre message probablement s'adresserait aux moins jeunes, aux plus âgés, aux seniors, à tous ceux nombreux qui nous écoutent ce soir parce qu'ils ont des influences, eux, les parents, sur les enfants et sur les jeunes. Alors, que leur diriez-vous?
0: Vous savez, ce serait bien de dire quelque chose pour toutes les catégories de personnes. Là, je parle en termes d'âge, mais comme on n'a pas assez de temps, donc je voudrais donc simplement résumer ce que je voudrais dire. Et ce que je voudrais dire, donc là, ça concerne tous les âges. Ben, vous savez, cette foi chrétienne-là, c'est une relation d'amour avec notre Seigneur Jésus. Si on n'a pas d'amour pour Jésus, ça ne marche pas. Mais si on a l'amour, ça marche bien, ça tient toujours, ça tient bon. Vous savez, là, on doit avoir l'espérance, on doit avoir la foi dans le christianisme, dans la foi chrétienne. Mais comme l'apôtre Paul lui-même, il dit, l'amour, ces trois choses-là demeurent, l'espérance, la foi, l'amour. Mais c'est l'amour qui est très importante. Et c'est ça que chaque fois je dis aux gens, ayons vraiment l'amour pour notre Seigneur, pour qu'on puisse avancer, pour qu'on puisse vraiment suivre le Seigneur. Et je dis ça à toutes les catégories d'âge. Merci.
1: Je vous remercie, révérend Stéphane, pour ce temps passé à Parole sous les Tropiques. Nous vous souhaitons un fructueux sacerdoce.
0: Merci.
1: En terre Rodrigues, donc que vous continuez à travailler les cellules avec des jeunes, mais aussi avec des enfants. Et puisque les parents sont déjà là, interreligieux, notre vœu est que vous puissiez continuer à partager votre foi et votre flamme de pêcheur d'hommes, comme Jésus nous le demande, pêcheur de nouveaux moissonneurs, puisque vous faites un travail excellent. Vous avez fait déjà un travail excellent. La moisson n'a pas été abondante, mais c'est une moisson considérable que d'avoir déjà deux jeunes prêtre dans votre paroisse de Tana et un autre venant de Tuléar, c'est déjà très très bien. Nous espérons que ça se produira encore à Rodrigues, dans vos deux paroisses, celle de Saint-Barnabas et de Saint-Luc. Alors que cette flamme, je disais, de pêcheurs d'hommes et de pêcheurs de nouveaux moissonneurs continue à s'activer dans vos actions afin de faciliter cet avènement du royaume de Dieu. Et vous disiez bien en résumé, donc vous allez attiser cet amour par-dessus la foi, par-dessus l'espérance, mais
0: l'accent sur l'amour
1: est fondamental.
0: L'amour pour Dieu. Oui, oui, vous avez bien dit, c'est ça. L'amour pour nous.

0: L'évangile de Jean au chapitre 20, les versets 19 à 23, que voici. Le soir de ce jour, qui était le premier de la semaine, les portes du lieu où se trouvaient les disciples étant fermées à cause de la crainte qu'ils avaient des Juifs, Jésus vint, se présenta au milieu d'eux et leur dit « La paix soit avec vous ». Et quand il eut dit cela, il leur montra ses mains et son côté. Les disciples furent dans la joie en voyant le Seigneur. Jésus leur dit de nouveau « La paix soit avec vous ». Comme le Père m'a envoyé, moi aussi je vous envoie. Après ces paroles, il souffla sur eux et leur dit « Recevez le Saint-Esprit ». Ceux à qui vous pardonnerez les péchés, ils leur seront pardonnés. Et ceux à qui vous les retiendrez, ils leur seront retenus. Évangile de Jésus-Christ. Louange au Christ notre Seigneur.
1: Le pasteur Stéphane nous propose maintenant une brève réflexion sur l'évangile qui vient d'être lu.
2: Merci Jean. Chers auditeurs, dimanche dernier, on a vu dans l'évangile selon saint Jean, au chapitre 20, le verset 22, là où Jésus a dit « Recevez l'Esprit Saint ». Recevez l'Esprit Saint, il a dit ça à ses disciples. Ces disciples-là, ce sont des gens qui ont accepté donc Jésus comme leur Seigneur, comme leur Dieu, comme leur Maître. Et ces gens-là aussi, c'était des gens qui aimaient Jésus. Si on nous pose la question « Qui peut recevoir le Saint-Esprit de nos jours ?» Eh bien, la réponse, ça vient toujours de ça. Ceux qui peuvent recevoir le Saint-Esprit, c'est ceux qui, d'abord, ont accepté Jésus comme leur Seigneur, comme leur Dieu, comme leur Maître. Et ceux qui aiment le Seigneur, alors là, il faut mettre cet accent-là. Il faut vraiment aimer le Seigneur parce qu'on ne peut pas être avec le Christ sans l'aimer. On ne peut jamais être avec lui sans l'aimer. Et ensuite, il faut aussi désirer de recevoir ce Saint-Esprit-là. Donc les gens qui aiment le Seigneur, qui suivent le Seigneur, qui désirent avoir l'Esprit-Saint, ceux-là, ils peuvent recevoir le Saint-Esprit. Et partout, c'est comme ça. Donc c'est sur ça que je voudrais attirer votre attention, chers auditeurs, que voilà, pour vraiment vivre la Pentecôte de nos jours, il faut ces trois conditions-là. Suivre Jésus, croire en Jésus, aimer Jésus et désirer de recevoir le Saint-Esprit. Ça, on peut faire ça, c'est un choix qu'on peut, on peut se donner. Gloire à Dieu, merci beaucoup.

La Pentecôte est une occasion spécifique de célébrer le Saint-Esprit, troisième personne de la Trinité. À travers la Pentecôte, l'Église commémore aussi l'anniversaire de sa propre fondation. À cette occasion, les fidèles invoquent Dieu pour qu'il envoie l'Esprit Saint sur l'Église et sur un plan individuel que l'Esprit Saint leur soit accordé. Voici une prière à l'Esprit Saint. Saint-Esprit, montre-nous le chemin de notre avenir. Tu as porté le salut dans l'Église de Jésus-Christ. Ouvre nos oreilles, que nous puissions entendre la parole et comprendre tes conseils. Donne-nous inspiration et compréhension pour que nous puissions connaître ce que tu veux de nous en ce moment. Guide-nous, Esprit Saint, et aide-nous à connaître la volonté du Père. Ouvre nos yeux aux besoins de notre temps et aux besoins de l'Église pour que nous puissions participer ensemble à la mission que nous avons reçue du Christ. Libère-nous de tout ce qui nous empêche de suivre ce chemin. Reste avec nous pour que nous puissions trouver notre unité en servant ensemble le corps du Christ. Viens, Esprit Saint, donne-nous la vie nouvelle. Amen. Et voilà, c'était Paroles sur les tropiques. Chers amis, c'est ici que nous allons prendre congé de vous. Nous vous remercions de votre attention. Nous remercions également Alain Juste pour sa précieuse collaboration technique. Nous serons de nouveau sur les ondes le dernier mercredi du mois de juin. En attendant, nous vous disons au revoir. Que le Seigneur nous accompagne tout au long de ce mois.

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1: Bonsoir à tous, 20h02.

0: Et à l'instant, c'était Texas pour vous avec Say What You Want.
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0: Bonsoir à tous et bienvenue pour ces soirées-là en ce mercredi soir, en ce 27 mai. J'espère que vous avez passé une belle journée, un bon début de soirée. On pense également à ceux qui sont au boulot en ce moment. Bon courage à vous, on est là pour vous accompagner avec le meilleur de la musique, mais également avec vos messages et dédicaces. Car oui, nous avons un thème aujourd'hui. Êtes-vous plus productif le matin ou le soir? Êtes-vous plus productif le matin ou le soir? Comment faire pour réagir d'ailleurs? Vous allez directement sur Facebook, vous allez dans la barre de recherche, vous tapez hashtag ces soirées-là MBC, vous allez retrouver la dernière photo publiée, il vous suffit de mettre vos réponses en commentaire ou sinon directement via WhatsApp ou SMS sur le 5251 72 69, 5251 72 69. Niveau musique, on a du bon quand même pour tous les goûts, de toutes les générations également. On aura du Marvin Gaye, du Tattoo, du Lauryn Hill, du Zao ou encore du George Michael, donc restez bien branchés pour tout de suite, un peu d'Andrea Bocelli, on va direction Annick 90 et on écoute Conte Partiro.

0: Vous avez dû reconnaître la voix de Marvin Gaye pour vous avec Sexual Healing.
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0: 20h20, on y va pour vos messages, parce que oui, nous avons un thème ce soir. Êtes-vous plus productif le matin ou le soir? Nous avons Pamela Godard qui est à l'écoute, qui dit bonsoir. Également Shirley Sénica qui dit content de t'entendre ce soir. Bah, c'est très gentil. En tout cas, Shirley, Jacqueline, Jacques qui dit bonsoir. Plaisir d'entendre ta voix ce soir. Eh bien, et merci, c'est un plaisir de vous retrouver d'ailleurs. Nous avons Françoise Roussetti qui est à l'écoute, Marilyn Sophie qui nous dit que pour elle, c'est le matin où elle est le plus productive. Brigitte Sandapa qui nous dit, eh bien ça fait longtemps, oui, mais de retour, en tout cas toujours de plus belle. Nadia Lokwang qui souhaite une bonne soirée à tout le monde. Donc vous aussi, si vous voulez réagir, ça se passe sur Facebook, vous tapez directement dans la barre de recherche hashtag ces soirées là MBC et vous réagissez dans la section commentaires à notre thème. Êtes-vous plus productif le matin ou le soir? Sinon, autre façon de nous contacter, ça se passe via WhatsApp ou SMS sur le 5251 72 69, 5251 72 69. Pour la suite, direction 2002 avec Tattoo, et on écoute All the Things She Said.

0: C'était Zao pour vous avec La Roue Tourne.
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0: 20h37, ces soirées-là, oui, votre rendez-vous sur les fréquences de AM1 le soir de 20h à 22h. Et nous avons les messages qui rentrent par rapport à notre thème. Êtes-vous plus productif le matin ou le soir? Et Jenny Soulange qui nous dit que pour elle, c'est le matin de son côté. Dalma Patrick Manicon qui est à l'écoute. Majoël Mire qui nous dit qu'elle est plus productive le matin aussi de son côté. Bonne soirée à tous et bien à vous aussi, Majo. Marie-Ange Boutiac qui nous dit que pour elle, c'est le matin. Elle passe un petit coucou à André Cassadin, Clarelle Fanchette, Shirley Sénica, Micheline et Régis de Beaubassin, Denis Zomette et Véronique Véro. Nous avons Clarelle Fanchette d'ailleurs qui est à l'écoute, qui dit bonsoir aux fidèles de la radio et de cette émission. Un coucou à Marie-Ange Boutia, et dit André Cassadin, Suzy Laurent, Micheline Socaët et Régis, Denis Zomette et Kersi Omette, sans oublier toute sa famille. Bonne soirée et amitié. Vous aussi réagissez d'ailleurs, ça se passe sur Facebook grâce au hashtag ces soirées-là MBC ou sinon via WhatsApp ou SMS sur le 5251 72 69. On continue en musique toujours et ce sera Lenny Kravitz pour vous avec It Ain't Over Till It's

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1: À l'instant, c'était Heavy Cross pour vous avec Gossip. J'espère que cette soirée se passe bien. N'oubliez pas que nous avons un thème également. Vous pouvez réagir. Est-ce que vous êtes plus productif le matin ou le soir? Oui, parce qu'on sait que des fois, on a un peu ces early birds le matin qui aiment bien se réveiller au lever du soleil, qui ont le temps de prendre une petite tasse, de faire leur sport et d'être beaucoup plus productifs. Et d'autres, finalement, qui vont peut-être un peu plus traîner dans l'après-midi, mais qui vont réussir à tout faire en fin d'après-midi ou durant la soirée. Ça arrive, donc n'oubliez pas de réagir. Ça se passe sur Facebook, hashtag ces soirées-là MBC, ou sinon via WhatsApp ou SMS sur le 5251 72 69. 20h55, on termine cette première partie, mais nous serons ensemble jusqu'à 22h. Pour tout de suite, on écoute R.E.M. et c'est Shiny Happy People.

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1: Bonsoir à tous, il est 21h02.
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1: Bonsoir à tous et bienvenue pour la deuxième partie de votre émission Ces soirées-là. On est ensemble jusqu'à 22h avec le meilleur de la musique et bien entendu de la positive attitude, sans oublier qu'il y a notre thème. Nous avons envie de savoir si vous êtes plus productif le matin ou le soir. Réagissez sur Facebook, hashtag Ces soirées-là MBC ou sinon via WhatsApp ou SMS sur le 5251-72-69. Qu'est-ce qu'on a de prévu? On aura du Katy Perry, du Corneille, The Cause ou encore Diana Ross. Restez bien branchés sur AM1 pour tout de suite UB40 et ce sera Red Red Wine.

0: Katy Perry à l'instant avec Hot and Cold.
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0: 21h22, on y va pour vos messages en ce beau mercredi soir. Alors nous avons Suzy Laurent qui dit « Salut Alice, le matin bien entendu c'est là que j'ai le plus de productivité ». Elle nous dit qu'elle a bien écouté d'ailleurs George Michael avec Faith ou encore Michael Jackson avec Bad. On a Georgette Derville Anodin qui souhaite une bonne nuit à tout le monde et de beaux rêves également, c'est très gentil Georgette. Shirley Sénica qui nous dit que pour elle c'est le matin, elle fait un coucou d'ailleurs à Evelyne et son époux Patrice, à Marie-Ange Boutia et son époux Eddy, Miko et Gisèle, Andriano, Denise Omette, Marie-Noël et un coucou à Ashley également, Jennifer qui dit bonsoir, bonsoir à toute l'équipe. Nous avons Pamela Antoine qui dit bonsoir à tous les auditeurs, Gilberto Fré qui souhaite une bonne soirée, un bon courage, et d'ailleurs elle passe un coucou à Joanna Marina Lochmanen, Marie-Ange Boutia, Mirella Isabelle et Oudoum. On a Silvio Anthony qui dit bonsoir, Mélinda Chekadam qui est à l'écoute, Nicole Ragavadou qui souhaite une bonne soirée, ou encore Sébastien Benzema. Et bien oui, vous aussi réagissez à notre thème, êtes-vous plus productif le matin ou le soir? Pour retrouver la dernière photo publiée, c'est avec le hashtag ces soirées-là MBC. Pour la suite, un classique de Corneille, c'est sorti en 2003. Bon oui, ça a été repris récemment, mais on aime toujours cette version classique de Avec Classe.

Et c'était Darshan Raval et Assez Kaur pour Chugada pour vous sur les fréquences de AM1. Nous avons toujours quelques messages qui sont rentrés avec notre thème ce soir. En tout cas, êtes-vous plus productif le matin ou le soir? Ça dépend des personnes. Et on passe un coucou à Flo Soumarou, d'ailleurs, qui est à l'écoute ce soir. Nous avons également Chantal Paya qui nous dit qu'elle, elle est plus productive le matin. On continue en musique avec Bobby Valentino cette fois-ci et ce sera Slow Down.

0: À l'instant, Electric Light Orchestra avec Mr. Blue Sky, 21h55, c'est la fin de cette émission pour aujourd'hui. Pour ces soirées-là, on se retrouvera demain soir à la même heure de 20h à 22h, toujours pour un max de bons sons nostalgie. Pour vous accompagner, c'était Alice et je vous souhaite une belle soirée sur les fréquences de AM1. Et à demain, gros bisous, bye bye.
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